Il y a une certaine polémique qui agite le monde chrétien concernant l'intérêt et l'utilité de répéter chaque jour les mêmes prières ou pas. Il n'est pas question ici d'apporter une réponse définitive à cette question dont débattent de très éminents théologiens, mais simplement de percevoir ce que ce débat peut apporter aux croyants dans sa vie de foi quotidienne. Ceux qui prétendent qu'il n'est pas utile de répéter chaque jour les mêmes prières argumentent à juste titre que Dieu n'est pas sourd et qu'il n'est pas besoin de répéter les mêmes choses dans des prières qui n'en finissent pas. Ils font référence au texte de Matthieu où Jésus dit « En priant, ne multipliez pas de vaines paroles comme les païens qui s'imaginent qu'à force de paroles, ils seront exaucés. Ne leur ressemblez pas, car votre Père sait de quoi vous avez besoin. » La réflexion de Jésus est bien sûr tout à fait juste. Ce n'est pas la quantité de mots prononcés qui va incliner le cœur de Dieu à répondre plus ou moins rapidement à la demande formulée. Cependant, l'apôtre Paul dit aux Thessaloniciens qu'il faut prier sans cesse. Et c'est sans doute le juste équilibre des choses. Oui, il ne faut pas multiplier les paroles dans des prières qui n'en finissent pas, mais il faut les répéter souvent et même chaque jour. Et pourquoi? Eh bien, tout simplement parce que Dieu aime la fidélité et la persévérance dans ce qui est juste. Sans cela, il ne peut rien arriver. Si je prie une fois pour un sujet et qu'ensuite je ne le présente plus jamais à Dieu, en quoi cela démontre-t-il que c'est un sujet important à mon cœur? Par cette insistance, Dieu voit si la prière que je fais monter à lui est le fruit d'une émotion passagère, d'un sentiment fugace, peut-être même d'une obligation, ou si au contraire, c'est un besoin vibrant et un désir profond du cœur et de l'âme de celui qui intercède. Celui qui prie et insiste jusqu'à l'obstination est à l'image de cette femme qui va jusqu'à importuner un juge inique jusqu'à ce qu'elle obtienne la justice qu'elle réclame. La prière prononcée et répétée régulièrement fortifie et édifie celui qui la formule. Elle le transforme et façonne son âme dans le creuset de la foi agissante et qui s'engage. Parce qu'il vient au pied du trône de la grâce de Dieu, celui qui prie et insiste chaque jour pour les mêmes sujets grandit jusqu'à la stature d'homme spirituel, plein de miséricorde, de compassion et de bonté en faveur de ceux pour qui il intercède. Le non-engagement dans la prière entraîne le jugement des autres, l'indolence, puis l'amertume, jusqu'à l'incompréhension et enfin le déclin spirituel. La prière prononcée et répétée dispose le cœur à l'attente patiente et l'espérance. Elle le prédispose à l'accueil et à la joie de l'exaucement, mais aussi à l'acceptation des plans et la volonté de Dieu. La non-persévérance entraîne l'incompréhension et l'incapacité à se soumettre aux voies de Dieu. Oui, persévérons sans cesse dans les prières jusqu'à ce que les vases d'or qui les recueillent débordent, jusqu'à mettre en mouvement le bras de Dieu. Cette chronique vous a été proposée par Bruno Oldani et Jacques Cudeville.

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Première épître aux Thessaloniciens, chapitre 4, l'appel à une vie sainte. Enfin, frères et sœurs, vous avez appris de nous comment vous devez vous conduire pour plaire à Dieu, et vous le faites déjà. Mais nous vous le demandons avec insistance, et nous vous le recommandons à cause de votre union avec le Seigneur Jésus. Faites toujours plus de progrès dans ce domaine, car vous connaissez les instructions que nous vous avons données de la part du Seigneur Jésus. Ce que Dieu veut, c'est que vous deveniez toujours plus saints, que vous vous absteniez de toute immoralité, que chacun de vous sache garder une parfaite maîtrise de son corps pour vivre dans la sainteté et l'honneur, sans se laisser dominer par des passions déréglées, comme le font les païens qui ne connaissent pas Dieu. Que personne ne cause du tort à son frère ou à sa sœur dans ce domaine, en portant atteinte à ses droits. Dieu, en effet, fait justice de toute faute de ce genre. Nous vous l'avons déjà dit et nous vous en avons averti. Car Dieu ne nous a pas appelés à nous adonner à des pratiques dégradantes, mais à vivre d'une manière sainte. Celui donc qui rejette cet enseignement ne rejette pas un homme, mais Dieu lui-même, qui vous donne son Esprit Saint. Concernant l'amour fraternel, vous n'avez pas besoin d'instruction écrite, car Dieu vous a lui-même appris à vous aimer mutuellement. C'est d'ailleurs ce que vous faites envers tous les frères et sœurs de la Macédoine entière. Mais nous vous invitons, frères et sœurs, à toujours faire des progrès, en mettant votre point d'honneur à vivre dans la paix, à vous occuper chacun de vos propres affaires, et à gagner votre vie par votre propre travail, comme nous vous l'avons déjà recommandé. Ainsi, vous vous conduirez d'une manière respectable aux yeux de ceux qui sont en dehors de la famille de Dieu, et vous ne dépendrez de personne. Les croyants décédés et le retour du Seigneur. Nous ne voulons pas, frères et sœurs, vous laisser dans l'ignorance au sujet de ceux qui sont décédés, afin que vous ne soyez pas dans la tristesse comme le reste des hommes, qui n'ont pas d'espérance. En effet, puisque nous croyons que Jésus est mort et ressuscité, nous croyons aussi que Dieu ramènera par Jésus et avec lui ceux qui sont morts. Car voici ce que nous vous déclarons d'après une parole du Seigneur. Nous qui serons restés en vie au moment où le Seigneur viendra, nous ne précéderons pas ceux qui sont morts. En effet, au signal donné, sitôt que la voix de l'archange et le son de la trompette divine retentiront, le Seigneur lui-même descendra du ciel, et ceux qui sont morts unis à Christ ressusciteront en premier lieu. Ensuite, nous qui serons restés en vie à ce moment-là, nous serons enlevés ensemble avec eux, dans les nuées, pour rencontrer le Seigneur dans les airs. Ainsi, nous serons pour toujours avec le Seigneur. Encouragez-vous donc mutuellement par ces paroles.

La météo pour ce vendredi 9 octobre, un temps plus calme s'impose dans une ambiance fraîche, surtout le matin, avec des petites gelées blanches possibles sur les régions centrales. Une dégradation est attendue par la Manche avec des pluies et du vent. Les températures pour ce vendredi matin, 7 degrés pour Lyon et Strasbourg, 8 à Toulouse, 9 degrés pour Bordeaux et Lille, 10 degrés à Biarritz et Paris, 11 degrés pour Marseille, 13 à Cherbourg, Brest, Nice et Perpignan et 17 degrés pour Bastia. Et pour ce vendredi après-midi, 16 degrés attendus sur la région parisienne, le centre-val de Loire et les Hauts-de-France, 16 degrés également sur l'Alsace et la vallée du Rhône, 17 en Normandie, en Occitanie, en Bretagne, sur la Nouvelle-Aquitaine et puis 21 degrés pour la Corse et la Côte d'Azur.

fermé plus de 96% des établissements, selon lui, sur les 3700 que compte le pays sont ouverts. Un chiffre stable par rapport à jeudi. La CFDT de son côté appelle à une réflexion de fond sur le maintien de l'ordre. Attendre qu'un garçon de 15 ans ait la main arrachée pour suspendre l'usage de grenades assourdissantes, c'est extrêmement inquiétant, estime Marie-Lise Léon, secrétaire générale de la CFDT, qui s'interroge sur le nombre d'interpellations, plus de 7000 depuis le 28 septembre. Le vote en ligne pour la primaire PS Place Publique a ouvert à 8h ce matin. Plus de 140 000 personnes sont appelées à départager 5 candidats. Les salariés des 9 journaux régionaux du groupe de presse Ebra, dont le Dauphiné Libéré, l'Est Républicain, le Progrès, sont appelés à faire grève aujourd'hui. Les syndicats dénoncent un plan social qui prévoit la suppression de 400 postes, notamment chez les secrétaires de rédaction chargés de la relecture et de la mise en page des articles, que la direction entend remplacer en partie par des outils d'intelligence artificielle. C'est la fin de ce flash, une très bonne journée à toutes et à tous. Bonjour, football présent hier au Cap-Vert en compagnie des 54 présidents des fédérations africaines. Gianni Infantino a assuré que la FIFA continuerait d'investir sur le continent africain. Des paroles très politiques à l'approche de l'élection présidentielle de l'instance le 18 mars prochain. Le président de la CAF, la Confédération africaine de football, Patrice Motsepe, en a profité pour réitérer son soutien unanime aux Suisses. Un soutien capital, en effet, les 54 fédérations africaines représentent plus d'un quart des votants à la prochaine présidentielle. Pour l'instant, seul Ramon Vega s'est déclaré candidat contre Infantino. La fermeture des dépôts de dossiers de candidature est prévue le 18 novembre. Foot toujours, le LOSC va racheter l'exploitation du stade Pierre Mauroy situé à Villeneuve-d'Ascq au terme d'un contentieux avec la métropole européenne de Lille. Plusieurs années de loyers impayés vont être remboursés. Nouvelle journée de désillusion pour le judo français en Azerbaïdjan. En effet, alors que la délégation tricolore ne compte pour le moment que 2 médailles de bronze lors de ces championnats du monde, il faudra encore patienter pour espérer en obtenir une autre. Dernière chance des Bleus hier, Maxime Galgayap Ambou n'a pas réussi à imiter ses deux compatriotes à Bakou. Il a été battu par le Serbe Boris Rutovic. Cyclisme hier, Dorian Godon a remporté au sprint le Tour du Piémont grâce notamment à un gros travail d'Axel Laurence. Alors qu'Isaac Del Toro a tenté sa chance dans la dernière ascension, le Français a devancé Anton Charming et Alberto Bettiol sur la ligne d'arrivée. Alors que des médias espagnols avaient annoncé que Fernando Alonso participerait au prochain Dakar, le pilote espagnol a démenti cette information hier lors d'une conférence de presse à quelques jours du Grand Prix de Singapour. Il se consacrera sur la Formule 1 en 2027. C'est la fin de ce flash, une très bonne journée à toutes et à tous.

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1: Je fais un rêve. Cher Yennifer, ce soir, je t'écris quelques pensées qui me semblent fondamentales. Dieu connaît nos désirs profonds et dans sa bonté, il veut les combler selon son plan pour nos vies. Quels sont les tiens? J'aimerais les découvrir. À 13-14 ans, peut-être même avant, je rêvais d'écrire. J'avais donc commencé l'écriture d'un roman. Ernest Hemingway a affirmé que les germes de nos actions futures sont en nous. Pourquoi cette envie? Le plaisir d'inventer des histoires, triturer des mots, des phrases, trouver le mot juste, exprimer ses impressions, ses sentiments, transmettre ses convictions, laisser une trace, apporter une aide, revenir sur son itinéraire personnel, témoigner de ses expériences, expliquer ses choix de vie. Ma chère Yennifer, quel est ton plus grand rêve? Ton quotidien te semble-t-il différent de celui-ci? Est-il terne, routinier, semé d'embûches? Alors ne t'inquiète pas. Dieu te prépare certainement à servir son dessein, en temps voulu. Cette idée gravée dans mon cœur pendant des mois et des années réapparaîtra vers la soixantaine. Seigneur, je renonce à écrire moi-même les pages du livre de ma vie et je te donne les droits d'écriture. Peu après, un orateur, Alain Stamp, invité à une table ronde organisée par l'AE, partage son rêve, aider les évangélistes à communiquer la bonne nouvelle via l'édition. Mon cœur s'emballe. Je souhaiterais exprimer mon désir, je dirais même mon besoin de prendre la plume, mais je me tais, car ce projet dépasse mes possibilités. L'homme de Dieu insiste. Il attend un retour de ses auditeurs. Et je vois mon rêve s'évanouir. Quand mon époux bienveillant dit « Je connais quelqu'un, ma femme ». Alors l'aventure commence. La tâche est difficile, mais grâce à l'accompagnement patient de Martine, œil de lynx, et de Septi, le premier projet aboutit et je suis ravie d'être lue. Il arrive que des grands-parents en achètent 10 d'un coup. Quelles émotions ressenties à la suite des messages reçus d'enfants et de parents. Aujourd'hui, mon 5e ouvrage t'est adressé. Joie, joie, un sourire irrésistible, une joie de vivre, ce qui nous fait plaisir. Je voudrais te dire, à toi qui souhaites voir les projets de Dieu s'accomplir, compte sur lui, c'est lui qui le fera. Pour l'heure, tu débordes d'énergie, alors engage-toi, car la moisson est immense. Je te l'avoue, je voulais imaginer des intrigues, mais Dieu en a décidé autrement. Il m'a d'abord orientée vers les préados. J'avais pour objectif de les aider en répondant, par voie épistolaire, à leurs questions sur la mort, le divorce, la violence, l'émigration. J'ai utilisé le même procédé pour m'adresser aux adultes, en leur racontant mes péripéties. Je tiens à préciser que Georges Muller représente mon modèle de foi. Sa confiance en Dieu et son amour envers les orphelins ont marqué ma jeunesse. Comme Martin Luther King, qui aspirait à l'égalité raciale, je m'autorise un autre rêve. Que tous ceux qui consultent mes ouvrages laissent Jésus entrer dans leur vie et comptent sur lui. J'espère que mes 3 enfants et mes petits-enfants conserveront ces enseignements, reçus dès leur plus jeune âge. Telle est mon espérance et telle est ma foi. À présent, chère Yennifer, je conçois que Dieu dépose en nous des buts passionnants. Toutefois, prenons la décision de rester unis à lui et de les poursuivre avec lui. Considère l'exemple des femmes bibliques qui ont réussi leur destinée en choisissant de le suivre. Rahab, Déborah, Ruth, Esther, Anne, Abigail, Élisabeth, la mère de Jean-Baptiste, Marie, mère de Jésus, la Samaritaine, Marie de Béthanie, Marie de Magdala, Lydie, Dorcas. Toi, loue Dieu, et va jusqu'au bout de sa vision. Si elle tarde, attends-la, car elle s'accomplira certainement. Tout ce que vous demanderez avec foi par la prière, vous le recevrez. PS, pour aller plus loin, je te recommande l'ouvrage de Cathy Brazelton, De mon quotidien vers ma destinée, et celui de Samuel Hong, L'incroyable histoire de Georges Muller.

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1: Alléluia, peuple de Dieu, nous avons un tel privilège, par la grâce de Dieu, de pouvoir entendre l'Évangile être prêché, ici, chaque dimanche. Et nous voyons le Seigneur Jésus être élevé. Mais nous avons tant de personnes qui nous écrivent et nous disent qu'elles aimeraient venir dans notre église, entendre les enseignements, et qu'elles ne peuvent en voir que de petits morceaux. Par exemple, mon sermon du dimanche peut être découpé en segments pour lundi, mardi, mercredi, jeudi. Bon, mes prêches sont longs. Donc, c'est un segment de 20 minutes, d'accord? Un segment de 20 minutes, mais ils ne peuvent le voir que par petits morceaux, alors que vous entendez tout d'un coup. Amen. Et des vies sont transformées. Alors l'une des raisons pour lesquelles j'ai écrit ce livre, c'est parce que dans ce livre, vous avez tant de témoignages. Et presque dans chaque chapitre, nous avons des témoignages de personnes libérées d'une dépression de longue durée, de personnes sous médicaments, de femmes qui avaient tellement peur de sortir de chez elles à cause des crises de panique, problèmes d'anxiété, d'accord? Des problèmes de longue durée. Elles n'osaient même pas mettre un pied dehors, et maintenant elles sont libres. Amen. Vous nous avez entendu partager de nombreux témoignages de personnes liées par la pornographie qui ont été libérées. Déjà, les hommes surtout, ils ne veulent pas parler de ce sujet. Mais il était tellement rempli de joie après. Tant d'années d'addiction, c'était depuis l'enfance. Pas vrai? Des personnes comme cela nous écrivent pour nous dire comment elles ont trouvé la liberté. Amen. Et c'est toujours la même chose, c'est l'Évangile. C'est l'Évangile, la révélation de la justice comme un don. Amen. Laissez-les recevoir le don, et le don les amènera à vivre un style de vie. Oui, mais même si leur style de vie est encore tout tordu et qu'ils sont encore en train de grandir, ils sont toujours justes aux yeux de Dieu. Voilà la bonne nouvelle, je dis. Voilà la bonne nouvelle. L'Épître aux Romains, au chapitre 9, s'il vous plaît. Que dirons-nous donc? Des non-juifs, des gentils, d'accord? Je vous ai parlé du dilemme de Paul, pas vrai? Il devait faire face au peuple juif qui croyait être juste par ses œuvres. Et je ne dis pas cela parce que c'est un simple épisode historique du temps de Paul. Aujourd'hui, ces personnes juives sont toujours les mêmes. Bien sûr, vous savez, vous les trouvez dans les synagogues, mais elles ne sont plus en train d'attaquer directement l'Évangile, parce que Paul n'est plus là. Mais aujourd'hui, nous avons des croyants qui pensent que nous devons retourner au judaïsme. Il y a quelque chose qui ne va pas, d'accord? Le judaïsme, en réalité, c'est l'ABC. Dans l'Épître aux Hébreux, chapitre 5, il est dit que c'est du lait. Amen. C'est l'ABC, c'est la maternelle. Et Dieu veut que vous viviez dans un lieu spécial. Comment est-ce qu'on appelle cela? La maison tout en haut. Le penthouse. Voilà, c'est l'Évangile de la grâce. Jésus est venu. L'ombre a cédé la place à la réalité. Amen. Le serviteur, Moïse, a cédé la place au Fils, Jésus. La loi a cédé la place à Christ. Mais maintenant, nous essayons de voler le Fils pour enrichir le serviteur. Nous essayons de donner au serviteur la place qui appartient au Fils. Donc Paul avait ce défi, et Paul dit, « Hé, que dirons-nous donc? Des non-juifs, des gentils, qui ne recherchaient pas la justice, ont obtenu la justice, celle qui vient par la foi, ou la justification par la foi. Des non-juifs, qui ne recherchaient pas la justice, ont obtenu la justice, celle qui vient de la foi, dit-il. » Il interpelle le peuple juif dans ce passage, vous comprenez? D'accord? Ils ne recherchent pas la justice, ils n'observent pas les sept fêtes, d'accord? Ils ne sont pas circoncis, d'accord? Beaucoup d'entre eux ne connaissent même pas les 10 commandements par cœur. Ils ne connaissent pas toutes les lois que Dieu a données à nos pères. Et pourtant, ils ont obtenu la justice, celle qui vient de la foi, tandis qu'Israël, qui cherchait une loi de justice, n'est pas parvenu à cette loi. Ensuite, pourquoi? Parce que, écoutez bien, parce qu'Israël ne l'a pas cherché, une juste croyance. Israël l'a cherché non par la foi. Autrement dit, une juste croyance. Les deux poursuivent la justice. Les deux veulent être en règle avec Dieu. Les deux veulent toutes les bénédictions qui viennent quand on est en règle avec Dieu. Arrêtez-vous simplement. Et imaginez avec moi un instant. Si, juste un instant, vous imaginez que vous êtes vraiment ce qu'il y a de plus précieux, selon l'économie du ciel, en train de marcher sur la terre maintenant. tous les anges vous regardent et disent « Waouh !» Le ciel dit « Tu es ma fille bien-aimée, tu es mon fils bien-aimé. » D'accord ? Les anges portent beaucoup de bénédictions à déverser sur vous. Imaginez, comment cela transformerait-il la semaine qui vient? Douterez-vous que la protection de Dieu sera là quand vous prendrez l'avion? Douterez-vous que la protection de Dieu sera là? Non. Juste pour un instant, vous commencez à espérer que vous êtes juste. Toute la bénédiction que Dieu a promise aux justes est maintenant à vous. Dans Proverbe, chapitre 12, il y a une promesse. Il est dit ceci, « Aucun trouble n'atteint le juste ». Juste, c'est aussi le mot dans la Bible King James. C'est le même mot en hébreu, tzadik, qui veut dire juste. Aucun trouble n'atteint le juste. Même quand un mal semble arriver, c'est pourquoi, vous comprenez maintenant pourquoi? Une fois que vous êtes croyant, déclaré juste sur la base de la foi, la Bible dit que tout mal qui vous arrive, Dieu le fait tourner pour le bien. Parce qu'aucun mal ne peut réellement toucher le juste. Il y a cette promesse, aucun trouble n'atteint le juste. Et c'est pour cela que toutes choses travaillent ensemble pour notre bien. Mais est-ce vrai pour Monsieur Tout-le-Monde qui marche sur Orchard Road à Singapour? Est-ce vrai pour l'homme qui marche dans les rues près de Madison Square Garden? Non. D'accord, c'est vrai uniquement pour le croyant. Pour les autres, le mal est le mal, l'épreuve est l'épreuve. Pour nous, cela travaille pour notre bien. Et le bien de qui? Pour le bien de Dieu? Non. Dieu est déjà parfaitement bon. Il n'a pas besoin qu'on y ajoute quoi que ce soit. C'est notre bien. C'est notre bien. Alors, quand vous voyez des versets comme Proverbe, chapitre 12, « Aucun trouble n'atteint le juste », que faites-vous? Quelqu'un arrive et dit, « Oui, mais êtes-vous juste ?» Cette promesse est là. Oui, c'est biblique. La Bible ne peut pas être brisée. Jésus dit, « L'Écriture ne peut pas être annulée. » Oui, c'est l'Écriture. Dans le livre des Proverbes. Mais êtes-vous juste? Aucun trouble n'atteint le juste, mais êtes-vous juste? Vous voyez donc maintenant, il nous reste ceci. Que croyez-vous vraiment? Vous vous souvenez de ce que vous avez fait ce matin? Vous souvenez-vous de ce que vous avez fait hier? Et maintenant, comment osez-vous vous appeler juste? Donc, encore une fois, je dois vous dire ceci. Nous sommes juste par la foi. Ça veut dire quoi? Au milieu de tous nos manques, au milieu de nos déficiences évidentes, au milieu d'habitudes que nous n'aimons pas et qui sont encore présentes dans nos vies, Dieu dit, tu es juste. C'est pourquoi il dit, vous devez le recevoir par la foi. Mais pourquoi, Pasteur Prince? Pourquoi faut-il? Parce que Jésus, en la croix, est devenu notre péché. Jésus n'a pas connu le péché. Comment est-il devenu péché? Il a reçu notre péché. Est-ce que Jésus est devenu péché par ses actions? Ses paroles, ses actes. Vous êtes très silencieux. C'est une église presbytérienne. Allons, encore une fois. Jésus en la croix, est-il devenu péché par ses actions? Vous non plus. Vous ne devenez pas juste par vos actions. Jésus est-il devenu péché en la croix parce qu'il avait toujours de mauvaises pensées? Des pensées de péché? Non, ses pensées sont parfaites. N'est-ce pas? Êtes-vous devenu juste parce que vous pensez toujours des pensées parfaitement justes? Non, c'est pourquoi vous devez la recevoir par la foi. Dites-le, en réalité, je ne suis pas encore arrivé à mon serment. Mon serment, le voici. Dieu m'a parlé et m'a dit, beaucoup de gens abandonnent la confession qu'ils sont justes par la foi. Ils ne confessent pas assez longtemps qu'ils sont justes par la foi. Et tout ce qui n'est pas basé ou fondé sur ce fondement de la justice par la foi, vous pouvez prier de longues heures. Vous pouvez donner de l'argent aux pauvres. Vous pouvez être impliqué dans toutes sortes de bonnes œuvres, d'accord? Vous pouvez même faire des sacrifices et devenir missionnaire, d'accord? Vous pouvez méditer toute la journée. Et aussi merveilleuses que soient toutes ces choses, et elles sont merveilleuses, d'accord? Tout dépend du fondement. Cela part d'un fondement où vous faites ces choses subtilement parce que vous pensez manquer des points auprès de Dieu, parce que vous pensez qu'en faisant toutes ces choses, Dieu est plus content de vous. Alors vous avez quitté le terrain de la justice par la foi. Et toutes ces choses que vous faites en réalité, tout cela mis ensemble, égale zéro. Des œuvres mortes. Et Dieu m'a parlé, Dieu m'a dit, dis au peuple. Beaucoup d'entre vous, vous vous dites, pasteur, j'ai lu votre livre, je ne sais pas combien de fois aujourd'hui. Je connais tous ces enseignements, pasteur. J'ai lu l'Épître aux Romains, l'Épître aux Galates, je sais, je connais la justice par la foi. Ce que vous dites n'est pas nouveau. Est-ce que vous la confessez? Ou avez-vous abandonné le fait de la confesser? Non, pasteur, je le sais, je ne vous ai pas demandé ça. Dieu n'a pas dit de leur demander s'ils le savent ou non. Je dis qu'il est important que vous confessiez « Je suis justice de Dieu en Christ » et alors toutes ces choses commenceront à arriver. Vous écoutez, peuple de Dieu? D'accord? Dieu dit « Pourquoi ?» Pourquoi les non-juifs l'ont-ils reçu, alors que les juifs ont fait de leur mieux pour la trouver? Ils ne l'ont pas obtenue parce que les juifs, Israël, la cherchaient non par la foi, mais par les œuvres de la loi. Ils essaient par leur juste conduite, par les œuvres de la loi. Ils essaient d'être justes par leur conduite juste. Ils sont passés à côté. Tandis que les non-juifs passent par la juste croyance. Les juifs ne sont pas devenus justes. Pourquoi? Ils essaient de l'obtenir par les œuvres de la loi, par la juste conduite. C'est plus facile à comprendre. Ils pensent devenir justes par leur juste conduite, tandis que les non-juifs sont devenus justes par la foi. Et les juifs ne l'ont pas cherché par la foi, c'est-à-dire par une juste croyance. Ils se sont heurtés à la pierre qui fait obstacle. On entend des gens dire, « Vous savez, Christ est un obstacle, une pierre d'achoppement pour les gens. » Non, le Christ n'est pas comme une pierre d'achoppement. C'est Christ, comme notre justice. Nous ne sommes pas notre justice. C'est Christ, notre justice, qui est une pierre d'achoppement. Regardez le contexte ici. Comme il est écrit, « Je mets dans Sion une pierre qui fait obstacle, un rocher propre à faire trébucher. Mais celui qui croit en lui, nous venons de voir le contexte, croire en lui comme étant votre justice. » Et celui qui a cette foi ne sera pas couvert de honte. Ils ne seront pas couverts de honte. Vous entendez cela? Matthieu chapitre 6. C'est pourquoi Jésus a dit, « Ne vous inquiétez donc pas et ne dites pas que mangeons-nous, que boirons-nous, avec quoi nous habillerons-nous. » En effet, tout cela, ce sont les membres des autres peuples qu'ils recherchent. Or, votre Père céleste sait que vous en avez besoin. Donc, il parle de choses matérielles. Ce n'est pas mal de parler de choses matérielles à l'Église. D'accord? Alors certains donnent l'impression que c'est mal de parler de ces choses, comme l'argent. Ce n'est pas mal d'en parler, pas vrai? C'est l'amour de l'argent qui est le problème. D'accord? Très bien. Ici, nous voyons donc Christ parler de choses physiques. Ne vous inquiétez pas de ce que vous mangerez, de ce que vous boirez, ni de ce dont vous serez vêtus. En effet, tout cela... Ce sont les membres des autres peuples qu'ils recherchent. Or, votre Père céleste sait que vous en avez besoin. Recherchez d'abord le royaume et la justice de Dieu. Très bien, laissez-moi ajouter une précision ici. Donc, allez maintenant dans l'Épître aux Romains chapitre 14. D'accord? En effet, le royaume de Dieu. Qu'est-ce que le royaume de Dieu? Ce n'est pas le manger et le boire. Ce n'est pas quelque chose d'extérieur qui entre. Ce n'est pas une bénédiction extérieure qui entre. Mais le royaume de Dieu, c'est la justice qui vient de l'intérieur. La justice est un don. La justice est par la foi. La justice de la foi, d'accord? C'est la paix et la joie par le Saint-Esprit. Celui qui sert Christ de cette manière est agréable à Dieu. Au fait, vous dites, « Pasteur Prince, je croyais que nous étions déjà tous acceptés par Dieu. » Non, nous sommes tous favorisés par Dieu. Mais ce mot « agréable » est le mot « euarestos ». Cela signifie que vous plaisez à Dieu. Vous pouvez avoir un fils, et il est votre fils. Rien ne peut changer sa position de fils, d'accord? Mais vous pouvez avoir un autre fils qui vous est agréable. Euarestos, il est dit que vous apprenez à rechercher sa justice et qu'ensuite, vous nagez toujours dans la paix et la joie. Vous êtes agréable à Dieu quand vous le servez. Celui qui sert Christ, même votre service, quand vous êtes conscient de votre justice, votre service devient agréable. Non seulement cela, vous êtes approuvé par les hommes. Le mot approuvé, c'est comme iso, tamponné. D'accord? Certifié. Dans ce cas, certifié par le ciel. Le mot « approuvé » est le mot grec « dokimos ». Au temps de Paul, « dokimos » était utilisé pour des changeurs qui ne traitaient jamais, jamais, jamais avec de la fausse monnaie. C'était des hommes d'honneur, des hommes intègres. On appelait ces personnes « dokimos ». Autrement dit, les chrétiens qui apprennent à rechercher la justice de Dieu, même leur service quand ils servent Christ, d'accord, ils deviennent agréables à Dieu. Et ce sont des hommes d'honneur et d'intégrité. C'est pourquoi il est important de croire juste, la justice par la foi, afin de vivre juste. D'accord? Donc, c'est la justice. Alors, allons au chapitre 6 de Matthieu, s'il vous plaît. Recherchez d'abord le royaume et la justice de Dieu. Donc, sa justice, j'ai entendu des gens, et j'entends encore des gens dire, sa justice, d'accord? Vous devez découvrir sa manière de faire les choses, sa manière de faire les choses. Mais la justice, dans le Nouveau Testament, sa justice est toujours un don. Alors, vous êtes assis là et vous dites, « Pasteur Prince, c'est ce que nous entendons ici. » Mais vous serez surpris du nombre d'endroits qui enseignent encore. Cherchez sa justice, cherchez sa manière de faire les choses. Autrement dit, retournez encore à vos œuvres. Vous êtes en train de faire les choses à sa manière. Mais sa justice n'est pas sa manière d'agir, c'est un don à recevoir. Et la Bible dit « le royaume de Dieu ». La première chose concernant le royaume de Dieu, nous l'avons vu tout à l'heure dans Romains chapitre 14, c'est la justice. D'accord ? Le royaume de Dieu, ce n'est pas le manger et le boire, mais la justice. Donc quand vous recherchez sa justice, chaque matin, vous vous réveillez, que dites-vous ? Je suis la justice de Dieu par la foi. Pasteur, comment est-ce que je fais ça ? Avec votre bouche. Croyez dans votre cœur et parlez avec votre bouche. Vous écoutez, peuple de Dieu. Permettez-moi de m'arrêter ici et de dire simplement ceci. Retournez à l'Épître aux Romains, chapitre 10. Nous sommes en train de bâtir cela et de vous le montrer. Romains, chapitre 10. Que dit-elle donc ? La parole est tout près de toi. La parole de Dieu est près de vous, dans ta bouche et dans ton cœur. Vous savez, Dieu est tellement bon. Dieu place toujours le salut ou la bénédiction tout près de vous. Quand le monde était perdu et qu'il ne s'en souciait guère, Dieu s'est approché tout près sous la forme de son Fils. Il a quitté le lieu très saint. Il est descendu comme un bébé. Amen. Et il s'est approché tout près de l'humanité pécheresse et souillée. Et il les a touchés et les a rendus entiers. Sa sainteté n'était pas un obstacle face à leur péché, parce que sa grâce était la raison pour laquelle il est venu. Amen. Quand les gens ne méritaient pas d'être guéris, tous ceux qui le touchaient étaient guéris. La faveur imméritée. Amen. Et ici, Dieu dit, « Pasteur Prince, Jésus est retourné au ciel. » Oui, mais maintenant la parole de Dieu, qui apporte toute la bénédiction que Jésus a accomplie pour nous à la croix, est si près de vous. Elle est si près de vous. Elle ne se trouve pas dans une église, au Star ou ailleurs. Elle est si près de vous, même dans ta bouche et dans ton cœur. Or, cette parole est celle de la foi que nous prêchons. Elle est toujours dans votre bouche. Si vous la dites, elle descendra dans votre cœur. Quand elle descend dans votre cœur, vous la croirez, puis vous recommencerez à le dire, d'accord? Et plus vous la dites, plus vous la croyez. Plus vous la croyez, plus vous la dites. Et c'est ce que Dieu est en train de me dire. Les gens ont arrêté de confesser qu'ils sont justes. Et s'ils le confessent une fois, deux fois et tout, ils ne le confessent pas assez longtemps pour que je fasse quelque chose dans leur vie, pour amener les bénédictions dans leur vie. D'accord? Je suis en train d'aller trop vite. Il s'agit de la confession, que Jésus est le Seigneur. Et si tu crois dans ton cœur que Dieu l'a ressuscité, tu seras sauvé. Et c'est avec la bouche que l'on affirme une conviction et parvient au salut. Et le même passage dit, « Celui qui croit en lui ne sera pas couvert de honte. » Donc, autrement dit, la manière de l'obtenir n'est pas de faire, mais de parler. Dites, « Je suis justice de Dieu en Jésus-Christ. » L'accent est sur « En Jésus-Christ, vous n'êtes rien par vous-même et en vous-même. Je ne suis rien par moi-même et en moi-même. Par et en moi-même, je suis un pécheur. » De part en part. La dépravation totale et absolue de l'homme sans Christ. Rien de moi-même, tout de Christ. Mais maintenant que j'ai Christ, Dieu m'a placé en lui. Je suis la justice de Dieu en Jésus-Christ. Et si moi je dis, en prétendant être humble et en disant, « Vous savez, je ne suis pas vraiment juste, je regarde encore ma propre justice par mes œuvres. » Comme si je frappe sa main et je dis, « Tu sais, je n'ai pas besoin que tu me donnes un don de justice, je peux y arriver par moi-même. » C'est de l'humilité quand vous dites, « Je suis justice de Dieu en Jésus-Christ. » Chaque matin, quand vous vous réveillez, et je vais vous dire ce qui arrive, Dieu m'a parlé et m'a dit qu'il n'est jamais plus heureux que lorsqu'il entend ses enfants dire, « Je suis la justice de Dieu en Jésus-Christ. » Parce que vous rappelez à Dieu ce que son Fils a fait. Vous ne rappelez pas à Dieu nos œuvres mortes qui empestent. Nous rappelons à Dieu l'œuvre merveilleuse, parfumée, parfaite de son Fils. Chaque fois que vous dites, « Voilà ce que Jésus a fait, je suis la justice de Dieu en Christ », c'est comme un rappel au ciel. Regardez-moi maintenant. C'est ce que Jésus a accompli. Vous voyez ce que je veux dire? Vous écoutez, peuple de Dieu? Les gens ne pêchent pas parce qu'ils veulent pécher. Beaucoup de gens, il y a toujours quelques mauvais sujets, vous savez, qui vivent dans le péché sans aucun remords. Ils ne se soucient pas du témoignage de Christ. Je doute que de telles personnes soient vraiment sauvées pour commencer. Mais je parle des gens en général qui sont de vrais croyants. Ils ne veulent pas pécher. Ils ne cherchent pas un moyen d'entrer dans le péché. Ils cherchent un moyen d'en sortir. Mais le problème, c'est qu'ils n'entendent pas la bonne chose. Et quand Paul trouve des croyants dans le péché, dans l'église de Corinthe, par exemple, dans l'épître aux Corinthiens, certains vont vers les prostituées du temple. Ils ont un problème avec la convoitise. Paul ne les a pas frappés en disant « Vous êtes maintenant hors de la communion, vous êtes maintenant rétrograde, la colère de Dieu est sur vous. » Il n'a pas dit cela. Dieu dit « Quoi ?»« Eh frère, ne le savez-vous pas? Votre corps est le temple, il l'est toujours, et c'est au présent. » Pourtant, ils viennent juste d'aller vers elle. Il dit, ne le savez-vous pas? Votre corps est le temple du Saint-Esprit. Ne savez-vous pas que vos corps sont les membres de Christ? Il appelle son corps « membre de Christ » pour en faire les membres d'une prostituée. Vous voyez la manière dont il a abordé cela? Vous êtes un prince. Pourquoi agir comme un pauvre? Pourquoi ne pouvez-vous pas faire confiance à Dieu pour une épouse merveilleuse et une famille merveilleuse et voir tous vos besoins plus que pleinement comblés par la grâce de Dieu? Pourquoi devez-vous descendre si bas? Son approche du péché, dans le livre des Corinthiens, un frère intendait un procès à un frère. Il dit, « Quoi? N'y a-t-il aucun homme sage parmi vous? Ne savez-vous pas que nous jugerons les anges? » Puis certains d'entre eux disent, « Moi, je suis d'Apollos, moi, je suis de Paul, moi, de celui-ci, moi, de celui-là. » Un esprit de clan. Il dit, « Quoi? Ne savez-vous pas que tout est à vous? Vous n'avez pas à choisir. Pourquoi choisir Paul? » Puis quelqu'un dit, « Moi, je choisis Pierre. Pierre a marché avec Jésus. Paul est venu plus tard. » Pourquoi choisir? Paul et Pierre sont tous les deux à vous. Vous agissez et pensez comme un enfant, alors que Dieu veut que vous pensiez autrement. À chaque fois, c'est « ne savez-vous pas? Ne savez-vous pas? » Pour les gens qui vivent dans le péché, c'est toujours « ne savez-vous pas? » Écoutez attentivement. Matthieu chapitre 6, verset 33 dit « Recherchez d'abord le royaume et la justice de Dieu, et tout cela vous sera donné en plus. »

Aman, les provisions sont ajoutées. Aman, vous avez beaucoup à manger, beaucoup à porter. Et beaucoup pour être une bénédiction pour les autres. Parce que vous êtes juste. Alors, il y en a qui enseignent des choses, et j'ai grandi en croyant cela. Vous savez, chaque matin, vous vous réveillez, tout ce que vous croyez recevoir de Dieu, vous croyez en Dieu, pour une voiture. Oh mon Dieu, je crois en toi pour une voiture. Merci pour la voiture. Je crois Dieu pour cette maison. Je crois Dieu pour un bébé. Je le réclame au nom de Jésus. Je réclame ce bébé au nom de Jésus. Alors, il n'y a rien de mal à cela. Je comprends cela. Mais cela peut devenir très fatigant parce qu'il y a beaucoup de choses pour lesquelles croire Dieu. Ce que ce verset nous révèle, c'est comment faire maintenant. Si nous désirons quelque chose, quelle parole prononcer, quelle position doit avoir notre cœur. Croyez simplement pour une seule chose. Je suis justice de Dieu en Jésus-Christ. Et tout cela vous sera donné en plus. Permettez-moi de vous poser une question, d'accord? J'aime poser des questions quand je lis la Bible. C'est ainsi que beaucoup de ces réponses viennent de Dieu. Vous posez des questions à Dieu, il vous parle, d'accord? Il répondra aux vôtres, pas immédiatement, parfois le mois suivant, parfois après, mais la réponse viendra. Une fois, j'ai demandé à Dieu, d'accord? Oh, pardon, Dieu m'a demandé ceci. Je n'ai pas demandé à Dieu. Dieu m'a demandé un jour, faut-il enseigner aux gens à mentir? Faut-il apprendre à un enfant à mentir? Vous n'êtes pas sûr? Faut-il apprendre à quelqu'un à tricher? Faut-il apprendre à quelqu'un à voler? Non. Pourquoi sommes-nous alors si occupés à essayer d'apprendre aux gens à faire ce qui est juste après qu'ils sont devenus juste en Christ? Quand ils étaient pécheurs, personne n'avait à le faire. Quand Adam et Ève sont tombés, le péché est entré dans leur sang. Ils ont enfanté leurs enfants, le péché était dans le sang. Le péché était déjà là. Ils n'ont pas besoin qu'on leur apprenne à faire le mal. Mais maintenant que nous sommes justes, la chose la plus importante est d'avoir la conscience de la justice et toutes les bonnes choses en découleront. L'humilité et tout. Vous voyez, quand les gens disent « revenez à la justice », je sais ce qu'ils veulent dire. Ils veulent ce caractère pieux. D'accord? Des responsables pieux. Et je le sais. Je le sais. Mais avez-vous remarqué le fruit de l'esprit dans l'Épître aux Galates, chapitre 5. Dites 5. Le fruit de l'esprit est ce qui vous donne un caractère pieux. Vous êtes une personne de maîtrise de soi, d'amour, de joie, de tempérance, de paix. D'accord? Vous êtes une personne, vous savez, qui sait se maîtriser. Vous savez comment vous comporter. Et c'est l'amour, la joie, pas simplement une sainteté grincheuse, mais l'amour, la joie, la paix. D'accord? Voilà le caractère pieux. Mais comment obtenez-vous un caractère pieux? Cela se trouve au chapitre 5. Mais dans les quatre premiers chapitres, Paul parle de la juste croyance, de la grâce et de la loi. La juste croyance contre le fait de devenir juste par la juste conduite. Et le problème, c'est que nous pensons pouvoir obtenir le caractère pieux par la juste conduite. Paul conteste cela. Paul dit que le caractère pieux est le fruit de la juste croyance. De la juste croyance. Vous voyez, quand vous vous concentrez sur la juste conduite, le résultat, ce sont les œuvres de la nature humaine. Quand vous avez la juste croyance, le résultat, c'est le fruit de l'esprit. Vous savez quelle est la différence entre le fruit et les œuvres? Les œuvres sont le résultat de l'effort. Le fruit est le résultat de la vie. Quand vous avez la juste croyance, le résultat de cette vie, de Christ en vous, c'est l'amour, la joie, la paix, même la maîtrise de soi. Mais quand vous vous concentrez sur la juste conduite, c'est ce qui est arrivé à Israël. Israël s'est concentré sur la juste conduite au pied du mont Sinaï. Ils ont dit, « Nous ferons tout ce que l'Éternel a dit. Nous pouvons le faire !» En hébreu, « Kol asher diber Adonai naase. » C'est une parole très forte, nous le ferons. Et aussitôt, la chose suivante que vous voyez, c'est le veau d'or. Cela a commencé par la croyance qu'ils pouvaient faire juste. Ils ne cherchaient pas à fabriquer un veau d'or. Ils ne cherchaient pas à pécher contre Dieu. Ils ne cherchaient pas à faire le mal. Ils ne cherchaient pas à pécher. Tout ce qu'ils voulaient faire, c'était agir justement. Mais leur approche était mauvaise. Au moment où ils ont fait confiance à leurs propres efforts pour faire justement, boum, le tout premier commandement, « Tu n'auras pas d'autre Dieu devant moi. » Et là, vous voyez un veau d'or. Donc, l'Amérique a besoin de redécouvrir l'Évangile, parce que l'Évangile produira le fruit de l'Esprit. Amen. Un dernier passage, puis nous aurons terminé, d'accord? Dernier verset. Et c'est mon verset préféré. Je le prêche partout, parce que, vous savez, je suis amoureux de ce verset. Je vous le dis, d'accord? Et je termine avec ça. Regardez l'Épître aux Romains, chapitre 5, verset 17. « Si par un seul homme, par la faute d'un seul, la mort a régné, souvenez-vous toujours, peuple de Dieu, Dieu n'a jamais voulu que l'homme meure. » La Bible appelle la mort une ennemie. Dieu n'a pas créé les êtres humains pour qu'ils meurent. Il n'a pas créé la femme si belle

0: Et l'homme, si fort, en bonne santé, pour les placer dans le beau jardin afin qu'ils meurent. Le cœur de Dieu a été brisé quand l'homme a péché. Et son péché a apporté quoi? Tout cela vous sera donné en plus, mais à l'envers. Vous écoutez? Donc Dieu n'a jamais voulu que l'homme meure. Alors qui a fait entrer la mort? Le premier Adam. Si par un seul homme, par la faute d'un seul, la mort a régné. À bien plus forte raison. Oh, j'aime cela. L'évangile est toujours à bien plus forte raison. Ceux qui reçoivent avec abondance la grâce et le don de la justice régneront à bien plus forte raison. Ceux qui reçoivent, pas tout le monde, ceux qui reçoivent, pas le premier venu à Singapour, ceux qui reçoivent ces deux choses, avec abondance la grâce et le don de la justice, que leur arrivera-t-il? Ils régneront à bien plus forte raison dans la vie par Jésus-Christ lui seul. J'ai prêché cela tellement de fois, comme je vous l'ai dit, c'est mon verset préféré. Vous le connaissez tous par cœur, et je sais que vous savez. Et je sais que vous savez que je sais que vous savez. D'accord? Alors pourquoi est-ce que je reprends ce verset? Parce que parfois nous regardons un verset si souvent que nous pouvons en réalité ne plus vraiment entendre ce qu'il dit. Deux choses. L'abondance de la grâce. Dieu ne veut pas que vous ayez seulement un filet de grâce. Il veut que vous receviez, que vous receviez. Surtout quand vous êtes rempli, il y a un temps pour recevoir. D'accord? Et puis, autre chose, la justice. Remarquez qu'un don n'est pas une récompense pour quelque chose que vous faites. Ce n'est pas une récompense de justice, c'est un don. Être en règle avec Dieu est un don, n'est-ce pas? Donc, si je prends ma Bible, ou si je prends mon livre, et que je vous dis, c'est mon livre, je vais vous le donner comme un cadeau, et vous me dites combien ça coûte, vous m'insultez. Vous dites, est-ce que je peux le payer? Vous m'insultez. Je viens de vous dire que c'est un cadeau. Vous me dites, est-ce que je peux juste payer? Laissez-moi faire quelque chose pour que... Je me sens bien, allez, $1. Vous m'insultez encore? C'est à 100% moi qui vous aime. À 100% vous qui recevez. Donc les gens ne comprennent pas le don. Vous savez, les Singapouriens surtout, ils ne comprennent pas le don. Vous leur donnez un cadeau? Non, pasteur, c'est votre seul exemplaire. C'est mon seul exemplaire, mais je vous aime et c'est pour ça que je veux que vous l'ayez. Non, hein, pasteur Prince. Non, pasteur Prince, vous savez... Ou pire, vous dites, non, non, je ne le mérite pas. Un cadeau ne veut pas dire que vous le méritez. Un cadeau est un cadeau. Amen. Alors, nous faisons toutes sortes de choses, vous savez. Nous allons chez les gens, nous avons faim, ils nous donnent une part de gâteau et surtout en Amérique, ils ne comprennent pas notre coutume singapourienne. Ils nous offrent une part de gâteau et ils nous disent, tenez, prenez une part de gâteau. Non, non, non, non, non, non. Ils disent, d'accord. Et nous, nous pensons, hey, vous êtes censé insister. Vous savez, encore deux ou trois fois. Cette danse que vous faites tous, là, nous sommes censés dire, non, non, non. Il dit, non, non, je vous en prie, prenez-la. Non, et vous savez, j'ai grossi, là, ces derniers temps. Mais ils sont censés dire, mais non, pas du tout. Allez, allez, prenez un morceau. C'est embarrassant de dire simplement, oh, merci, là, tout de suite. Vous savez, c'est que les Singapouriens ont l'impression que ce n'est pas une bonne éducation. Mais non, en Amérique, ils pensent que vous êtes au régime ou quelque chose comme ça. Ils disent, est-ce que vous en voulez? Vous dites, non. Ils disent, d'accord, vous savez. Ils pensent probablement que vous êtes au régime. Ils ne veulent pas vous mettre mal à l'aise non plus. Mais le fait est que, quand Dieu dit, vous savez que c'est un don de justice, vous dites, Seigneur, laisse-moi juste faire certaines choses et tout. Je te plairai. Je te promets que je te plairai. C'est une insulte. N'est-ce pas? La meilleure approche, c'est, merci Seigneur, je reçois ce don. Maintenant, la raison pour laquelle je dis cela en conclusion, c'est parce que, dans ce verset, l'expression « ceux qui reçoivent » est un présent actif en grec. Qu'est-ce que cela signifie? Présent et actif. Présent actif. Cela signifie que c'est quelque chose que vous continuez à recevoir. Alors, je comprends que certaines personnes puissent mal comprendre. Pasteur Prince, est-ce que cela veut dire que je deviens injuste quand je vais me coucher le soir? Le lendemain, je dois recevoir à nouveau? Non, non, non, non. Une fois que vous recevez la justice de Dieu, Jésus, la Bible dit dans Daniel chapitre 9, il a amené une justice éternelle. Vous ne pouvez pas perdre votre justice. Si vous péchez, vous êtes toujours juste. Sinon, le péché serait plus grand que la justice que Dieu vous a donnée. Donc, je viens de dire beaucoup de choses, que vous compreniez ou non. D'accord? C'est la vérité. D'accord? C'est seulement quand nous connaissons cette vérité que nous pouvons vaincre le péché. Alors écoutez attentivement. Cela signifie que vous devez être continuellement et perpétuellement conscient que vous êtes juste, que ce don est sur vous. Pourquoi devez-vous en être constamment conscient? Parce que chaque jour, vous avez des tentations. Chaque jour, parfois, ce n'est pas seulement une tentation. Vous franchissez la ligne. D'accord ? Vos pensées peuvent s'égarer. Vos yeux peuvent s'égarer. Vos pieds peuvent prendre une mauvaise direction. Alors, quoi qu'il en soit, Dieu dit, chaque jour, n'oubliez pas. Confessez que vous êtes juste. Et toutes ces choses que vous désirez, tout cela vous sera donné en plus. Mais je vous le dis, quand vous êtes en dehors, sans la communion fraternelle des frères ici, quand vous êtes seul dehors à Singapour, quand vous êtes dehors dans les rues, quand vous êtes dehors en train de marcher dans un centre commercial, il est si facile, quand vous tombez ou autre, d'oublier toutes ces choses. Cela ne peut pas être aussi vrai. J'ai péché volontairement, alors je suis en train d'essayer de profiter de la grâce. Le diable essaiera de vous raisonner, de réfléchir à toutes ces choses, mais la vérité est la vérité. Vous êtes juste pour toujours. Vous savez pourquoi nous luttons avec toutes ces choses? Parce que nous n'écoutons pas assez longtemps. Cette femme et toutes ces personnes ont reçu des miracles. Beaucoup de ceux qui ont reçu des miracles continuent de dire « J'ai continué à écouter. J'ai continué à écouter, j'ai continué. » Mais ce sermon que je partage aujourd'hui ne suffit pas. Vous devez continuer à écouter. Donc, plus vous écoutez, même les versets que vous pensez connaître, plus vous écoutez, plus vous aurez une juste croyance. Vous avez une juste croyance dans votre cœur. Vous avez une juste parole. D'accord? C'est tout ce que vous avez à faire. Et la Bible dit que si vous êtes malade, et que chaque jour vous dites « Je suis justice de Dieu en Christ », un jour vous direz simplement « Franchement, je sais que je suis guéri par les meurtrissures de Jésus ». D'accord? Mais beaucoup de gens se lèvent et utilisent toute la foi qu'ils ont pour croire Dieu afin d'être guéri, croire Dieu afin d'être guéri. Mais le fondement est mauvais. Dans leur cœur, ils ne sont pas établis dans la justice, mais ils essaient d'obtenir la guérison. Non, ce dont vous avez besoin d'abord, bien souvent, c'est d'être établi dans la justice. Ensuite, vous pouvez croire Dieu pour un bébé. Ensuite, vous pouvez croire Dieu pour la guérison. Croire Dieu pour les bénédictions sur votre entreprise. Amen. Quoi que ce soit, ces choses sont ajoutées. Et il ajoute ces choses à sa justice. La justice de Jésus est un aimant qui attire. Elle attire toutes les bénédictions de Dieu. Elle est aussi très repoussante. Elle repousse toutes les malédictions et toutes les choses négatives. Et c'est pourquoi le diable ne peut pas vous laisser rester assez longtemps dans cette conscience de la justice. Sa seule et unique attaque est de vous enlever, vous et votre cœur, du fait d'être établi dans la justice. Voilà pourquoi nous avons ces deux dons jumeaux à recevoir continuellement. La conscience doit être continue. Et comment faisons-nous cela? Avec notre bouche, en croyant dans notre cœur. Dites-le encore, « Je suis justice de Dieu en Jésus-Christ ». Maintenant, vous êtes prêts. Et le « maintenant », c'est ma partie. Maintenant, vous êtes prêts. Écoutez attentivement. Souvenez-vous de ceci. Jésus dit, « Heureux sont ceux qui sont persécutés pour... » Pour... Vous vous souvenez de ce que Jésus dit. « Heureux sont ceux qui sont persécutés pour la justice. » Et qu'est-ce que la justice? C'est un don. Êtes-vous prêts pour la persécution? Parfois, d'autres chrétiens vous persécuteront. Nous pensons toujours que, vous savez, nous sommes persécutés, mais pour quelle cause? La persécution vient à cause de la justice. Et qu'est-ce que la justice? Faire ce qui est juste? C'est ce que beaucoup de gens pensent. Quand vous faites juste, vous souffrez. Non, non, non. Je n'avais jamais connu la persécution. J'étais ami de tout le monde, jusqu'à ce que je commence à prêcher la parole. Des chrétiens m'ont traité de tous les noms, toutes sortes de noms terribles, que même mes amis non-chrétiens ne m'ont jamais donné. Donc voici la réalité. Quand vous commencez à confesser que vous êtes juste par la foi, préparez-vous à la persécution. Les gens commencent à dire, vous feriez mieux de faire attention, ce Joseph machin là. Vous savez, c'est une église sectaire, c'est une secte. Et pourtant, tout ce que je vous montre vient des Écritures. En fait, dans cette église, nous prêchons beaucoup à partir des Écritures. D'accord? Et vous-même, vous pouvez étudier. Rentrez chez vous et étudiez l'Épître aux Romains. J'ai beaucoup tiré de l'Épître aux Romains. L'Épître aux Romains révèle l'Évangile. L'Épître aux Galates défend l'Évangile, d'accord? Et demandez-vous, est-ce le véritable Évangile? La vie est trop courte pour passer à côté de la vraie chose. Assurez-vous de recevoir le véritable évangile. Et l'évangile que Paul a prêché est un évangile de justice par la foi. Donnons tous à Jésus la louange, la gloire et l'honneur. Amen. Loué soit le Seigneur. Inclinez la tête et fermez les yeux. Vous tous ici présents et partout où vous nous regardez. Croyants, je veux que vous fassiez une chose maintenant. Dieu m'a parlé. Dieu m'a dit que beaucoup ont abandonné cette confession. Ils disent dans leur cœur, ils savent. Mais ils ne la confessent pas. Donc cela devient un simple assentiment intellectuel. L'assentiment intellectuel ne vous mènera pas loin dans le combat de la vie. Vous devez confesser, je suis justice de Dieu en Jésus-Christ. Surtout quand vous échouez. Surtout quand vous avez trébuché et chuté. C'est là que vous devez dire, je suis justice de Dieu en Christ. Parce que tout en vous dira, tu es hypocrite, tu es ceci ou cela. Et nous n'avons pas à nous inquiéter de la sainteté parce que le fruit de l'esprit, c'est l'amour, la joie, la paix, ce caractère saint est le résultat de la juste croyance. Mes amis, c'est peut-être la première fois que vous entendez ce message. Et pendant tout ce temps, vous pensiez que le christianisme était une religion. Ce n'en est pas une. La Bible nous dit, Dieu a tant aimé le monde. Mais Dieu est saint. Donc, parce qu'il est saint, Dieu doit punir le péché. Si Dieu ne punit pas le péché, si un juge à Singapour n'exécute pas la justice contre un criminel, il cautionne le mal et les autres seront encouragés à faire la même chose. De la même manière, Dieu doit punir le péché, sinon tout l'univers s'effondrera. Mais la Bible dit que Dieu est amour. En effet, Dieu a tant aimé le monde qu'il a donné son Fils unique. Alors comment Dieu peut-il réconcilier sa justice, son jugement avec sa grâce et son amour? La réponse est, regardez à la croix. La croix de Jésus-Christ est la réponse. Dieu, qui n'a pas épargné son propre Fils, mais l'a donné pour nous tous. Quand le moment décisif est venu, Dieu n'a pas épargné son Fils afin que vous et moi soyons épargnés. Voilà l'amour de Dieu. Mes amis, vous n'êtes pas un visage dans la foule. Vous n'êtes pas seulement un numéro de carte d'identité. Vous n'êtes pas un numéro. Vous n'êtes pas un visage dans la foule. Vous êtes une personne unique pour Dieu. Dieu connaît même les cheveux sur votre tête. Il sait combien il y en a. Dieu connaît les peurs secrètes dans votre cœur. Dieu vous aime. Dieu sait tout de vos péchés et Dieu vous aime. Personne ne pourra jamais vous aimer comme Dieu vous aime. Et la Bible dit, Dieu vous a tant aimé, Dieu a donné son Fils, et en la croix, son Fils a porté vos péchés. Dieu a pris vos péchés et les miens, et Dieu les a placés sur Jésus-Christ. Et tout ce que vous et moi méritions, les éclairs du châtiment de Dieu, un juste châtiment contre tous nos péchés et nos actes sans loi, tout cela est tombé à la place sur Christ, notre Sauveur bien-aimé, afin que toutes les bénédictions et les faveurs, la profusion de ses faveurs gratuites viennent sur vous et moi. Tout ce que Jésus mérite, nous le recevons. Croyez-vous cela? Croire cela, c'est croire juste. Et quand vous croyez cela, Jésus-Christ, et que vous recevez l'abondance de la grâce et le don de la justice, Dieu dit, les choses ne domineront plus sur vous. Vous régnerez dans la vie. Vous régnerez dans la vie. Êtes-vous prêt? Parole de Dieu est si près de vous. Être sauvé n'est pas difficile. Vous n'avez pas besoin d'escalader le Kilimandjaro. Vous n'avez pas besoin de traverser l'océan le plus profond à la nage. La parole est tout près de toi, dans ta bouche et dans ton cœur. Vous n'avez même pas besoin de vous avancer. Là où vous êtes assis, si vous le confessez, si vous le croyez, Dieu dit que vous êtes sauvé. C'est avec le cœur que l'on croit et parvient à la justice. Et c'est avec la bouche que l'on affirme une conviction et parvient au salut. Êtes-vous prêt, ou que vous soyez en train de regarder ceci maintenant, dites ceci. Père Céleste, je crois que Jésus-Christ est le Fils de Dieu. Je crois qu'il est mort sur cette croix pour tous mes péchés et que tu l'as ressuscité d'entre les morts sans mes péchés. C'est pourquoi ce qu'il a accompli pour moi est totalement achevé. Parfait. Et je ne peux rien y ajouter. Je reçois avec abondance la grâce et le don de la justice. Et je confesse de ma bouche, parce que je crois dans mon cœur, que Jésus-Christ est mon Seigneur et mon Sauveur. Et je crois que je suis abondamment béni, hautement favorisé, profondément aimé. Merci Père, au nom de Jésus. Et le peuple de Dieu dit « Amen, Amen, Amen ». Père, je te remercie pour ta parole. Je te remercie pour ton amour, ta grâce et ta bonté. Merci par-dessus tout pour le don de ton Fils, notre Seigneur et Sauveur Jésus-Christ. Ce don incomparable pour lequel nous sommes vraiment reconnaissants, Seigneur. Et pour toujours, à jamais, Seigneur, à cause de lui, nous sommes rendus justes. C'est pourquoi pour cette semaine qui vient, Père, je te remercie. Aucun trouble n'atteint le juste. Merci, Père. Aucun accident, aucun danger, aucune maladie, aucun fléau n'approchera de votre demeure. Car vous demeurez en Jésus-Christ, l'abri secret du Très-Haut. Vous et vos bien-aimés, vos enfants, toute votre famille, vous restez sous l'ombre du Tout-Puissant. Parce que vous êtes en Christ, et en Christ, vous êtes juste. Christ est votre demeure, et en Christ, vous êtes protégé. Le mal sera loin de vous. Le diable ne peut pas vous trouver. Vous êtes en Christ, complètement protégé, complètement favorisé. Attendez-vous à ce que de bonnes choses arrivent. Même quand les choses semblent mauvaises, sachez que cela travaillera pour votre bien. Dieu a le dernier mot. Au nom de Jésus. Et que chacun dise « Je suis justice de Dieu en Christ ». Amen.
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4: Une grande chose que je dirais ici, apprenez à vivre pleinement votre vie. Pas celle que quelqu'un d'autre a et que vous voulez.
5: Vous savez, Salomon a écrit Ecclésiaste et... Ecclésiaste est un livre fascinant, je l'ai lu de nouveau récemment. Et il est supposé être le type le plus sage sur la face de la terre, mais il a vraiment fait des choses stupides. Alors... Mais il dit au début de ce livre qu'il a tout essayé. Je veux dire, il avait tout, il a tout essayé. Il avait des femmes, il avait des concubines, il avait de l'argent, il a bâti des maisons. Il y a une partie où il dit, je me suis fait des bassins et je me suis fait des maisons. Et j'ai pensé, voilà le problème, tout ce que tu as fait était pour toi-même. Et je crois cela. Mais il disait tout le temps, sous le soleil. Et ce dont il parle est sur la terre. Il a essayé de trouver... la réjouissance dans les choses charnelles, et vous ne pouvez vraiment pas faire cela. Et finalement, à la fin du livre, dans le chapitre 12, il a dit, et voilà la conclusion de tout ce qui a été dit. Le devoir de tout homme est de craindre Dieu et lui obéir. Et ça, ça arrangera toute mauvaise situation dans la vie. Amen. Mais voici deux versets, deux choses qu'il a découvertes et que je pense étaient bonnes. Dans Ecclésiaste 2, 24 et 25, il a dit « Il n'y a de bonheur pour l'homme qu'à manger et à boire et de profiter des résultats de leur travail et leur labeur. » Et cela aussi vient de la main de Dieu. Je pense que c'est intéressant. Il a dit que nous devons découvrir comment profiter des résultats de notre travail. Vous voyez ? En fait, j'aime vraiment ce que je fais. Je m'amuse bien ce soir. J'ai pris plaisir à me préparer. Et vous dites, oui, si j'avais ton travail, je l'aimerais aussi. Eh bien, non, vous ne l'aimerez pas. Parce que ce n'est pas votre appel. Dieu a donné quelque chose à faire à chacun. Et quoi que soit votre responsabilité, c'est ce que vous êtes supposé faire avec joie. Et c'est ce que vous êtes supposé aimer faire. Vous dites, c'est impossible pour moi d'aimer mon travail. Prenez patience ce soir. Je pense que vous allez changer d'attitude. Et sinon, j'ai encore deux chances avec vous. Nous devons apprendre ça. Pensez juste à la différence que ça ferait dans votre vie si vous vous réjouissez de tout ce que vous faites. Pensez juste à cela. Je veux dire, tout. Pas besoin de détester faire la vaisselle et détester d'aller au supermarché ou détester ceci et détester cela. Vous savez, l'aversion est un cousin proche de la peur. Je ne vais pas détester ceci, je vais trouver un moyen d'en profiter. Ecclésiaste chapitre 4, 7 et 8, et j'aime ceci. Il dit, « J'ai considéré une autre vanité sous le soleil. » Voilà un homme, cet homme dont nous allons parler avait 5 problèmes. Voilà un homme sans personne, c'était son premier problème. Les gens ne sont pas censés être seuls, nous sommes censés être en communion avec d'autres êtres humains. Donc, ne vous isolez pas et ne pensez pas que vous n'avez besoin de personne parce que nous avons tous besoin d'autres personnes. Amen. Il n'a ni fils ni frère. Et pourtant, son travail n'a point de fin. Et c'était son deuxième problème. Son travail ne finissait pas. Il ne savait pas comment prendre des vacances de 5 minutes. Et ses yeux ne sont, troisième problème, jamais rassasiés de richesses. Donc, il a travaillé tellement dur qu'il a fait beaucoup d'argent. Mais il n'était pas satisfait avec l'argent qu'il avait gagné parce qu'il était avide. Donc, bien qu'il ait travaillé si dur, il ne pouvait pas profiter de la richesse qu'il avait. Son quatrième problème était, « Pour qui donc est-ce que je travaille ?» Il ne savait même pas pourquoi il le faisait. Cet homme n'avait personne à qui tout léguer. Et dans une partie d'Ecclésiaste, il dit, « Je laisserai tout cela à quelqu'un que je ne connais même pas. » Allez maintenant, et écoutez ceci, et il se dit, « Pour qui donc est-ce que je me prive de bonnes choses ?» Amen. Et pourquoi faites-vous cela? Vous devez arriver au fond du problème. Et ici aussi, vous comprenez, je ne parle pas de ne faire que des vacances et de dire « Oh, je profite de ma vie. J'ai une autre carte de crédit et je vais la remplir jusqu'au maximum. » Ce n'est pas ce dont je parle. Je parle de vivre pleinement notre vie ordinaire, de tous les jours, de nous lever, d'aller au lit, lundi, mardi, mercredi, jeudi, vendredi, samedi, dimanche. Oups, on est revenu au lundi. Oh, nous sommes si heureux les week-ends et les jours fériés, mais le lundi revient toujours. Les 5 problèmes qu'il avait, il était tout seul, travaillait beaucoup, avait beaucoup d'argent, mais n'en profitait pas, n'avait personne à qui le léguer. Pourquoi est-ce que je prive mon âme de bonnes choses? Et je veux juste vous le dire maintenant, si vous... Tout d'abord... Vous êtes riche. Il parle d'avoir des richesses et vous pensez peut-être, eh bien, si j'avais des richesses, je serais content. Pas nécessairement, parce que l'argent seul n'a pas le pouvoir de vous rendre heureux. Il ne l'a vraiment pas. Mais bonté divine, laissez-moi vous le dire. Tous ceux qui sont ici sont plus riches que les 2/3 du reste du monde. Donc, ne perdez pas votre temps à souhaiter avoir plus d'argent et la vie de quelqu'un d'autre. Ce que vous devez faire est de commencer à bien gérer ce que vous avez et de commencer à profiter pleinement de ce que vous avez. Mon mari a une philosophie d'après laquelle nous vivons Elle est simple, mais elle fonctionne. Dans tout ce que vous avez, donnez un peu, épargnez un peu, dépensez un peu. D'après vos limites, et puis Dieu agrandira vos limites, et vous pourrez donner plus, épargner plus et dépenser plus. Amen. Mais ne soyez pas juste si occupé à épargner pour votre retraite que vous ne profitez jamais d'où vous êtes maintenant. Beaucoup prennent la retraite et meurent 2 ans après, vous savez. Et je pense que c'est parce qu'elles s'ennuient, parce qu'elles n'ont rien à faire. Les gens me demandent quand je prendrai ma retraite. Il y a 600 personnes qui travaillent pour moi qui ne veulent pas entendre le mot retraite. Je ne compte pas prendre ma retraite. Vous dites... J'essaie de découvrir comment je pourrais continuer à paraître assez jeune pour que les gens me regardent, vous savez. Mais je ne sais pas, un jour on devra m'amener sur une chaise roulante. Et tant que ma bouche fonctionne, je pense que je pourrai toujours venir. Et je ne sais pas, vous savez, des circonstances arrivent. Et un jour, je ne pourrai peut-être plus faire tout ceci, mais je serai tout aussi importante alors que je le suis maintenant. Parce que votre valeur n'est pas liée à ce que vous faites, c'est qui vous êtes et à qui vous appartenez. Amen. Mais n'épargnez pas votre argent juste pour pouvoir un jour passer votre temps à ne rien faire. Sûrement que nous pouvons avoir un meilleur but dans la vie que cela. Je veux dire, au moins si vous voulez prendre votre retraite, alors soyez volontaire quelque part. Faites des plans pour voyager et visiter le monde, mais ne passez pas votre temps à rouspéter pour que vos enfants s'occupent de vous. Ecclésiaste 5, 18 et 19. Voici ce que j'ai considéré comme bon. Il est approprié pour l'homme de manger et de boire au milieu de tout le travail qu'il fait sous le soleil pendant le nombre des jours de vie que Dieu lui a donné, car c'est là sa part. Mais si Dieu a donné à un homme des richesses, et c'est nous tous, et des biens, s'il lui accorde la possibilité d'en profiter, d'en prendre sa part et de se réjouir au milieu de son travail, c'est là un don de Dieu. Donc ne travaillez pas simplement, mais réjouissez-vous de votre travail. Maintenant, une grande chose que je dirais ici, apprenez à vivre pleinement votre vie. Pas celle que quelqu'un d'autre a et que vous voulez. Vous ne pouvez pas être jaloux et envieux et vivre pleinement votre vie. Mais je ne comprends pas. Non. Personne ne vous demande de comprendre. Dieu vous demande juste de prendre ce qu'il vous a donné, de fleurir là où Dieu vous a planté. Tout notre travail ici sur la terre est de glorifier Dieu. Ce n'est pas d'aller de l'avant et de devenir le président de la compagnie et être célèbre partout, et c'est juste de glorifier Dieu et de vous réjouir en Dieu. Ne servez pas juste Dieu, réjouissez-vous en Dieu, réjouissez-vous d'être un enfant de Dieu. Profitez du petit coin de la vie qu'il vous a donné. Même si votre maison n'est pas aussi grande que celle de quelqu'un d'autre, ou vous ne pouvez pas acheter de vêtements aussi chers que ceux de quelqu'un d'autre, ou vous pesez 10 livres de plus que quelqu'un d'autre, ce ne sont pas les choses auxquelles notre joie devrait être liée. La partie majeure de la vie est ordinaire, mais vous pouvez apprendre à en profiter. Marc 4, 26 et 27, il, Jésus, dit encore, « Il en est du royaume de Dieu, comme quand un homme jette de la semence en terre, qu'il dorme ou qu'il veille, nuit et jour, la semence germe et croît sans qu'il sache comment. » Les graines germent, Dieu travaille, Mais en attendant, nous devons passer par beaucoup de vies ordinaires. Vous plantez vos graines de foi, vos graines financières dans le royaume de Dieu, et vous croyez que Dieu travaille, et alors que vous attendez, vous vivez pleinement la vie que vous avez. Cessons de penser « je profiterai de la vie quand, je serai heureux quand ». Pas quand, maintenant. Que tout le monde dise « maintenant » à voix haute. Très bien. Maintenant, quelque chose que Dieu me montrait et ça semble être si simple. Vous direz « da, je sais cela, mais je pense que ça aiderait beaucoup d'entre vous ». Très bien. Alors, il y a une façon, c'est ma petite méthode secrète. Il y a une façon pour vous d'être heureux dans tout ce que vous faites. Vous vous réveillez le matin, vous pensez « Oh, je ne veux pas me lever, je ne veux pas aller au travail, je ne veux pas conduire dans l'embouteillage, je ne veux pas entendre ces enfants ». Je déteste cela, mais je dois aller le faire. D'accord. Quand je me réveille maintenant, et je suis étendue et je pense, je ne veux pas particulièrement me lever. Je pense, Dieu merci, j'ai des jambes. Je peux me lever et marcher jusqu'à la salle de bain et aller à la cuisine. Et me faire une tasse de café dans ma belle petite cafetière, et m'asseoir dans mon siège à bascule, et regarder par la fenêtre, et boire mon café, et parler à Jésus parce que je suis sauvée. Maintenant, écoutez-moi, c'est impossible de vivre pleinement votre vie sans reconnaissance. Et je veux dire de la reconnaissance constante. Je ne parle pas de « mon Dieu, merci pour les vacances ». Oh, je déteste conduire jusqu'au travail dans l'embouteillage. Non, Dieu merci, j'ai une voiture que je peux conduire. Allez, Dieu merci, j'ai un travail où je peux aller. Ce n'est peut-être pas mon favori, mais j'ai un emploi et beaucoup n'en ont pas. Et je me rappelle quand j'étais plus jeune, dans la vingtaine, je devais attendre 2 bus dehors dans le froid et ensuite faire la même chose de nouveau pour rentrer le soir, me tenir au coin de la rue. Et il faisait froid et dans le bus, il n'y avait parfois pas de siège de libre et je devais me tenir debout tout le chemin. Et manquer un bus et devoir attendre là pendant 15 à 20 minutes de plus. Dieu merci, vous avez une voiture. Il y a toujours une chose pour laquelle vous devriez être reconnaissant et ça changera toute votre perspective concernant la façon dont vous regardez la vie. Mais ce n'est pas quelque chose qui va arriver automatiquement parce que vous m'entendez. Je vais être honnête avec vous. C'est une chose pour laquelle vous devez travailler un peu parce que le diable ne veut pas que vous ayez la joie ou que vous viviez pleinement votre vie. Je regardais ceci comme mon travail. Oh, j'attends que la conférence soit terminée. Puis j'ai pensé, c'est stupide, je vis sur cette plateforme. Je veux dire, pas autant que dans le passé, je fais beaucoup de réunions maintenant, mais pas autant qu'avant. J'ai senti littéralement que je vivais là. Et j'ai pensé, eh bien, si c'est ce que Dieu m'a appelé à faire, et c'est ce que je ferai, je vais être heureuse. Je ne me tiendrai pas ici effrayée par ce que les gens pensent, ni m'inquiéter de si vous m'aimez ou pas, ou si je dis tout exactement comme il faut. Je m'amuse là. Combien d'entre vous réalisent que vous devez juste refuser de ne pas vivre pleinement votre vie? Une personne, ce n'est pas mal. Ouh, ne me faites pas venir après vous. Oh, je déteste faire la vaisselle. Oh oui, ce sera vraiment difficile de les mettre dans le lave-vaisselle automatique. Et d'y mettre un peu de savon et de presser un bouton. Pauvre de vous. Oh mince, je déteste vider ce lave-vaisselle. Allez, ai-je raison? D'accord, venez avec moi en Inde une de ces fois. Tout d'abord, la plupart d'entre eux n'ont pas des ustensiles, ils mangent avec leurs doigts. Et les enfants, nous nourrissons beaucoup de personnes. Et nous avons ces petits bols en métal qui semblent être passés par trois guerres. Et pour pouvoir nettoyer ces bols, quand ils finissent, quelqu'un devait marcher, probablement 10 kilomètres, pour ramener de l'eau qui n'est même pas propre, pour les nettoyer. Et ensuite, nous sommes mécontents parce que nous devons aller au lavabo, ouvrir le robinet et rincer les assiettes, les mettre dans le lave-vaisselle et retourner les enlever après et les mettre dans le placard. Allez, j'ai raison. Eh bien, parce que nous avons tellement d'abondance et parce que nous avons tellement de convenances, nous sommes vraiment gâtés. Amen. Donc nous perdons la capacité d'être reconnaissants. Et là, nous ne pouvons plus jouir de rien, parce qu'une personne grincheuse ne peut pas profiter de la vie, quoi qu'elle fasse. Il y a toujours une chose pour laquelle vous pouvez être reconnaissant dans toute situation. Amen. Philippiens 4:11. Ils ont envoyé un don à Paul et il a dit, ce n'est pas le besoin qui me fait parler ainsi. Il les remerciait, il a dit, je ne dis pas ça parce que j'ai un besoin, car j'ai appris en toutes circonstances à être content. Il a appris cela, ce n'est pas quelque chose qui est venu automatiquement. Je sais vivre dans le dénuement et dans l'abondance. J'ai appris à m'accommoder à toutes les situations et toutes les circonstances, que je sois rassasié ou que j'ai faim. Je peux tout faire grâce à celui qui me fortifie. Maintenant, nous prenons le verset 13 un peu hors contexte parfois et nous le faisons dire « Je peux faire tout ce que je voudrais faire. » Je peux le faire. Paul parlait de quelque chose de spécifique. Il disait « Je peux être heureux quand j'ai beaucoup ou quand je n'ai pas assez. » Ou disons-le autrement, je peux être heureux quand tout va pour le mieux dans ma vie et je peux être heureux quand rien ne va du tout. Maintenant, comment Paul pourrait-il faire cela? Je crois que oui, il y a des choses que nous devons apprendre pour pouvoir faire ces choses. Donc, la gratitude peut être une grande, grande, grande chose dans votre vie. Mais je crois que le secret que Paul a appris était que, quoi que soient les circonstances auxquelles il faisait face, toute chose concourt ultimement pour son bien. Allez, quoi que soient vos circonstances maintenant, pour ceux qui aiment Dieu et sont appelés selon son dessein, toutes choses concourront pour le bien de ceux qui l'aiment et veulent sa volonté dans leur vie. Je crois que même quand Paul était en prison, il a pu dire « Réjouissez-vous dans le Seigneur. » Oui, je le répète, soyez dans la joie. Et j'ai visité la prison dans laquelle il était. Et il n'y a pas de raison de se réjouir là-bas. Ils disent que les égouts de la ville passaient par là. Maintenant, Dieu merci, ce n'est plus le cas, mais... Je veux dire... Ce n'était pas plus grand que ça. Ce n'était pas assez grand pour qu'un homme se couche sans se recroqueviller. Et il a dit, réjouissez-vous dans le Seigneur. Savez-vous pourquoi? Tout d'abord, il trouvait toujours une raison d'être reconnaissant. Deuxièmement, il croyait que tout irait pour le mieux à la fin. Et troisièmement, il croyait que même s'il restait là, ça finirait par être pour la gloire de Dieu. D'une façon ou d'une autre, ça glorifierait Dieu. L'une des choses qu'il a dites est « Mon emprisonnement vous a encouragé à redoubler d'audace pour annoncer la parole de Dieu. » Quand il était en prison, les geôliers ont été sauvés. Donc, il croyait que tout concourait pour le bien. Qu'arriverait-il si nous commencions, en fait, au lieu de tout détester, à trouver une chose pour laquelle être reconnaissant et croire que, quoi que soit, le problème que nous avons, tout concourra pour le bien à la fin. Nous avons quelque chose que nous disons, ceci finira bien. Combien d'entre vous passent par quelque chose de très sérieux maintenant? Puis-je vous dire que tout finira bien? Tout finira bien. Et faites tout ce que vous pouvez faire pour continuer à vivre pleinement votre vie maintenant. Rappelez-vous, avec l'aide de Dieu, nous pouvons apprendre à vivre pleinement nos vies, et cela inclut les tâches ordinaires auxquelles nous faisons face tous les jours. Quoi que soient les circonstances, donnez-vous la permission de vivre pleinement votre vie dès maintenant.

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1: Trois Géants 1. Adresse et salutations. Éloge de Gaius. L'ancien à Gaius le bien-aimé, que j'aime dans la vérité. Bien-aimé, je souhaite que tu prospères à tous égards et sois en bonne santé, tout comme ton âme prospère. J'ai été fort réjoui lorsque des frères sont venus et ont rendu témoignage de la vérité qui est en toi et de la manière dont tu marches dans la vérité. Je n'ai pas de plus grande joie que d'apprendre que mes enfants marchent dans la vérité. Bien-aimé, tu agis fidèlement dans tout ce que tu fais pour les frères, même pour ceux qui sont étrangers. Ils ont rendu témoignage de ton amour devant l'Église. Tu feras bien de pourvoir à leur voyage d'une manière digne de Dieu, car c'est pour le nom de Jésus-Christ qu'ils sont partis, sans rien recevoir des païens. Nous devons donc accueillir de tels hommes, afin d'être ouvriers avec eux pour la vérité. Plainte contre Diotrephe. J'ai écrit quelques mots à l'Église, mais Diotrephe, qui aime être le premier, ne nous reçoit pas. Si je viens, je rappellerai les actes qu'il commet. Il tient contre nous de méchants propos. Il ne reçoit pas les frères. Il empêche ceux qui voudraient les accueillir et les chasse de l'Église. Bien-aimé, n'imite pas le mal, mais le bien. Celui qui fait le bien est de Dieu. Celui qui fait le mal n'a point vu Dieu. Éloge de Démétrius, salutation finale. Tous rendent un bon témoignage à Démétrius, et la vérité elle-même en témoigne. Nous aussi, nous lui rendons témoignage, et tu sais que notre témoignage est vrai. J'aurai beaucoup de choses à t'écrire, mais je ne veux pas le faire avec l'encre et la plume. J'espère te voir bientôt, et nous parlerons face à face. Que la paix soit avec toi. Les amis te saluent. Salut les amis, chacun en particulier.

La météo pour ce vendredi 9 octobre, un temps plus calme s'impose dans une ambiance fraîche, surtout le matin, avec des petites gelées blanches possibles sur les régions centrales. Une dégradation est attendue par la Manche avec des pluies et du vent. Les températures pour ce vendredi matin, 7 degrés pour Lyon et Strasbourg, 8 à Toulouse, 9 degrés pour Bordeaux et Lille, 10 degrés à Biarritz et Paris, 11 degrés pour Marseille, 13 à Cherbourg, Brest, Nice et Perpignan et 17 degrés pour Bastia. Et pour ce vendredi après-midi, 16 degrés attendus sur la région parisienne, le centre-val de Loire et les Hauts-de-France, 16 degrés également sur l'Alsace et la vallée du Rhône, 17 en Normandie, en Occitanie, en Bretagne, sur la Nouvelle-Aquitaine et puis 21 degrés pour la Corse et la Côte d'Azur.

Général de la police nationale, l'IGPN, après la diffusion sur les réseaux sociaux d'une vidéo semblant montrer un policier donner un coup de genou à un manifestant. Cela porte à 9 le nombre d'enquêtes confiées par le parquet de Paris à l'IGPN pour des faits de violence par personne dépositaire de l'autorité publique dans le cadre du mouvement de blocage des lycées. Malgré l'annonce du gouvernement d'affecter 3000 professeurs remplaçant rapidement, les actions de blocage ont repris en tout cas ce matin. Selon le ministère de l'Éducation nationale, 141 lycées restent fermés. Plus de 96% des établissements, selon lui, sur les 3700 que compte le pays, sont ouverts. Un chiffre stable par rapport à jeudi. La CFDT, de son côté, appelle à une réflexion de fond sur le maintien de l'ordre. Attendre qu'un garçon de 15 ans ait la main arrachée pour suspendre l'usage de grenades assourdissantes, c'est extrêmement inquiétant, estime Marie-Lise Léon, secrétaire générale de la CFDT, qui s'interroge sur le nombre d'interpellations, plus de 7000 depuis le 28 septembre. Le vote en ligne pour la primaire PS Place Publique a ouvert à 8h ce matin. Plus de 140 000 personnes sont appelées à départager 5 candidats. Les salariés des 9 journaux régionaux du groupe de presse Ebra, dont le Dauphiné Libéré, l'Est Républicain, le Progrès, sont appelés à faire grève aujourd'hui. Les syndicats dénoncent un plan social qui prévoit la suppression de 400 postes, notamment chez les secrétaires de rédaction chargés de la relecture et de la mise en page des articles, que la direction entend remplacer en partie par des outils d'intelligence artificielle. C'est la fin de ce flash, une très bonne journée à toutes et à tous. Bonjour, football présent hier au Cap-Vert en compagnie des 54 présidents des fédérations africaines. Gianni Infantino a assuré que la FIFA continuerait d'investir sur le continent africain. Des paroles très politiques à l'approche de l'élection présidentielle de l'instance le 18 mars prochain. Le président de la CAF, la Confédération africaine de football, Patrice Motsepe, en a profité pour réitérer son soutien unanime aux Suisses. Un soutien capital, en effet, les 54 fédérations africaines représentent plus d'un quart des votants à la prochaine présidentielle. Pour l'instant, seul Ramon Vega s'est déclaré candidat contre Infantino. La fermeture des dépôts de dossiers de candidature est prévue le 18 novembre. Foot toujours, le LOSC va racheter l'exploitation du stade Pierre Mauroy situé à Villeneuve-d'Ascq au terme d'un contentieux avec la métropole européenne de Lille. Plusieurs années de loyers impayés vont être remboursés. Nouvelle journée de désillusion pour le judo français en Azerbaïdjan. En effet, alors que la délégation tricolore ne compte pour le moment que 2 médailles de bronze lors de ces championnats du monde, il faudra encore patienter pour espérer en obtenir une autre. Dernière chance des Bleus hier, Maxime Gaïap Ambou n'a pas réussi à imiter ses deux compatriotes à Bakou. Il a été battu par le Serbe Boris Rutovic. Cyclisme hier, Dorian Godon a remporté au sprint le Tour du Piémont grâce notamment à un gros travail d'Axel Laurence. Alors qu'Isaac Del Toro a tenté sa chance dans la dernière ascension, le Français a devancé Anton Charming et Alberto Bettiol sur la ligne d'arrivée. Alors que des médias espagnols avaient annoncé que Fernando Alonso participerait au prochain Dakar, le pilote espagnol a démenti cette information hier lors d'une conférence de presse à quelques jours du Grand Prix de Singapour. Il se consacrera sur la Formule 1 en 2027. C'est la fin de ce flash, une très bonne journée à toutes et à tous.

13 promesses pour l'exaucement. Hébreux 11, 6. Or, sans la foi, il est impossible de lui être agréable. Car il faut que celui qui s'approche de Dieu croie que Dieu existe, et qu'il est le rémunérateur de ceux qui le cherchent. Jean 15, 7. Si vous demeurez en moi, et que mes paroles demeurent en vous, demandez ce que vous voudrez, et cela vous sera accordé. Marc 11, 24. C'est pourquoi je vous dis, tout ce que vous demanderez en priant, croyez que vous l'avez reçu, et vous le verrez s'accomplir. Psaume 21, 3. Tu lui as donné ce que désirait son cœur, et tu n'as pas refusé ce que demandaient ses lèvres. Pause. Romains 8, 28. Nous savons du reste que toutes choses concourent au bien de ceux qui aiment Dieu, de ceux qui sont appelés selon son dessein. Psaume 37, 4. Fais de l'Éternel tes délices, et il te donnera ce que ton cœur désire. Matthieu 7, 7. Demandez et l'on vous donnera, cherchez et vous trouverez, frappez et l'on vous ouvrira. Jean 14, 14. Si vous demandez quelque chose en mon nom, je le ferai. 1 Jean 3, 22. Quoi que ce soit que nous demandions, nous le recevons de lui, parce que nous gardons ses commandements et que nous faisons ce qui lui est agréable. Matthieu 18, 19. Je vous dis encore que si deux d'entre vous s'accordent sur la terre pour demander une chose quelconque, elle leur sera accordée par mon Père qui est dans les cieux. Matthieu 21, 22. Tout ce que vous demanderez avec foi par la prière, vous le recevrez. 1 Jean 5, 14 à 15. Nous avons auprès de lui cette assurance que si nous demandons quelque chose selon sa volonté, il nous écoute. 15. Et si nous savons qu'il nous écoute, quelque chose que nous demandions, nous savons que nous possédons la chose que nous lui avons demandée. Romains 8, 32. Lui qui n'a point épargné son propre Fils, mais qui l'a livré pour nous tous, comment ne nous donnera-t-il pas aussi toutes choses avec lui? Psaume 37, 5. Recommande ton sort à l'Éternel, mets en lui ta confiance, et il agira. Vous venez d'écouter « Verset biblique a déclaré » que la parole de Dieu vous accompagne aujourd'hui. À très bientôt!

Hiver 1826, État de New York. Une femme s'approche doucement d'une chambre de pension. Derrière la porte fermée, aucun cri de colère, aucune musique. Pourtant, le sol tremble. On entend des gémissements profonds, des soupirs si violents qu'ils semblent briser la cage thoracique d'un homme. Inquiète, elle pousse la porte. Ce qu'elle découvre, la fiche de terreur. Trois hommes sont étalés sur le visage, face contre terre. Ils n'ont pas mangé depuis trois jours. L'un d'eux vomit du sang à force de crier vers les cieux. Cet homme ne souffre pas d'une maladie mortelle. Il souffre d'une agonie spirituelle. Son nom, Daniel Nash. Pour le monde et les historiens, il est un inconnu. Mais pour l'enfer, il était l'homme le plus redouté d'Amérique. Tandis que le célèbre évangéliste Charles Finney secouait des villes entières sous la puissance du Saint-Esprit, Daniel Nash était le moteur secret, brisant le roc dans l'obscurité. Préparez-vous à découvrir la biographie du prince des intercesseurs. Une histoire qui va bousculer votre confort spirituel et rallumer le feu de la prière dans votre cœur. Pour comprendre la fabrication d'un tel instrument spirituel, le documentaire de notre histoire doit nous ramener au 27 novembre 1775 dans le Massachusetts. L'Amérique n'est pas encore une grande puissance. C'est une terre brute, coloniale, qui s'apprête à saigner pour sa révolution. C'est dans ce climat de tension et de rudesse que naît Daniel Nash. Pendant près de 40 ans, la vie de Nash est une énigme de normalité. Rien, absolument rien, ne laisse présager qu'il marquera l'histoire. En 1816, alors âgé de 41 ans, il prend la tête d'une petite église presbytérienne à Stars Square, dans l'État de New York. Nash est un homme bon, instruit, mais son ministère est un désert. Les dimanches se suivent et se ressemblent. Il prêche avec logique, mais les bars restent désespérément vides. Les cœurs des fidèles sont froids, endormis, imperméables à ses efforts. En 1822, le couperet tombe. Après 6 ans de lutte stérile, l'Église le rejette. Daniel Nash est licencié. À l'âge de 48 ans, là où la plupart des hommes cherchent la stabilité, Nash se retrouve brisé, humilié et plongé dans l'anonymat le plus total. Il subit une grave inflammation des yeux qui le laisse temporairement aveugle, confiné dans une chambre obscure. C'est dans cette prison de ténèbres physiques que se produit le plus grand miracle de sa vie. Nash ne maudit pas Dieu. Il ne cherche pas à sauver sa réputation. Dans cette chambre noire, il s'effondre. Il comprend que ses 40 années d'efforts humains n'étaient que du vent. Le Saint-Esprit grave alors dans son âme brisée les mots de la version NIV dans Jean 15, verset 5. « Sans moi, vous ne pouvez rien faire. » Dieu venait de terrasser l'orgueil de l'homme. Daniel Nash sort de cette chambre complètement vidé de lui-même, mais habité par une faim spirituelle terrifiante. Le pasteur stérile venait de mourir, le briseur de climat était né. L'année 1824 s'ouvre sur une Amérique en plein chaos spirituel. Les églises sont devenues des musées de traditions et la foi n'est plus qu'une habitude intellectuelle. C'est à ce moment précis que le destin de Daniel Nash bascule. Dans le nord de l'État de New York, il croise la route d'un homme qui est son exact opposé, Charles Grandison Finney. Finney est un jeune avocat de 32 ans, fraîchement converti. Il est grand, charismatique, doté de yeux perçants et d'une logique juridique
implacable qui foudroie les auditoires. Nash, lui, a presque 50 ans. Il est marqué par les échecs, usé par la maladie, mais ses yeux spirituels voient ce que personne d'autre ne voit. Là où le monde aurait vu une rivalité entre deux générations, l'Esprit de Dieu tisse une alliance prophétique indestructible. C'est alors que Daniel Nash prend une décision qui va terrifier sa nature humaine. Une décision unique dans l'histoire de l'Église. Il regarde ce jeune prédicateur enflammé et comprend son appel. Nash choisit délibérément l'effacement total. Il renonce à la lumière des projecteurs, aux applaudissements des foules et à l'orgueil de la chair. Il décide de descendre dans la cale du navire pour que Finney reste sur le pont. Nash scelle sa vie avec cette vérité de Matthieu 6, le verset 6. Mais quand tu pries, entre dans ta chambre, ferme ta porte et prie ton Père qui est là dans le lieu secret. Et ton Père qui voit dans le secret te le rendra. Désormais, un pacte de sang spirituel est signé. Finney sera la voix qui tonne en public, mais Nash sera le moteur invisible qui ébranle les cieux. Le jeune avocat ne le sait pas encore, mais sa logique et son éloquence ne seront que des armes de paille sans les larmes de l'homme de l'ombre. Le modus operandi de Daniel Nash et Charles Finney était d'une précision militaire, une stratégie de guerre spirituelle invisible. 3 à 4 semaines avant que Finney ne mette les pieds dans une nouvelle ville pour y prêcher, une silhouette solitaire s'y introduisait discrètement au cœur de la nuit. C'était Nash. Il ne cherchait ni l'accueil des notables, ni le confort des aubergers. Son premier réflexe était de trouver un lieu de sacrifice. Une cave humide, un grenier poussiéreux ou une grange abandonnée et glaciale. Une fois installé dans son bon cœur de prière, Nash s'agenouillait. C'est là que commençait le véritable travail de défrichage. Nash n'articulait pas de belles prières théologiques. Il entrait dans une agonie physique et spirituelle. Ses soupirs et ses gémissements étaient si violents que les propriétaires des maisons où il logeait craignaient pour sa vie. Parfois, le corps brisé par l'intensité du fardeau, Nash vomissait du sang, payant le prix physique de l'enfantement des âmes. C'est dans ces moments d'obscurité que Nash sortait son arme la plus redoutable, sa praying list, son carnet de prières secret. Nash ne priait pas de manière générale. Il pratiquait une cartographie spirituelle chirurgicale. Sur ce carnet, il inscrivait à l'encre noire les noms des personnes les plus influentes et les plus rebelles de la région, les propriétaires de tavernes corrompues, les chefs de gangs locaux, les sorciers et les sceptiques déclarés qui juraient de détruire le réveil. Jour après jour, nuit après nuit, Nash pointait son doigt sur ces noms. Il les présentait devant le tribunal céleste, gémissant jusqu'à ce que la résistance cède. Charles Finney écrira plus tard dans ses mémoires que la foi de Nash concernant cette liste était presque terrifiante. Chaque nom inscrit finissait par plier le genou. Avant même que le prédicateur n'arrive en ville, le climat spirituel était totalement brisé. Une lourdeur surnaturelle, une conviction de péché invisible planait sur les tavernes et les rues. Nash appliquait à la lettre l'autorité de la parole dans Luc chapitre 11, les versets 21 et 22. Lorsqu'un homme fort et bien armé garde sa maison, ses biens sont en sécurité. Mais si un plus fort que lui survient et le dompte, il lui enlève toutes les armes dans lesquelles il se confiait. Nash était ce plus fort, terrassant l'homme fort dans le secret pour que les captifs soient libérés en public. Lorsque Charles Finney arrivait enfin dans ces villes préparées par les larmes,
le climat spirituel était si dense qu'on aurait pu le couper au couteau. Dès que l'évangéliste ouvrait la bouche, ce n'était pas une simple prédication qui résonnait, c'était un séisme spirituel, une conviction de péché monumentale, presque palpable, s'abattait sur les foules. Des hommes d'affaires endurcis, des juges et des ouvriers s'effondraient sur leurs bancs, saisis par une terreur sainte, pleurant à chaudes larmes pour réclamer la miséricorde de Dieu. Des villes entières fermaient leurs commerces et leurs tribunaux pendant des jours, transformés en sanctuaires de repentance. Mais pendant que Finney moissonnait les âmes par milliers sous les projecteurs, où était Daniel Nash? Il n'était jamais dans l'église. Il n'a jamais été vu sur l'estrade. Nash était enterré vivant dans sa cachette, le corps ruisselant de sueur, luttant à genoux pour soutenir chaque mot qui sortait de la bouche du prédicateur. C'est lors d'une de ces campagnes de réveil que l'enfer a tenté de répliquer. Dans une petite localité, un groupe de jeunes hommes violents, un gang de rebelles farouches, s'était levé. Ils encerclaient les réunions, brisaient les fenêtres et juraient de lyncher Finney pour stopper le réveil. La peur commençait à paralyser les croyants. C'est alors que Daniel Nash est sorti de l'ombre. Il a quitté sa chambre de prière et s'est avancé seul face à ces colosses menaçants. Ses yeux, usés par les larmes et la maladie, brillaient d'une autorité terrifiante. Fixant le chef du gang, Nash a lâché ces mots qui ont glacé le sang de l'assistance. « Marquez mes paroles, Dieu va briser vos rangs en moins d'une semaine, soit en convertissant certains d'entre vous, soit en vous envoyant en enfer, aussi certain que le Seigneur est mon Dieu. » Finney lui-même, en entendant ces paroles, a frémi, pensant que Nash avait perdu la raison sous l'effet du jeûne. Mais Nash ne parlait pas sous le coup de la colère humaine. Il déclarait un verdict du ciel. Le lendemain matin, à l'aube, le chef de ce gang s'est présenté chez Finney, le visage ravagé par les larmes, brisé par une agonie intérieure insupportable. Il s'est effondré au sol pour donner sa vie à Christ. Avant la fin de la semaine, presque tout le groupe de rebelles était converti et pleurait sur les bancs de l'église. Face aux moqueries des chefs religieux traditionnels qui qualifiaient les méthodes de Nash de fanatisme sauvage, ce dernier restait inflexible. Il savait que la délivrance des âmes ne s'obtenait pas par des débats intellectuels, mais par une guerre totale, ancrée dans la version NIV d'Éphésiens 6, verset 12. Car nous n'avons pas à lutter contre la chair et le sang, mais contre les dominations, contre les autorités, contre les princes de ce monde de ténèbres. Nash avait compris que, pour voir la gloire de Dieu éclater au grand jour, il fallait d'abord terrasser les puissances de l'enfer dans le secret, les armes à la main. On ne bafoue pas les lois de la nature impunément. Porter les fardeaux de l'éternité dans un corps de chair a un coût, et Daniel Nash l'a payé de son sang. Année après année, ses nuits blanches passées sur les genoux, ses jeûnes prolongés de plusieurs jours et ses combats acharnés contre les puissances des ténèbres consument littéralement sa santé. Son corps physique se meurt, usé par le poids surnaturel de l'accouchement des âmes. À cette usure physique s'ajoute une immense inquiétude spirituelle. Vers la fin de sa vie, Nash observe le réveil américain avec des yeux prophétiques. Il remarque que Charles Finney, devenu une immense célébrité nationale, commence subtilement à changer. Le grand évangéliste s'appuie de plus en plus sur son intellect brillant, sur sa logique juridique imparable et sur des notes de prédication méticuleusement préparées à l'avance. Le danger de l'autosuffisance guette le sommet du réveil. Nash, sentant sa propre fin approcher, rassemble le peu de force qui lui reste. Il se traîne jusqu'au grand prédicateur pour lui délivrer son ultime message, un avertissement qui sauvera la fin de son ministère. C'est bien d'utiliser des notes jusqu'à un certain point, Charles.
Mais quand tu montes en chair pour prêcher, jette-toi entièrement sur Dieu. Ne compte pas sur ton génie, compte sur l'Esprit. Ce furent ses dernières cartouches. Le 20 décembre 1831, alors qu'un blizzard historique paralyse le nord de l'État de New York et que le froid est glacial, le silence s'abat sur la chambre de pension de Nash. On ne l'entend plus gémir. Inquiet, ses compagnons ouvrent la porte. Daniel Nash est là, immobile. Il est mort à l'âge de 56 ans. Comment est-il mort? Il n'est pas allongé sur un lit de plumes. Il est à genoux, la tête enfuie dans ses bras, les yeux fixés sur la carte du monde, étalée au sol. Il est mort en plein combat, les armes à la main, intercédant jusqu'à son dernier souffle. Nash a incarné jusqu'au bout le sacrifice décrit dans Romains chapitre 12, le verset 1er. Je vous exhorte donc, frères, par les compassions de Dieu, à offrir vos corps comme un sacrifice vivant, saint, agréable à Dieu, ce qui sera de votre part un culte raisonnable. L'impact de son départ pour la gloire fut immédiat et tragique pour l'histoire. Seulement 4 mois après la mort de Nash, Charles Finney, privé de son bouclier spirituel et de son moteur secret, se retrouve brisé par la fatigue et les attaques. Incapable de maintenir l'intensité des campagnes, il doit abandonner définitivement son ministère d'évangéliste itinérant pour s'établir comme simple pasteur à New York. Le feu du grand réveil venait de perdre ses braises cachées. L'homme de l'ombre était parti et avec lui, une époque s'éteignait. Si vous décidez aujourd'hui de partir sur les traces de Daniel Nash, votre GPS ne vous mènera pas vers un grand monument national. Aucun grand boulevard ne porte son nom. Aucune université théologique n'a été bâtie en son honneur. Pour retrouver sa trace, il faut rouler jusqu'aux confins du nord de l'État de New York, à la frontière du Canada, dans un village presque oublié, appelé Vernon. Là, derrière une vieille grange poussiéreuse servant à la vente de bétail, au bout d'un chemin de terre abandonné, se trouve un petit cimetière de campagne. C'est un lieu désolé. Les herbes folles ont envahi le sol et le temps a effacé la plupart des inscriptions sur les pierres. Mais si vous écartez les ronces avec vos mains, vous tomberez sur une petite stèle de calcaire grise, usée, penchée par les assauts des hivers. Approchez-vous, regardez cette pierre. Les mots qui y sont gravés sont si lourds qu'ils font trembler le cœur de quiconque possède encore un souffle spirituel. Daniel Nash, laborer with Finney, mighty in prayer.

Oubliez le 19e siècle, revenons ici et maintenant, en 2026. Derrière l'écran où vous regardez cette vidéo, j'ai une question brutale à poser à votre conscience. Où sont les Daniel Nash de notre génération? Regardez l'état de notre monde. Regardez nos sociétés qui s'effondrent, nos familles qui se déchirent, nos églises devenues des clubs de divertissement du dimanche matin. Nous avons tout. Nous avons les meilleures technologies, des caméras 4K, des plateformes de streaming, des pasteurs ultra éloquents, des stratégies marketing parfaites et des cultes millimétrés. Mais laissez-moi vous dire une vérité qui fait mal. Le diable se moque éperdument de nos vidéos YouTube et de nos programmes parfaits. L'enfer ne tremble pas devant notre esthétique. L'enfer tremble quand un homme ou une femme se jette face contre terre et refuse de se relever tant que Dieu n'a pas brisé le ciel. Arrêtez le divertissement, trouvez un morceau de sol, une chambre obscure, mettez-vous à genoux et ne ressortez pas tant que le feu n'est pas tombé. Devenez l'intercesseur, la sentinelle que la terre attend et que l'enfer redoute. Sentinelle, le sommet des murailles nous appelle.

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0: Le deuxième principe de communication que je souhaite partager avec vous est ce que j'appelle le principe de dire la vérité avec amour. D'accord ? Ce principe aidera les couples à éviter que leurs désaccords ne se transforment en disputes. Tournez avec moi, si vous le voulez bien, vers le livre des Éphésiens, chapitre 4, verset 15. Remarquez ce qu'il dit. « Mais en disant la vérité dans l'amour, nous devons grandir. » Ces deux choses vont de pair. « Mais en disant la vérité dans l'amour, nous devons grandir. » Maintenant, remarquez ce qu'il dit. Ce n'est pas une bonne traduction. Je vous dirai ce qu'est une bonne traduction dans un instant. « À tous égards, en celui qui est la tête, Jésus-Christ. » Même si j'ai utilisé la New American Standard, j'ai opté pour quelque chose de plus littéral. Cela ne rend pas vraiment compte de ce qui est dit ici. Ce que cela signifie réellement en grec, c'est « Mais en disant la vérité dans l'amour, nous devons grandir en celui qui est la tête, Jésus-Christ. » Maintenant, vous devez comprendre de quoi traite ce verset. Ce verset traite de la maturité spirituelle. Et l'un des signes de la maturité spirituelle est d'être capable de dire la vérité avec amour. En fait, être capable de dire la vérité avec amour est l'un des plus grands signes de maturité. Écoutez-moi. Tout le monde peut dire la vérité. D'ailleurs, vos enfants le font tout le temps. La raison précise pour laquelle j'ai complètement oublié mes lunettes, c'est tout simplement parce que ma petite fille était dans mon bureau juste avant que je ne vienne ici. Et comme c'est vraiment l'amour de ma vie, eh bien, je perds totalement le fil et j'oublie tout le reste. Donc, je n'ai même pas pensé à mes lunettes. Tout ce dont je me souviens, c'est qu'elle allait à son cours. Mais voici ce qui est intéressant. Elle a 4 ans, c'est ma première petite fille. Et il y a quelques mois, elle m'a regardé et elle a dit « Papy, t'es gros et chauve. » J'ai dit « T'as raison, papy est gros et chauve. » Et Mika et Anne ont dit « Isla, on ne dit pas ça aux gens. Ça blesse les sentiments des gens. » Et j'ai dit « Oh là, oh là, oh là, oh là, oh là, ça ne blesse pas les sentiments de papy. Papy est gros et papy est chauve. Elle peut dire ça. » Et Mika m'a regardé et elle a dit « Papa, elle ne peut pas dire ça. Et tu ne peux pas la laisser dire ça parce qu'elle le dira à d'autres personnes. Et tu ne peux pas faire ça. » J'ai dit « T'as raison. » Alors j'ai regardé Isla et j'ai dit « Isla, tu ne peux pas dire aux autres qu'ils sont chauves et gros, mais tu peux dire à papy qu'il est chauve et gros. » Quand ils viennent chez moi, ce sont les petits-enfants qui commandent. Tant que ça ne leur fait pas de mal, ce sont eux les chefs. S'ils veulent de la glace au petit-déjeuner, ils ont de la glace au petit-déjeuner. Si ça ne plaît pas à leurs parents, alors leurs parents n'ont qu'à leur préparer leur petit-déjeuner eux-mêmes. Mais moi, je leur donnerai tout ce qu'ils veulent. Ce sont mes petits-enfants. J'ai élevé mes enfants. Maintenant, je vais gâter mes petits-enfants. Si j'avais gâté mes enfants, j'aurais dû élever mes petits-enfants. Je les ai élevés, donc je peux gâter mes petits-enfants. Maintenant, je vais vous raconter une autre histoire drôle. Il y a plusieurs années, Casey avait probablement... C'est la fille de Doug, Casey. Elle avait probablement 4 ou 5 ans. Kyle avait probablement 7 ou 8 ans. Ils étaient chez maman et papa, et j'y suis allé, et je portais un vieux short, et il était un peu serré et court. Eh bien, on est samedi. Personne ne va me voir, alors j'y monte pour leur rendre visite, et je remarque qu'ils sont là-bas en train de rire. Et je dis « Salut Casey, salut Kyle ». Et Casey dit « C'est un short bizarre ». J'ai regardé Tad et j'ai dit « Non, c'est un vrai short d'homme ». Et puis je l'ai taquiné toujours en disant « N'osez surtout pas m'appeler votre tonton gay ». Vous savez ce qu'est un tonton gay? Vous prenez le G de gay et vous le mettez avec tonton, ça donne tonton gay. N'osez surtout pas faire ça. Mais bref, ça ne m'a pas dérangé. J'ai trouvé ça plutôt drôle. Mais ce que j'essaye de faire comprendre, c'est ça mon point. Les enfants disent les choses les plus surprenantes. Ils ne disent pas les choses surprenantes, ils disent la vérité. L'un des plus grands signes de maturité est d'être capable de dire la vérité avec amour. Et la plupart d'entre nous ne l'ont pas appris. Nous disons des mensonges pour garder les gens ou pour éviter de les blesser. La Bible ne nous dit pas que c'est acceptable. La Bible dit « Dites la vérité, pas des mensonges, avec amour. » et il faut une personne très mature pour dire la vérité avec amour. Maintenant, laissez-moi vous expliquer ce que la Bible entend par dire la vérité avec amour. Je veux que vous souligniez l'expression dans Éphésiens 4:15 « avec amour ». Cette expression est écrite au cas instrumental, celui du moyen. Maintenant, j'utilise le système 8K, pas le système 5K, parce que le système 8K est le système traditionnel, l'ancienne méthode. Et si jamais vous poursuivez pour obtenir votre mineur ou majeur en grec, vous devrez connaître le système 8K au moment où vous aborderez la syntaxe. Le système 5K est fait pour les gens qui veulent juste connaître assez de grammaire pour être capables de lire la Bible, mais ils ne seront pas vraiment capables de l'interpréter. Bref, c'est mon point de vue. C'est ma perspective sur la vérité. Mais quoi qu'il en soit, c'est écrit au cas instrumental, celui du moyen, ce qui signifie que vous devez dire la vérité, mais uniquement avec amour. Maintenant, qu'entendons-nous par manière? Eh bien, laissez-moi définir le mot « manière ». Le mot « manière » désigne la façon dont quelque chose est fait. Donc, en substance, ce que Dieu dit ici, c'est « je veux que vous disiez la vérité, mais je vous impose une restriction sur la façon dont vous le faites. » Vous devez dire la vérité, mais seulement d'une certaine manière. Donc, si vous n'êtes pas d'accord avec votre femme ou votre mari, Dieu ne veut pas que vous mentiez. Il ne veut pas que vous disiez « Eh bien oui, je suis d'accord avec toi, juste parce que vous voulez obtenir ce que vous voulez ce soir. » Non. Il veut que vous disiez la vérité. Vous n'êtes pas d'accord, mais vous êtes limité dans la manière de le faire. C'est ce que signifie le complément instrumental. Cela signifie que vous êtes limité dans la manière dont vous le leur dites. En d'autres termes, vous devez le faire d'une certaine manière, et dans ce cas, vous devez le faire avec amour. Alors, qu'est-ce que c'est que cette manière de l'amour? Eh bien, Paul nous dit ce qu'est l'amour. Tournons-nous vers 1 Corinthiens 13, 4 à 7. Vous voulez savoir ce qu'est le véritable amour? Le véritable amour n'est pas un sentiment. Le véritable amour est une, c'est la façon dont vous vous comportez. C'est un comportement. Voici donc ce que dit Paul en parlant de l'amour agapé, le verbe agapao. L'amour est patient, il est plein de bonté. L'amour n'est pas envieux, il ne se vante pas, il ne s'enfle pas d'orgueil, il ne fait rien de malhonnête, il ne s'enfle pas d'orgueil. Il ne fait rien de malhonnête, il ne cherche pas son intérêt, il ne s'irrite pas, il ne tient pas compte du mal. Je vais être un peu sarcastique ici, et je vais enfreindre la voie de l'amour en faisant ça. Les femmes, vous n'avez pas saisi ce que je disais. Il ne tient pas compte du mal. Bon, laissez tomber. L'amour ne se réjouit pas du mal. C'est important. Je vous expliquerai pourquoi dans un instant. Mais se réjouit de la vérité, il protège toujours. Je ne vais pas vous laisser aller en enfer parce que je ne vous dirai pas la vérité. Certains d'entre vous pensent aimer quelqu'un, mais tout ce que vous faites, c'est les aimer jusqu'en enfer. Parce que quand vous ne leur dites pas la vérité, vous savez, on n'aime pas, enfin on dit, les prédicateurs qui enseignent le feu de l'enfer et la damnation. Mais laissez-moi vous dire, c'est pour ça que je suis sauvé aujourd'hui. Ce n'est plus pour ça que je sers Jésus maintenant. J'ai mûri, je sers Jésus parce que je l'aime. Mais laissez-moi vous dire, la raison pour laquelle j'ai accepté Jésus au début, c'est parce que je ne voulais pas aller en enfer. Et quelqu'un m'a aimé assez pour me dire que j'étais un pécheur et que je ne pourrais jamais être assez bon pour aller au paradis par moi-même et que le seul moyen d'y arriver est par Jésus. C'était ça, l'amour. C'était mes parents. L'amour protège toujours. Il fait toujours confiance. Il espère toujours. Il persévère toujours. Oh, ça c'est bien. J'aimerais pouvoir passer 5 semaines là-dessus, mais bon. Donc, voici la manière aimante de dire la vérité. Et laissez-moi vous détailler ça. Je dis la vérité avec patience, parce que l'amour est patient. En d'autres termes, je réfléchis avant de parler. Remarquez ce que dit Proverbe 29:20. Il y a plus d'espoir pour un insensé que pour quelqu'un qui parle sans réfléchir. Maintenant, j'ai une personnalité sanguine. En fait, j'ai une personnalité sanguine colérique. Mauvaise combinaison. Mauvaise combinaison. Mais en tant que sanguin, je dis tout ce qui me passe par la tête, n'est-ce pas Bobby? Donc j'ai dû apprendre à ne pas faire ça. En fait, au début, je prêchais, quelque chose me passait par la tête, je le disais, et ma femme me demandait après l'église, « Pourquoi tu dis ça ?» Alors maintenant, si quelque chose me passe par la tête et que je suis pas sûr, je regarde ma femme et je lui demande, « Est-ce que je devrais dire ça ?» Et elle m'a donné une règle. La règle est, si tu dois me demander, ne le fais pas. Et je lui demande quand même, parce que c'est vraiment bien. L'amour est bienveillant, donc je dis la vérité avec bienveillance. Je lis de manière gentille. Proverbe 15.1 dit « Une réponse douce détourne la colère, mais les paroles dures attisent la fureur. » Et encore une fois, c'est très difficile pour moi parce que j'ai aussi une personnalité colérique. Colérique, ça veut dire que c'est un peu tout noir ou tout blanc. Ça me dérange pas qu'il me traite de gros et de chauve. Pourquoi? Eh bien, regarde dans le miroir, Alan. Regarde-moi, je suis chauve, je suis gros. La personnalité colérique dit que je suis chauve et gros. Elle ne ment pas. D'accord. Mike, deux fois personne aime se mentir à elle-même. Je laisse juste pas ça m'atteindre. Tu vois? J'aurais dû dire, c'est venu à l'esprit, je l'ai dit. Je dis la vérité, sans me vanter, car l'amour ne se vante pas. En d'autres termes, il ne dit pas, tu vois, j'avais raison. Maintenant, laissez-moi dissiper un malentendu. Parler avec autorité n'est pas de l'arrogance. L'une des plus grosses accusations portées contre moi, c'est que je suis très arrogant. Quelqu'un a déjà entendu ça? Merci d'être gentil et de ne pas lever la main. Vous êtes aimant. Vous êtes gentil. La raison pour laquelle les gens pensent que je suis arrogant, alors que je ne le suis pas, c'est parce que je dis la vérité avec autorité. Mon père était comme ça. C'était un ecclésiastique, et si vous parliez de quelque chose et que vous disiez « Eh bien, je ne pense pas que ce soit juste », il répondait « Eh bien, alors tu as tort, parce que c'est un fait, F-A-I-T, un fait ». Il a fait pleurer ma belle-sœur Donnelle une fois parce que c'était un fait. Vous rendez-vous compte que lorsque je lis la Bible et que je sais ce qu'elle signifie, c'est un fait. Il est important de souligner que, selon cette perspective, l'homosexualité ne peut être considérée comme un mode de vie alternatif acceptable. La Bible dit que c'est une abomination. En fait, la Bible ne dit pas que la fornication est une abomination, mais elle le dit pour l'homosexualité. Ce sont tous deux des péchés, et croyez-moi, la fornication est un péché. Le sexe ne doit avoir lieu qu'au sein du mariage. Chaque fois que vous avez des rapports sexuels en dehors du mariage, c'est un péché. Tout le monde me suit? Mais elle ne dit pas que la fornication est une abomination. Mais si un homme couche avec un autre homme comme il le ferait avec une femme, en d'autres termes, s'il a des rapports sexuels avec un homme, c'est une abomination. Quelqu'un sait pourquoi? Parce que le sexe avec une femme est naturel, c'est ce que Dieu a conçu. C'est censé se passer uniquement dans le mariage, et vous le faites en étant marié. Ce n'est pas ce que Dieu a conçu. Ce n'est pas naturel, et c'est pourquoi Paul dit que ceux qui s'y adonnent reçoivent ce qu'ils méritent, ou leur juste récompense. Qu'est-ce qu'il veut dire par là? Les gens ont spéculé, est-ce que c'est une sorte de maladie vénérienne? Est-ce que c'est le sida? Non, non, non. Laissez-moi vous dire ce que c'est. Même eux savent que c'est une perversion et une abomination. C'est pour ça qu'ils sont si militants. C'est précisément pour cette raison qu'ils s'acharnent autant au travail, déployant des efforts considérables pour que chacun finisse par dire « c'est tout à fait normal ». En réalité, ils agissent ainsi parce qu'au plus profond d'eux-mêmes, ils sont parfaitement conscients que ce qu'ils font n'est absolument pas correct. En fait, je vais aller un peu plus loin. Ils avaient l'habitude de dire que toutes ces personnes se suicidaient. Les chiffres du suicide sont stupéfiants au sein de la population LGBTQ. Et la raison, c'est parce qu'on ne les a pas acceptés. Et maintenant que tant de gens les ont acceptés, devinez quoi? Les statistiques n'ont pas baissé, elles ont même augmenté. Vous voulez savoir pourquoi? Parce que même eux savent que quelque chose ne va pas chez eux. Ce n'est pas naturel. C'est un bon enseignement, Pasteur Allen. Maintenant, quelqu'un va m'entendre dire ça en ligne, et il va dire « il est tellement arrogant ». Non, non, non. Je parle avec l'autorité de la parole de Dieu. Donc, il y a une différence entre l'arrogance et le fait de parler avec autorité sur quelque chose que l'on connaît. D'accord? Waouh. Allons-y rapidement. L'orgueil ne fait pas obstacle à la vérité, car l'amour n'est pas orgueilleux. Je ne suis jamais impoli quand je dis la vérité, car l'amour n'est pas impoli. Donc, je dis la vérité avec grâce. Parfois, je suis sarcastique. Je suis pas sarcastique dans les conversations interpersonnelles en dehors de la chair. Vous rendez-vous compte que j'utilise mon sarcasme? Je l'étais avant d'être sauvé et d'avoir été convaincu. Je pensais à... La raison pour laquelle je l'utilise quand je prêche, c'est parce que les gens font attention quand je dis des choses sarcastiques et je l'utilise comme un outil rhétorique, tout comme c'est un outil littéraire. Vous rendez-vous compte que parfois Dieu est sarcastique? Jésus était sarcastique. Tout à fait. Sépulcre blanchi, race de vipère, hypocrite. Oh oui. Snarky signifie sarcastique de manière grossière. Et parfois, Jésus était sarcastique de manière grossière pour faire passer un message. Ça fait réagir les gens. Ils écoutent et se disent « Quoi ?» Vous savez, Dieu ne parle de manière dérogatoire d'aucun groupe, sauf d'un seul. Et vous savez de quel groupe il s'agit ? Ceux qui sont dans la perversion sexuelle. Il qualifie les hommes homosexuels de chiens. Certains d'entre vous ne comprennent pas que l'Ancien Testament dit qu'on ne peut pas apporter le prix d'un chien au temple pour l'offrir. Et vous vous dites, le prix d'un chien, qu'est-ce qu'il veut dire par là ? Il parle des prostituées masculins, de l'homosexualité. C'est une telle abomination. Tout ce qui y est associé, n'osez surtout pas apporter cela à l'Église. C'est un bon enseignement, Pasteur Allen. Ça semble arrogant, n'est-ce pas ? Non, je dis la vérité avec amour et je parle avec autorité. Très bien. Je suis pas égoïste quand je dis la vérité, car l'amour ne cherche pas son propre intérêt. En d'autres termes, je n'utilise pas la vérité pour manipuler les autres. Je ne dis pas la vérité avec colère, car l'amour ne s'irrite pas facilement. Et si l'on pouvait voir de la colère sur mon visage, alors de toute façon, vous ne recevrez pas ce que je dis. Je ne ressors pas les fautes du passé quand je dis la vérité. Pourquoi ? Parce que l'amour ne tient pas compte du mal. Et enfin, je protège leurs sentiments quand je dis la vérité. Et puis, il y a le fait que l'amour ne se réjouit pas de l'injustice. Jésus nous a dit dans Jean 8, 32, « Vous connaîtrez la vérité et la vérité vous affranchira. » C'est pour cela que nous sommes censés dire la vérité. Je dois vous dire la vérité maintenant, alors que nous nous préparons à faire un appel à l'autel. Voici la vérité. Vous n'êtes pas une bonne personne. Je ne suis pas une bonne personne. Vous êtes une bonne personne selon les critères humains. Ce n'est pas selon les critères de Dieu. Cette personne est venue voir Jésus et a dit « Bon maître ». Et il l'a arrêté net en disant « Pourquoi m'appelles-tu bon ? Il n'y a de bon qu'un seul, Dieu. » Alors, Jésus est-il bon ? Eh bien sûr qu'il l'était. Jésus est Dieu. Il veut que l'homme reconnaisse cela. Mais voici ce que vous devez comprendre. Personne n'est bon, à part Dieu. Je peux paraître bon, mais à l'intérieur, je ne le suis pas, et vous non plus. Nous avons des pensées mauvaises. Nous avons des paroles mauvaises. Nous pouvons être égoïstes. Nous pouvons être manipulateurs. La vérité, c'est que tous ont péché et sont privés de la gloire de Dieu. C'est pourquoi nous avons besoin de Jésus. Quand je dis la vérité, je le fais avec amour, parce que je ne veux pas que vous mouriez, que vous vous teniez devant Dieu sans avoir reçu Jésus, en pensant que vous êtes assez bon pour entrer au paradis. Vous ne l'êtes pas. Et parce que vous n'avez pas Jésus, vous êtes banni du royaume de Dieu pour toujours. C'est ça, dire la vérité avec amour. Ouais. J'aimerais que nos enseignants puissent enseigner cela à l'école, dès la maternelle. Dites la vérité avec amour et apprenez-leur ce qu'est l'amour. Et quand les enfants disent quelque chose qui n'est pas en accord avec l'amour, ils disent « Oh, oh, attention, tu peux dire la vérité, mais pas comme ça. » Vous pouvez imaginer ce qui se passerait dans notre système scolaire si, au moment où ils obtiennent leur diplôme et se marient, ils étaient habitués à ne dire la vérité qu'avec amour. Ils auront un mariage réussi, pas comme le reste d'entre nous qui doit apprendre ces choses-là.
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Introduction à la première épître de Pierre. La première épître de Pierre se présente comme une lettre adressée aux croyants dispersés dans plusieurs régions du monde antique. Dès le début et à la fin du texte, il est clair qu'il s'agit d'une épître, mais son contenu alterne entre des enseignements doctrinaux et des exhortations pratiques. Pierre s'adresse aux chrétiens qu'il qualifie d'étrangers et dispersés dans le Pont, la Galatie, la Cappadoce, l'Asie et la Bithynie. Cette formule justifie le classement de cette lettre parmi les épîtres destinées à un large public. Structure de l'épître. Adresse et salutation. Action de grâce et exhortation à la sainteté. Conduite à tenir selon l'exemple de Jésus-Christ. Exhortation aux anciens, vœux et salutations. L'auteur et le contexte de l'épître. L'auteur se présente comme Pierre, apôtre de Jésus-Christ. Il s'agit très certainement de Simon-Pierre, le frère d'André, que Jésus appela au début de son ministère. Pourtant, cette lettre ne contient que peu de souvenirs explicites de la vie de Jésus, ce qui peut surprendre venant d'un disciple aussi proche du Christ. Cependant, Marc, disciple de Pierre, est considéré comme l'auteur de l'évangile de Marc, basé sur les témoignages oraux de Pierre. Il est donc probable que l'apôtre ait choisi de ne pas répéter ce qui avait déjà été consigné dans cet évangile. L'épître semble avoir été écrite depuis Rome, identifiée sous le nom symbolique de Babylone. Ce choix de langage peut être lié aux persécutions imminentes sous l'empereur Néron. La ville de Rome, capitale de l'Empire, était souvent comparée à Babylone en raison de son influence et de son pouvoir oppressif sur les croyants. Le message central de l'épître. La première épître de Pierre est un message d'espérance. L'apôtre rappelle aux croyants que leur salut en Jésus-Christ est un héritage incorruptible, garanti par la résurrection du Seigneur. Cette assurance doit produire une joie profonde, même au milieu des épreuves. Cette espérance pousse également à une vie de sainteté. Ce n'est pas par des choses périssables, par de l'argent ou de l'or que vous avez été rachetés, mais par le sang précieux de Christ. Pierre exhorte les croyants à suivre l'exemple du Christ dans leur sanctification. Lui qui n'a point commis de péché, et dans la bouche duquel il ne s'est point trouvé de fraude. Lui qui, injurié, ne rendait point d'injure. Maltraité, il ne faisait point de menaces, mais s'en remettait à celui qui juge justement. Les parallèles avec les Écritures. L'épître de Pierre contient de nombreuses références à l'Ancien Testament, ainsi que des parallèles avec l'Évangile de Matthieu, en particulier le Sermon sur la montagne. Conclusion. L'épître de Pierre est un appel vibrant à tenir ferme dans l'espérance, à marcher dans la sainteté et à suivre l'exemple du Christ dans la souffrance et la persécution. Son message reste intemporel. Notre foi doit être éprouvée, mais notre espérance est vivante, car elle repose sur Jésus-Christ ressuscité.

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1: La météo pour ce samedi 10 octobre, le temps s'annonce assez humide et automnal sur la moitié nord avec le passage d'une faible perturbation. De belles éclaircies concernent le quart sud-est. Les températures pour ce samedi matin, 9 degrés pour Lille, 10 à Strasbourg, 11 degrés pour Lyon et Paris, 12 à Brest, 13 degrés à Cherbourg et à Biarritz, 13 degrés également pour Toulouse et Ajaccio, 13 à Marseille, 17 degrés pour Nice et Bordeaux. Et pour ce samedi après-midi, il fera 15 degrés sur les Hauts-de-France, 16 degrés sur la Normandie et la Bretagne, 17 degrés sur le Grand Est, l'Île-de-France et le Centre-Val de Loire, 17 également sur la Bourgogne et l'Auvergne-Rhône-Alpes. Il fera 19 degrés sur la Nouvelle-Aquitaine, 20 degrés sur l'Occitanie, 22 le long de la Méditerranée et en Corse.

Victime d'une cyberattaque, le scrutin est prolongé jusqu'à dimanche, 18h. La commission d'organisation ne comptait que 20 000 votants à 19h hier sur 140 000 inscrits. L'autorité nationale en matière de cybersécurité et de cyberdéfense en France, l'ANSSI, a été saisie, une plainte déposée. L'IGPN, la police des polices, a ouvert 24 enquêtes depuis le début du mouvement lycéen, a annoncé le ministère de l'Intérieur. Depuis le début de la contestation mi-septembre, plus de 200 lycéens ont été blessés, de même que plus de 800 policiers et gendarmes. Par ailleurs, le tir d'une grenade policière qui a arraché la main d'un lycéen de 15 ans à Lens dans le Pas-de-Calais s'est fait conformément au mode opératoire préconisé par le règlement, selon le parquet. Auditionné hier, la mère de l'adolescent a déposé plainte pour les blessures subies par son fils. Un ressortissant indien de 29 ans a été condamné en France à 20 ans de réclusion criminelle pour avoir dirigé un groupe masculiniste de discussion en ligne où des jeunes filles étaient contraintes à des actes sexuels. Au terme de 5 jours de débat à huis clos, la cour d'assises de Paris a reconnu coupable Rohan Rein, notamment d'extorsion, bande organisée avec comme circonstance aggravante des actes de torture et de barbarie commis en particulier sur des mineurs. Le parquet général avait requis 30 ans de réclusion criminelle. Donald Trump affirme que Vladimir Poutine s'est engagé à livrer massivement du diesel pour le marché américain et mondial, la Russie étant frappée de sanctions sur ses exportations d'hydrocarbures. Le ministère des Finances américain a dans la foulée précisé avoir donné une autorisation provisoire pour cette mise sur le marché. C'est la fin de ce flash, une très bonne journée à notre écoute. Bonjour, football en ouverture de la 6e journée. Hier soir, les Lyonnais ont connu leur première défaite de la saison en Ligue 1 sur la pelouse du RC Lens. 2-1 à 6 jours du choc face au Crystal Palace de Pierre Sage. Openda est sorti sur blessure. Côté lensois, Udol a pour sa part récolté un rouge en toute fin de match. Ligue 2, victorieux 2-0 de Grenoble hier soir. Montpellier s'est relancé dans la course à la montée avant les autres matchs du week-end. Nancy a pour sa part intégré le top 5 après son succès face à Guingamp 1-0. Rugby top 14, la liste des départs l'été prochain s'allonge au stade toulousain. À ceux déjà annoncés s'ajoute celui de Cyril Baye, 33 ans, apparu à 3 reprises depuis le début de la saison. Arrivé en fin de contrat chez les Rouges et Noirs, l'emblématique pilier gauche n'ayant connu que Toulouse depuis son arrivée chez les juniors toulousains ne signera pas de nouveau bail chez les quadruples champions de France en titre. L'international français aux 56 sélections découvrira la saison prochaine un autre club de top 14, Bayonne, où il s'est engagé pour les deux prochaines saisons. Pour avoir dépassé Lewis Hamilton sous drapeau jaune avant de signer le meilleur temps hier lors de la Q1 des qualifications sprint du GP de Singapour, Max Verstappen semblait promis à une pénalité de 5 places sur la grille de départ. Les commissaires ont finalement classé les faits sans suite, à la surprise générale. Judo qualifié pour la finale chez les moins de 78 kg alors qu'elle disputait ses premiers mondiaux, Kayla Issoufi, 25 ans, a dû se contenter de l'argent après sa défaite contre l'Emirati Litvinenko hier à Bakou. La France attend toujours sa première médaille d'or dans cette édition. Tennis pour conclure, tombeuse en 8e de finale de Coco Gauff, Elise Mertens a signé un nouvel exploit hier en quart de finale du tournoi de Pékin en s'offrant cette fois sur le score de 7-6, 6-3 et Gaz Viatek, à qui elle n'avait encore jamais pris un seul set. La Belge 19e mondiale affrontera la Chinoise Qin Wenzhang, 54e mondiale en demi-finale. C'est la fin de ce flash sport, une très bonne journée à toutes et à tous.

0: Mon nom est Mario Messicotte et je suis très heureux de vous accueillir à la production de cet enseignement aujourd'hui. Nous sommes toujours en train de parler de ce grand petit psaume, le psaume 23, qui ne contient que 6 petits versets, mais comme nous le constatons, je pense, au travers de cette étude, ce sont des versets tellement intéressants, tellement forts, tellement puissants, parce qu'elle concerne notre vie dans le Seigneur. Et nous apprenons que non seulement en l'acceptant, il est devenu notre Seigneur, notre Sauveur, mais il est devenu aussi notre bon berger. Et nous sommes devenus ses brebis. Nous sommes le troupeau de son pâturage. Et il prend bien soin de nous, tellement que David, qui a écrit le psaume 23, qui lui-même était un berger, qui lui-même connaissait bien le travail d'un berger et qu'est-ce qu'une brebis était, a déclaré déjà dans le premier verset, « L'Éternel est mon berger, je ne manquerai de rien. » Tout comme un bon berger permet à ses brebis de prospérer et de ne manquer de rien, bien, à plus forte raison, le berger des bergers va prendre soin de nous. Alors, on est en train d'expliquer ces 6 versets-là qui composent le psaume 23. Et puis, nous sommes en train de parler du 2e et du 3e verset où le Seigneur nous parle comment, lorsque nous l'acceptons, il nous fait découvrir le repos, finalement, qu'on cherchait dans toutes sortes de choses avant de connaître le Seigneur. Et finalement, nous avons trouvé ce repos en lui. Et il nous fait reposer dans de verts pâturages. Les pâturages, c'est synonyme de nourriture, de bouffe. Et c'est remarquable parce que tous les nouveaux sont pareils à ce point de vue-là. Lorsqu'ils ont accepté le Seigneur, ils ont un désir intense de connaître la parole de Dieu. Et si nous pouvons garder ce désir intense tout le long de notre vie ici-bas, ben la parole de Dieu va continuellement nous satisfaire et nous allons apprendre continuellement parce que tu ne peux pas atteindre la limite de la parole, parce qu'il n'y a pas de limite à la parole de Dieu. On connaît qu'en partie, dit l'apôtre Paul. Imaginez, même si tu étudies toute ta vie ici-bas, tu connais qu'en partie, mais ces parties sont de plus en plus grandes, parce que nous découvrons par révélation, comme j'ai mentionné précédemment, la découverte de la parole du Seigneur. Alors, on est en train justement de parler de ces verts pâturages dans lesquels nous pouvons manger la parole du Seigneur. Et puis, soudainement, nous allons avoir soif et il nous montre gentiment qu'il y a une fontaine d'eau vive à notre disposition, comme j'ai expliqué dans l'Évangile de Jean, dans le 7e chapitre, lorsque le Seigneur a déclaré « Si quelqu'un a soif, qu'il vienne à moi et qu'il boive. » Et la Bible dit qu'il parlait du Saint-Esprit qui n'avait pas encore été donné parce que Jésus n'avait pas encore été glorifié. Mais maintenant, Jésus a été glorifié. Il est mort, oui, il est descendu dans le séjour des morts, mais il est ressuscité d'entre les morts et il est retourné là-haut au ciel et il a été glorifié. Il a retrouvé la gloire qu'il possédait avant qu'il ne quitte cette gloire pour prendre la forme d'un homme et donner sa vie pour nous ici sur la terre. Donc, il est retourné dans sa gloire là-haut dans le ciel. Il a été glorifié et il avait promis d'envoyer le Saint-Esprit aussitôt après sa résurrection, après qu'il serait retourné au ciel là-haut vers son Père, dit-il, « Je vous enverrai ce que le Père vous a promis. Dans peu de jours, dit-il, vous serez baptisés ou remplis des eaux vives du Saint-Esprit. » Alors, chaque croyant maintenant qui accepte le Seigneur est un candidat non seulement pour être sauvé, non seulement pour être baptisé d'eau, qui est un des deux signes de la nouvelle alliance, mais aussi d'être rempli ou baptisé du Saint-Esprit. Bon, je sais qu'avec les années, certains groupes de chrétiens ont décidé de ne plus croire au baptême du Saint-Esprit, mais je n'ai pas aucun verset dans le Nouveau Testament qui me dit que ce n'est plus pour aujourd'hui. Mais au contraire, quand l'apôtre Pierre a prêché ce message que nous lisons dans les Écritures au tout début, et qu'il a dit au peuple juif qui s'était rassemblé à cause du bruit qu'ils entendaient, parce que 120 personnes venaient d'être baptisées du Saint-Esprit et parlaient dans ces langues nouvelles, il a dit « Repentez-vous et que chacun soit baptisé dans l'eau et vous recevrez la puissance du Saint-Esprit. » Car, dit-il, la promesse, quelle promesse? La promesse d'être rempli du Saint-Esprit, dit-il, elle est pour vous, donc la génération de Pierre. Deuxièmement, pour ceux qui viendront, vos enfants, l'autre génération. Et il ajoute, et pour tous ceux et en aussi grand nombre que le Seigneur en appellera. Alors, aussi longtemps que le Seigneur va appeler des âmes à la repentance, c'est-à-dire aussi longtemps que la terre tournera comme présentement et que le Seigneur Jésus-Christ ne sera pas revenu pour établir son royaume, cette fois-là de façon physique et littérale, bien, jusqu'à la fin du monde, autrement dit, les gens qui acceptent le Seigneur peuvent être baptisés d'eau et peuvent être baptisés du Saint-Esprit. Peu importe ce qu'on vous enseigne, soit dans les églises ou sur Internet, vous avez le choix entre la parole des hommes et la parole de Dieu. Si vous choisissez la parole de Dieu, si tu acceptes le Seigneur, tu es un candidat pour le baptême d'eau, tu es un candidat pour le baptême du Saint-Esprit. Parce que ça dit que il me désaltère, il me montre qu'il y a une fontaine d'eau vive et ça peut satisfaire ma soif. Alors, profitons-en, c'est pour nous, c'est un cadeau de Dieu. Et troisièmement, ça dit, il me conduit. Vous vous souvenez, dans cette étude que nous donnons, on a mentionné trois choses dans ces deux petits versets, c'est-à-dire qu'il me fait reposer, il me dirige, et là, ça dit, il me conduit dans les sentiers de la justice à cause de son nom. Oh, oh, oh, voici un changement ici. Ce n'est plus, il me dirige. Ce n'est plus, il me montre gentiment qu'il y a une source d'eau vive à ma disposition, mais c'est plutôt, il me conduit. Et le mot hébreu pour traduit ici pour conduit, c'est nahag, N-A-A-G, qui signifie il me presse ou il me pousse. Ouh, ce n'est plus la même chose ici. Il me pousse dans les sentiers de la justice à cause de son nom. C'est-à-dire que maintenant que je suis bien reposé, maintenant que j'ai mangé une bonne partie de ce premier vert pâturage dans lequel mon berger m'a conduit, après que j'ai été désaltéré parce que je viens de recevoir le précieux baptême du Saint-Esprit et ça a révolutionné ma vie vraiment, la fontaine a éclaté à l'intérieur de moi, tout à coup le Seigneur vient nous visiter et il nous tape un peu sur la jambe pour nous faire remarquer qu'il y a un chemin aussi. Oh, oh, il y avait une porte qui m'a permis d'entrer dans le royaume de Dieu et d'être sauvé, mais de l'autre côté de la porte, il y a un chemin. Une porte nous sert à changer d'endroit, un chemin nous sert pour marcher. Ça veut dire que je dois me lever. Oh, j'étais tellement confortable, couché dans un vin pâturage. Et dès que j'ai soif, je renouvelle le baptême de l'Esprit en parlant dans ces langues nouvelles qui me rafraîchissent l'intérieur. Et maintenant, je dois me tenir debout et commencer une marche sur un chemin que j'apprends qu'il est étroit et il est vraiment pas large. Et il est même resserré à certains endroits, comme Jésus va nous dire dans Matthieu, le chapitre 7. Mais c'est la vie du croyant. On n'a pas d'autre choix. Je ne peux pas rester couché continuellement. Il faut me tenir debout maintenant. Et je dois marcher parce que je suis devenu la réputation de la justice de Dieu. Je porte son nom maintenant. Et je deviens la lumière du monde. J'ai maintenant la responsabilité d'être le sel de la terre. Je dois marcher maintenant selon les principes de la parole de Dieu. Écoutez bien ceci, c'est dans Éphésiens chapitre 4 et le verset 17. « Voici donc ce que je dis et ce que je déclare dans le Seigneur, c'est que vous ne devez plus marcher comme les païens qui marchent selon la vanité de leurs pensées. » Wow! Il y a une marche nouvelle. Désormais, j'ai été délivré du royaume des ténèbres, j'ai été transporté dans le royaume de Dieu, et il y a des lois, il y a des principes dans le royaume de Dieu que je dois connaître et auxquels je dois obéir afin d'être une lumière. Parce que si je ne le fais pas, ben je ne serai pas une lumière, je ne serai pas le sel de la terre, je serai comme n'importe quelle personne qui vit sur cette planète, un parmi les 8 ou 9 milliards de personnes que nous sommes présentement sur cette planète. Mais si je mets en pratique les principes de la parole de Dieu, la lumière va briller, le sel va être évident et je deviens la réputation de Dieu. Parce que croyez-moi, dès l'instant où vous avez accepté le Seigneur Jésus-Christ, les gens le savent que vous avez vécu une expérience spirituelle. Les gens avec lesquels vous travaillez à l'usine ou au bureau, ou vos voisins, ou les gens qui vous connaissent, les gens qui vous rencontrent, ils savent très bien que vous avez vécu une expérience avec le Seigneur. Et croyez-moi aussi, ils vous regardent. Regardent ce que vous faites, regardent ce que vous écoutent plutôt ce que vous dites, parce que vous êtes supposé être une lumière, supposé être le sel dans la terre, et supposé être un témoignage d'une personne qui n'est plus la même, qui a été changée. Alors, c'est pourquoi le Seigneur, ça prend, il nous laisse, il nous gante un peu au tout début, il nous laisse se reposer dans les verts pâturages, et il nous laisse boire tant et aussi longtemps que nous voulons les eaux vives du Saint-Esprit, mais tôt ou tard, il va venir vous visiter pour vous faire remarquer qu'il y a un chemin et que vous n'avez pas le choix, vous devez marcher sur ce chemin afin justement d'être la lumière du monde et le sel de la terre. Et c'est à nous maintenant d'obéir.
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0: De toute façon, c'est bien parce que le Seigneur va marcher avec nous sur le chemin. Il ne le laissera pas seul. Il marche avec nous sur le chemin et il va nous rendre capables justement d'obéir au principe de la parole du Seigneur. De toute façon, ce n'est pas bon pour les brebis d'être laissées à elles-mêmes parce qu'elles ont tendance à rester sur place et elles deviennent des proies faciles pour leurs ennemis. Alors, il nous a rachetés, il nous a sauvés et il nous invite à marcher et il nous accompagne sur ce chemin pour que nous puissions être un témoignage vraiment pour lui. Psaume 23, verset 4, Ça dit ceci, « Quand je marche dans la vallée de l'ombre de la mort, je ne crains aucun mal, car tu es avec moi. Ta houlette et ton bâton me rassurent. » Wow! Remarquez la différence entre les trois premiers versets du psaume 23 et les trois derniers versets. Car dans les trois premiers versets, c'est la brebis qui se vantait au sujet de son berger. Il me fait reposer, il me dirige, il me conduit. Mais dans les trois derniers versets, les versets 4 jusqu'à 6, la brebis, cette fois-là, s'adresse directement à son berger et ça devient très personnel. Elle va dire, par exemple, la brebis, « Quand je marche dans la vallée de l'ombre de la mort, je ne crains aucun mal. Tu dresses devant moi une table en face de mes adversaires. Tu oins d'huile ma tête, et ainsi de suite. » Ceux qui connaissent bien les bergers, surtout au Moyen-Orient, disent que leur année est divisée en deux parties. Durant la saison froide, c'est-à-dire durant l'hiver, le berger fait entrer ses brebis dans une bergerie, là où il y a plusieurs troupeaux qui vont passer la saison la plus froide. Durant la deuxième partie de la saison, c'est la période la plus chaude, l'été, bien, le berger va venir à la bergerie, va faire sortir ses brebis de la bergerie et il va les conduire dans les champs, dans les vallées et dans les montagnes et même dans les déserts. Les trois premiers versets du psaume 23 représentent la saison froide et les trois derniers versets du psaume 23 représentent la saison d'été, la belle saison. Et c'est à ce moment que le berger, comme je viens de mentionner, va aller chercher ses brebis qui ont passé l'hiver à la bergerie pour les conduire dans différents pâturages, justement, comme nous venons de parler, va les conduire dans les vallées, va les conduire dans les montagnes et va les conduire même dans le désert. Et ici, dans le verset que nous avons lu, on parle de l'ombre de la mort. Et on identifie souvent l'ombre de la mort à une certaine région du désert de Judée qui s'appelle le Wadi Kelt, que nous avons visité à plusieurs reprises dans nos voyages organisés, voyages en groupe organisés en Israël. Et c'était toujours, c'est un endroit périlleux. C'est un des rares endroits au désert où il y a de l'ombre. C'est rare de trouver de l'ombre dans les déserts en Israël, mais à Wadi Kelt, il y a une partie du désert qui est à l'ombre à cause des grosses montagnes qui sont situées dans cette région. Et souvent, on identifie l'ombre de la mort dont on parle ici dans le psaume 23, à cette région de Wadi Kelt, parce que pour aller à l'ombre et se reposer de la chaleur du soleil, ben, il faut monter ces montagnes qui sont abruptes et qui sont dangereuses pour les brebis. Cette région où nous sommes allés souvent, c'est vraiment remarquable, c'est très beau, le paysage est magnifique. C'est la région où se trouve le monastère Saint-Georges, qui a été construit à même la montagne elle-même, à même la pierre de la montagne. Le monastère a été construit dans la falaise, justement, une de ces montagnes dans la région de Wadi Kelt. Et c'est là où Élie s'était enfui après qu'il avait fermé les yeux et qu'il y avait une grande famine en Israël, et que Dieu le nourrissait, vous savez, par les corbeaux qui venaient lui apporter de la nourriture, alors qu'il était au pied d'un petit torrent là, à Wadi Kelt, justement, dans cette région du désert de la Judée en Israël. Alors, quelquefois, les bergers conduisaient leurs brebis dans cette région qui était reconnue, selon plusieurs, comme étant l'ombre de la mort, parce que plusieurs brebis s'étaient fracassées en tombant de ces montagnes. Mais ça dit ici que le berger garde ses brebis parce qu'il a aussi son bâton et sa houlette. Le bâton peut corriger la brebis qui veut s'égarer du troupeau, peut la discipliner pour qu'elle n'abandonne pas le groupe parce qu'elle va devenir une proie facile si elle est soudainement laissée seule à elle-même. Et sa houlette, ben, c'est comme une espèce de grand crochet. C'est pour la protection des brebis, surtout si les brebis sont dans une région semblable à Wadi Kelt, où elles peuvent glisser de la montagne et des montagnes, parce qu'il y en a plus qu'une, ben le berger peut l'attraper justement avec sa houlette et l'empêcher de mourir, de se fracasser en tombant de la montagne. Alors, c'est vraiment le travail du berger qui devient crucial, qui devient très, très important dans ces situations. Et finalement, le verset 5, juste avant-dernier verset, ça dit « Tu dresses devant moi une table en face de mes adversaires, tu oins d'huile ma tête et ma coupe déborde. » Wow! Dans le sens physique, la table préparée en face des ennemis de la brebis représente le soin que les bergers vont prendre pour nettoyer un nouveau terrain où ils se rendent, des feuilles et des fruits qui seraient nocifs pour les brebis. Parce que s'il n'y a pas un nettoyage qui est fait avant que les brebis soient laissées libres dans ce nouveau champ dans lequel le berger les a conduites, ben, elles peuvent manger des fruits qui vont entraîner la mort de la brebis. Alors, le bon berger va dresser une table devant les ennemis de ses brebis en nettoyant préalablement le terrain où il va les conduire. Mais du côté spirituel, cela représente la protection de notre grand berger contre les attaques de notre ennemi, le diable et de ses démons. De plus, ça dit qu'il va oindre d'huile la tête des brebis et afin de les protéger, bien sûr, contre les insectes qui peuvent leur nuire grandement. L'huile fait peur aux insectes. Si la brebis est bien huilée, les insectes vont se tenir loin de la brebis. Et pour nous, cela représente la puissance onction du Saint-Esprit, qui, selon le prophète Ésaïe, c'est dans le chapitre 10 et au verset 27 que nous lisons cela, que l'onction fait éclater le joug. Autrement dit, il y a plusieurs ministères que le Saint-Esprit va accomplir pour nous qui sommes les brebis du Seigneur. Ce n'est pas juste de recevoir le baptême du Saint-Esprit et parler en d'autres langues. Bien sûr, c'est une puissance extraordinaire. Ça nous permet d'avoir un langage secret avec notre Dieu. Mais avec le Saint-Esprit vient l'onction qui change la donne, qui change la dynamique de toutes choses. On peut faire l'œuvre de Dieu sans onction et on s'épuise et on se décourage, ou on peut travailler sous l'onction et c'est quand même beaucoup plus facile parce que c'est l'onction qui fait le travail, et nous sommes que le serviteur de l'onction. Et c'est une image ici, comme le berger va oindre d'huile la tête de la brebis pour éloigner les insectes, nous sommes oints du Saint-Esprit pour éloigner le diable et toute sa puissance. Et le dernier petit verset, verset 6, « Oui, le bonheur et la grâce m'accompagneront tous les jours de ma vie, et j'habiterai dans la maison de l'Éternel jusqu'à la fin de mes jours. » Alors ça, ici, on est à la fin du voyage. Lorsque toutes les saisons seront écoulées, lorsque toutes les années seront passées, nous aurons vécu beaucoup d'expérience avec le Seigneur. Parce que plus longtemps vous vivez ici-bas sur la terre, dans cette vie physique, plus d'expérience vous allez connaître et vivre avec le Seigneur. Et vous allez apprendre beaucoup de choses concernant votre bon berger qui vous a conduit jusqu'à la fin de votre voyage. Et à la toute fin, nous avons cette promesse ici. Parce que présentement, nous ne sommes qu'en pèlerinage. Et notre destination finale, elle est éternellement glorieuse. Nous avons cette espérance en nous. Et ce n'est pas une espérance comme le monde comprend le mot « espérance », mais une espérance, selon une définition biblique, c'est une ferme assurance de ce que nous n'avons pas encore, mais nous considérons cela comme quelque chose d'acquis. C'est une espérance, une certitude. Donc, dès l'instant où nous avons accepté le Seigneur Jésus-Christ, cette espérance est venue en nous. L'espérance d'une vie extraordinaire qui nous attend. Et ça dit ici, oui, le bonheur et la grâce vont m'accompagner à tous les jours de ma vie. Ça veut dire que nous serons protégés à chaque jour de notre vie physique. Et à la fin, nous habiterons dans la maison de l'Éternel éternellement. Ça n'aura pas de fin. Donc, si nous marchons avec notre berger, premièrement, nous ne manquerons de rien. Et au final, nous entrerons dans la bergerie céleste et ce sera sans fin. Ce sera éternellement que nous serons avec lui. Et là, il n'y aura plus de troubles, il n'y aura plus de combats, il n'y aura plus d'épreuves, il n'y aura plus de tentations. Ça va être la vie parfaite dans notre corps glorifié, ressuscité. Et croyez-moi, juste ça, ça vaut la peine de persévérer, de marcher sur le sentier, de vivre avec notre bon berger, parce que sa parole, elle est vraie.

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1: Voici des versets bibliques si vous êtes malade à mémoriser et à confesser. Dans la Bible, la maladie est listée dans les malédictions et non pas les bénédictions. Nous croyons que la maladie n'est pas la volonté de Dieu. Christ nous a rachetés de la malédiction qui englobe la maladie, la pauvreté, tout ce qui par nature apporte la destruction et la mort dans notre vie. Utilisez chacun de ces versets bibliques en les mettant à la première personne du singulier, c'est-à-dire « je », et confessez la parole sur votre vie et sur votre famille, au moins une fois par jour. Exode 15, 26, il dit « Si tu écoutes attentivement l'Éternel, ton Dieu, si tu fais ce qui est droit à ses yeux, si tu prêtes l'oreille à ses commandements, et si tu obéis à toutes ses prescriptions, je ne te frapperai d'aucune des maladies dont j'ai frappé les Égyptiens, car je suis l'Éternel, celui qui te guérit. » Exode 23, 25. Vous servirez l'Éternel votre Dieu, et il bénira votre pain et votre eau. J'éloignerai la maladie du milieu de toi. Psaume 30, 2. Éternel mon Dieu, j'ai crié à toi, et tu m'as guéri. Psaume 91, 10. Aucun mal ne t'arrivera. Aucun fléau n'approchera de ta tente. Psaume 91, 5. Tu ne craindras ni les terreurs de la nuit, ni la flèche qui vole de jour, ni la peste qui marche dans les ténèbres, ni la contagion qui frappe en plein midi. Que 1000 tombent à ton côté, et 10 000 à ta droite, tu ne seras pas atteint. Psaume 103, 2, 3. Bénis l'Éternel, mon âme, et n'oublie aucun de ses bienfaits. C'est lui qui pardonne toutes tes fautes, qui guérit toutes tes maladies. Psaume 107, 20. Il a envoyé sa parole et les a guéris. Il les a fait échapper de la tombe. Psaume 147, 3. Il guérit ceux qui ont le cœur brisé et panse leurs blessures. Jérémie 17, 14. Guéris-moi, Éternel, et je serai guéri. Sauve-moi, et je serai sauvé, car tu es le sujet de ma louange. 1 Pierre 2, 24. Lui qui a lui-même porté nos péchés dans son corps à la croix, afin que, libérés du péché, nous vivions pour la justice. C'est par ses blessures que vous avez été guéris. Marc 16, 17. Voici les signes qui accompagneront ceux qui auront cru. En mon nom, ils pourront chasser des démons, parler de nouvelles langues, attraper des serpents. Et s'ils boivent un breuvage mortel, celui-ci ne leur fera aucun mal. Ils poseront les mains sur les malades, et ceux-ci seront guéris. Proverbe 3, 7. Ne te prends pas pour un sage, crains l'Éternel, et détourne-toi du mal. Cela apportera la guérison à ton corps et un rafraîchissement à tes os. Amen.

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Bonjour et bienvenue dans les prières d'une mère. Je suis Mylène, j'espère que vous allez bien. Bienvenue dans mon émission qui est consacrée aux mamans, surtout aux mamans qui prient. Maman, qui mieux que toi peut prier pour son enfant? En fait, le but de cette émission, c'est pour rappeler à chaque maman qu'elle a le devoir et la capacité de prier pour son enfant. De même que Dieu déclare dans Jérémie qu'il a des plans de bonheur pour nous et non de malheur, pour nous donner un espoir et un avenir. De même, je crois que l'ennemi a des plans puisque la Bible dit qu'il est venu tuer, détruire, il est venu égorger. Et je pense que l'un des leviers par lesquels nous allons pouvoir protéger nos enfants, les garder, les aider à grandir pour leur destinée, c'est par la prière. Quel que soit leur âge, qu'ils soient petits ou qu'ils soient grands, qu'ils soient indépendants, proches ou loin de nous, je crois que nos prières sont efficaces. Parce qu'elles n'ont pas, nos prières agissent, même dans la distance. Nos prières sont faites au nom de Jésus, donc elles sont puissantes. La Bible dit que lorsque nous prions avec efficacité, il y a vraiment du résultat. Alors je crois que chacune des mamans devrait prendre le temps de prier pour son enfant. Avant d'entrer dans la prière, dans les prières d'une mère, j'aimerais vous parler de trois choses que fait la prière. Une chose importante que fait la prière, mes amis, c'est de nous rapprocher de Dieu. Jacques 4:8 déclare « Approchez-vous de Dieu et il s'approchera de vous ». Personnellement, je crois que la prière, c'est avoir une conversation avec Dieu. Après, il y a la prière, il y a les supplications, il y a l'intercession. Il y a différents types de prières. Mais la prière, c'est vraiment parler à Dieu. Ce n'est pas uniquement lui demander des choses, uniquement le Seigneur est là et il nous écoute. Mais c'est véritablement avoir une conversation. Nous parlons à Dieu et Dieu nous parle. Nous lui parlons de nos enfants, de nos soucis, de notre santé, de notre travail. Et Dieu nous parle. Et parfois, Dieu nous parle et souvent, Dieu nous dirige au travers de la prière. Alors c'est une des choses importantes, maman, que vous devez retenir. C'est que la prière nous rapproche de Dieu. Et j'aimerais vraiment vous encourager, si ça fait un moment que vous n'avez pas prié, à reprendre la prière. Vous savez, parfois c'est simple. Lorsque vous décidez de prier, établissez un temps. Prenez votre téléphone, mettez le minuteur et décidez, je vais prier 10 minutes, 15 minutes, 20 minutes, 30 minutes, peu importe, une heure, deux heures, faites-le tous les jours. Et de ce fait, c'est vrai que ce temps est chronométré, il est encadré, il n'est pas libre dans le temps, mais au moins c'est quelque chose que vous faites avec discipline. Dites-vous, je vais prier tous les jours 15 minutes pour mon enfant. Prenez ces 15 minutes et concentrez-vous à parler à Dieu, à vous rapprocher de lui. Deuxièmement, ce que fait la prière, c'est que la prière nous apporte la paix. Philippiens 4, 6, 7, il est dit, ne vous inquiétez de rien, mais en toute chose, faites connaître vos besoins à Dieu par des prières et des supplications. Et Dieu gardera vos cœurs et vos pensées en Jésus-Christ. Ne vous inquiétez de rien. Souvent, les mamans sont inquiètes. Qu'est-ce que va devenir mon enfant? Est-ce que l'école se passe bien? Mon enfant ne me parle pas. Il est sorti, il ne rentre pas. Mon enfant consomme des substances. Mon enfant fréquente des mauvaises personnes. Et la Bible nous dit une chose que nous pouvons faire avec la prière. C'est véritablement ne pas nous inquiéter. Mais nous devons apporter nos besoins à Dieu afin de recevoir en retour la paix. Beaucoup de mamans sont tourmentées à cause des enfants. Elles ont besoin de paix. Et maman, ce qui va pouvoir vous amener dans la paix, vous procurer la paix, vous donner la paix, c'est la prière. Une fois que vous avez présenté vos requêtes à Dieu, je vous dis que la paix envahit vos cœurs. Ne vous inquiétez de rien, c'est la première instruction. Mais faites connaître vos besoins à Dieu en toute chose, dans tous les domaines, que ce soit financièrement, maritalement, votre santé, votre travail, vos enfants. Et la Bible dit la paix de Dieu. La paix de Dieu se déploie sur vous dans votre vie pendant que vous priez. Moi, personnellement, j'ai pu expérimenter bien souvent des moments d'inquiétude et de contrariété. Et après avoir prié, je peux vous dire que ces moments étaient transformés en moments de paix. J'avais la paix, j'avais la confiance, j'avais la foi. J'étais en repos en Jésus-Christ. Et certaines mamans qui m'écoutaient, vous avez besoin de paix. Je peux vous encourager à prier, à vous mettre devant Dieu, à déposer vos fardeaux. La Bible dit que Dieu gardera vos cœurs et vos pensées en Jésus-Christ et que dans cette situation, dans ce moment de prière, Dieu vous donne la paix. Troisième chose que peut faire la prière, c'est qu'elle nous permet de présenter nos besoins à Dieu. Matthieu 7:7, demandez et l'on vous donnera, cherchez et vous trouverez,
frappez et l'on vous ouvrira. Parfois, nous passons par des problèmes, des temps difficiles, mais nous oublions de demander à Dieu. Nous oublions de frapper, nous oublions de chercher. Parce que la Bible dit que pour chaque action, nous aurons un retour positif de la part de Dieu. Demandez et l'on vous donnera. Cherchez et vous trouverez. Frappez et l'on vous ouvrira. Il nous faut demander, chercher et frapper. Est-ce que ces actions, vous les mettez en action dans votre vie afin qu'elles vous soient bénéfiques, afin qu'elles soient bénéfiques à votre famille? Est-ce que vous avez demandé à Dieu pour vos enfants? Est-ce que vous avez cherché, peut-être dans sa parole, cherché sa face, cherché sa présence? Et est-ce que vous avez frappé au cœur de Dieu avec la prière? Et j'aimerais terminer, pour ce qui est des versets bibliques, avec Jérémie 33, 3, qu'est-ce qu'il est dit? Invoque-moi et je te répondrai, je t'annoncerai de grandes choses, des choses cachées que tu ne connais pas. C'est dans la prière que Dieu va nous parler, c'est dans la prière que Dieu va révéler à notre cœur des choses. Maman, si vous êtes dans l'inquiétude, si vous êtes contrariée, si vous êtes dans le manque, je vous encourage à passer du temps dans la prière, à prier pour vous, que Dieu vous fortifie, et aussi à prier pour vos enfants, à les inonder de prières, à les entourer de la force et de la grâce de Dieu, de façon à ce que Dieu vous réponde, de façon à ce que Dieu ouvre des portes, et de façon à ce que Dieu vous permet de trouver. Dieu est le Dieu qui répondra à vos prières, Dieu est le Dieu qui vous permettra de trouver ce que vous cherchez. Donc maman, j'aimerais vraiment que nous prions ensemble, nous voulons prier pour nos enfants, nous voulons chercher, nous voulons vraiment nous mettre devant Dieu, lui demander sa grâce. Seigneur, entoure nos enfants, nous voulons appliquer le sang de Jésus sur leur vie, vraiment nous voulons nous rapprocher de Dieu parce qu'il est notre sécurité, parce qu'il est vraiment celui qui nous garde et qui prend soin de nous, et nous demandons à Dieu de nous donner la paix, de nous donner sa paix. Seigneur, mets ta paix sur nos familles, mets ta paix sur nos enfants. Aide-les à te connaître, aide-les à marcher avec toi. S'ils se sont égarés spirituellement, s'ils sont dans des mauvaises relations, nous te demandons de les entourer, de les protéger, d'arracher de leur cœur toutes les semences, toutes les racines que l'ennemi a mis et qu'ils ne sont pas de toi. Seigneur, nous appliquons le sang de Jésus sur leur cœur, nous appliquons le sang de Jésus sur leurs pensées, nous déclarons qu'ils appartiennent à Dieu. Tu enlèves le cœur de pierre et que tu mets un cœur de chair. Nous prions, Père, que tout esprit de désobéissance, de rébellion, d'entêtement soit lié, que toute maladie soit brisée dans le nom de Jésus. Satan, tu n'as pas d'autorité sur nos enfants. Tu n'as pas le droit de les toucher. Tu n'as pas le droit de mettre la maladie, les accidents, toute espèce de problème, la dépression, la consommation de substances sur leur vie. Mais nous déclarons les bienfaits de Dieu. Nous déclarons la connaissance de la parole de Dieu. Nous déclarons le sang de Jésus. Nous déclarons qu'ils grandissent en sagesse, en stature et en force comme Christ. Grandissez en grâce, en stature et en force. Nous déclarons que tout ce que l'ennemi a mis sur leur chemin, toute personne, toute habitude, toute relation qui n'est pas de toi, Seigneur, parte au nom de Jésus. Merci de te révéler à leur cœur dès leur jeune âge, de leur donner la sagesse, l'intelligence, le discernement spirituel. Père, nous prions qu'ils lisent ta parole et qu'ils la relisent, qu'ils la comprennent et qu'ils guident leur vie selon ta parole. Père, nous prions, Seigneur, que l'ennemi ne vole pas tout ce que tu as mis en eux, leurs dons, leurs talents. Ils ne perdent pas leur temps dans des situations qui ne sont pas de toi, dans des situations qui vont leur faire perdre leur argent, leur temps. Nous prions ta faveur, Seigneur, sur eux alors qu'ils sont à l'école, sur leur lieu de travail. Nous lions l'esprit de solitude, nous lions vraiment l'esprit d'oppression, de dépression, de rejet, d'harcèlement, Seigneur, sur leur vie, qu'il soit fait au travers d'autres personnes ou dans leurs pensées. C'est une œuvre de l'ennemi que nous déracinons. Père, nous disons que ton Saint-Esprit les construit, les reconstruit, qu'ils fassent comme avec Christ, qu'ils les fassent avancer sur le chemin de la vie, qu'ils grandissent dans leur stature, qu'ils grandissent dans la grâce et dans la faveur, dans le nom puissant de Jésus. Père, nous lions les œuvres de l'ennemi, nous lions les plans de Satan, tout esprit démoniaque qui veut se manifester, qui veut entrer dans leur vie pour amener la confusion, pour amener la destruction, nous le lions. Nous lions l'esprit d'accident, de mort, de maladie, d'infirmité, nous brisons ces malédictions et nous déclarons, Seigneur, que vraiment tu as porté nos maladies, tu as porté nos souffrances, que tu as dit qu'aucune de ces maladies ne viendrait sur nous. Nous déclarons que par tes meurtrissures, nous sommes guéris. Père, s'il y a des familles qui sont brisées, des familles qui sont divisées, des familles qui sont confuses, nous prions que ta paix
ailles dans ces situations, que tu étendes ta main, que tu enlèves la violence, tu enlèves la confusion, tu enlèves la dispute, que tu gardes et protèges ces foyers où les mamans parfois sont seules à se battre dans des situations difficiles. Nous prions que tu les entoures, nous prions que le sang de Jésus soit mis dans ce foyer, que tout esprit de division, de problème d'identité soit lié. Seigneur, que les pères soient un repère pour leurs enfants, que vraiment ces familles sans père s'arrêtent, que les pères vraiment restent dans les foyers, qu'ils éduquent leurs enfants selon la voie de Dieu. Tout esprit d'irresponsabilité, esprit d'impureté, tu es lié, tu n'iras pas sur ces enfants. Les malédictions des générations sont brisées dans le nom de Jésus, Seigneur. Nous prions ta paix, nous prions vraiment, Seigneur, la parole de Dieu, nous prions la guérison, la protection, la sagesse, la délivrance complète, Seigneur, que vraiment tu mets dans leur cœur la crainte de l'Éternel, qu'ils aient un respect et un amour pour toi, Seigneur, dans le nom de Jésus, qu'ils marchent dans tes voies, qu'ils mettent leurs pieds sur des voies droites, qu'ils soient remplis de la connaissance de ta volonté en toute sagesse et intelligence spirituelle dans le nom de Jésus. Tu illumines les yeux de leur cœur afin qu'ils connaissent vraiment ta parole, qu'ils connaissent tes principes. Dans le nom puissant de Jésus, merci pour la sagesse. Père, enlève les écailles des yeux, enlève les écailles dans le nom de Jésus. Nous prions pour leur sécurité, leur paix, alors qu'ils retournent à l'école cette semaine, que toute personne qui les harcèle, qui mette la peur et les pressions sur eux soit éloignée au nom de Jésus. Père, nous te remercions et nous prions en tant que maman. Nous entourons nos enfants. Nous ne connaissons pas toujours ce qui se passe dans leur cœur, mais toi, tu le sais. Alors nous te les remettons entre tes mains. Nous te demandons de les garder de toute pensée noire, de toute pensée négative, tout esprit de rejet, tout problème d'identité, tout problème de moquerie, de solitude, ou tout problème d'agitation, de méchanceté. Père, dans le nom de Jésus, tu leur donnes une identité en Jésus-Christ. Je te remercie, je te rends grâce, Seigneur, pour ce court instant de prière, mais qui est importante, et je veux soutenir toutes les mamans qui ont des difficultés à prier pour leurs enfants. Prions ensemble, prions pour nos enfants, entourons-les de la grâce de Dieu, de la puissance de Dieu. La Bible dit que Dieu nous a donné l'autorité de marcher sur les serpents et les scorpions et toute la puissance de l'ennemi. Et nous avons le droit et l'autorité d'interdire à l'ennemi d'interagir dans la vie de nos enfants. Nous réprimandons les esprits impurs, nous les chassons par l'autorité du nom de Jésus, parce que tout genou fléchira au nom de Jésus. Et Seigneur, nous te remercions que la tromperie, la séduction partent de leur cœur. Tu leur donnes un cœur nouveau dans lequel est écrit tes commandements. Seigneur, nous te remercions aussi. Je prie pour chaque maman, qu'elle soit encouragée, fortifiée, que tu fortifies l'homme intérieur, que ta grâce et ta faveur soient sur elle, que ta sagesse les entoure, que tout esprit de nervosité, de colère, d'agressivité, d'agitation soit brisé sur leur vie, tout esprit de contrariété, de difficulté dans la vie, Seigneur, de découragement soit lié. Je prie la force de Dieu, la grâce de Dieu sur leur vie, dans le nom puissant de Jésus. Dans le nom puissant de Jésus. Alléluia. Merci Père, parce que tu es notre source. Merci pour chacune des mamans. Merci pour ta grâce. Chacune des mamans, je prie que vous soyez encouragées, que vous soyez fortifiées toute cette semaine et que vous puissiez prendre au moins 15 minutes pour prier pour votre enfant. Que Dieu vous bénisse sur la radio RFE. Amen.

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Proverbe 8. Nouvel appel de la sagesse. La sagesse lance un appel. L'intelligence élève la voix. N'entendez-vous pas? Sur les hauteurs dominant la route, à la croisée des chemins, la sagesse se tient debout. Au lieu de passage de la ville, près des portes d'entrée, elle proclame ses paroles. C'est vous, les humains, que j'appelle. Mon message s'adresse à tous. Vous, les ignorants, apprenez le bon sens. Vous, les insensés, laissez-vous instruire. Écoutez-moi, car j'ai des paroles importantes à vous dire. Je parle ouvertement et sans détour. Ma bouche proclame la vérité. Je déteste le mensonge et la tromperie. Toutes mes paroles sont justes. Rien en elles n'est faux ni trompeur. Celui qui est intelligent reconnaît leur valeur, et ceux qui ont du discernement les trouvent sûrs. Recherchez mon enseignement plutôt que l'argent. Choisissez la connaissance plutôt que l'or pur. Car moi, la sagesse, je vaux mieux que les perles. Et aucun trésor ne saurait m'égaler. La sagesse se présente. Je suis la sagesse et le bon sens m'accompagne. Je sais agir avec réflexion et discernement. Reconnaître l'autorité du Seigneur, c'est détester le mal. J'ai en horreur l'orgueil et l'arrogance, les mauvaises actions et les paroles pleines de méchanceté. Je donne le conseil et la prudence. Je suis l'intelligence. C'est moi qui accorde la force. Grâce à moi, les rois règnent et les juges rendent la justice. Grâce à moi, gouvernent les souverains, les dirigeants et tous ceux qui exercent un pouvoir légitime. Ceux qui m'aiment, je les aime en retour, et ceux qui me cherchent sont certains de me trouver. J'offre la richesse et l'honneur, des biens durables et une prospérité méritée. Mes dons valent mieux que l'or le plus fin. Ils sont plus précieux que l'argent le plus pur. Je marche sur le chemin de la justice, sur les sentiers où règne l'équité. J'assure la prospérité de ceux qui m'aiment, je remplis leur demeure de trésors. La sagesse existait avant la création. Le Seigneur m'a conçu avant toute chose, avant même qu'aucune de ses œuvres n'existe. J'ai été établi depuis l'éternité, avant que le monde ne soit formé. Lorsque je suis né, il n'y avait ni océan, ni source jaillissant de la terre. Avant que les montagnes et les collines ne soient façonnées, j'existais déjà. Avant que la terre et ses plaines ne soient créées, avant le premier grain de poussière du monde, j'étais là. J'étais présente lorsque le Seigneur fixa les cieux, lorsqu'il traça l'horizon au-dessus des profondeurs. Il posa les nuages dans les hauteurs et donna leur force aux sources souterraines. Il imposa une limite aux mers pour que les eaux ne débordent pas. Il posa les fondations de la terre. Pendant ce temps, j'étais à ses côtés comme un maître d'œuvre. Jour après jour, je faisais sa joie. Je me réjouissais en sa présence. Je me délectais du monde qu'il avait créé et mon bonheur était d'être parmi les humains. Heureux qui écoutent la sagesse. Écoutez-moi donc, mes enfants. Heureux serez-vous si vous suivez mes conseils. Ne méprisez pas mes avertissements. Prêtez-y attention et vous deviendrez sages. Heureux ceux qui m'écoutent, ceux qui veillent chaque jour à ma porte, ceux qui attendent à l'entrée de ma demeure. Celui qui me trouve, trouve la vie et il reçoit la faveur du Seigneur. Mais celui qui me rejette se fait du tort à lui-même, et celui qui me méprise aime la mort.

La météo pour ce samedi 10 octobre, le temps s'annonce assez humide et automnal sur la moitié nord avec le passage d'une faible perturbation. De belles éclaircies concernent le quart sud-est. Les températures pour ce samedi matin, 9 degrés pour Lille, 10 à Strasbourg, 11 degrés pour Lyon et Paris, 12 à Brest, 13 degrés à Cherbourg et à Biarritz, 13 degrés également pour Toulouse et Ajaccio, 13 à Marseille, 17 degrés pour Nice et Bordeaux. Et pour ce samedi après-midi, il fera 15 degrés sur les Hauts-de-France, 16 degrés sur la Normandie et la Bretagne, 17 degrés sur le Grand Est, l'Île-de-France et le Centre-Val de Loire, 17 également sur la Bourgogne et l'Auvergne-Rhône-Alpes, il fera 19 degrés sur la Nouvelle-Aquitaine, 20 degrés sur l'Occitanie, 22 le long de la Méditerranée.

Bonjour, la plateforme de vote pour la primaire de la gauche victime d'une cyberattaque. Le scrutin est prolongé jusqu'à dimanche, 18h. La commission d'organisation ne comptait que 20 000 votants à 19h hier sur 140 000 inscrits. L'autorité nationale en matière de cybersécurité et de cyberdéfense en France, l'ANSSI, a été saisie, une plainte déposée. L'IGPN, la police des polices, a ouvert 24 enquêtes depuis le début du mouvement lycéen, a annoncé le ministère de l'Intérieur. Depuis le début de la contestation mi-septembre, plus de 200 lycéens ont été blessés, de même que plus de 800 policiers et gendarmes. Par ailleurs, le tir d'une grenade policière qui a arraché la main d'un lycéen de 15 ans à Lens dans le Pas-de-Calais s'est fait conformément au mode opératoire préconisé par le règlement, selon le parquet. Auditionnée hier, la mère de l'adolescent a déposé plainte pour les blessures subies par son fils. Un ressortissant indien de 29 ans a été condamné en France à 20 ans de réclusion criminelle pour avoir dirigé un groupe masculiniste de discussion en ligne où des jeunes filles étaient contraintes à des actes sexuels. Au terme de 5 jours de débat à huis clos, la cour d'assises de Paris a reconnu coupable Rohan Rein, notamment d'extorsion, bande organisée avec comme circonstance aggravante des actes de torture et de barbarie commis en particulier sur des mineurs. Le parquet général avait requis 30 ans de réclusion criminelle. Donald Trump affirme que Vladimir Poutine s'est engagé à livrer massivement du diesel pour le marché américain et mondial, la Russie étant frappée de sanctions sur ses exportations d'hydrocarbures. Le ministère des Finances américain a dans la foulée précisé avoir donné une autorisation provisoire pour cette mise sur le marché. C'est la fin de ce flash, une très bonne journée à notre écoute. Bonjour, football en ouverture de la 6e journée. Hier soir, les Lyonnais ont connu leur première défaite de la saison en Ligue 1 sur la pelouse du RC Lens. 2-1 à 6 jours du choc face au Crystal Palace de Pierre Sage. Openda est sorti sur blessure. Côté lensois, Udol a pour sa part récolté un rouge en toute fin de match. Ligue 2, victorieux 2-0 de Grenoble hier soir. Montpellier s'est relancé dans la course à la montée avant les autres matchs du week-end. Nancy a pour sa part intégré le top 5 après son succès face à Guingamp 1-0. Rugby top 14, la liste des départs l'été prochain s'allonge au stade toulousain. À ceux déjà annoncés s'ajoute celui de Cyril Baye, 33 ans, apparu à 3 reprises depuis le début de la saison. Arrivé en fin de contrat chez les Rouges et Noirs, l'emblématique pilier gauche n'ayant connu que Toulouse depuis son arrivée chez les juniors toulousains ne signera pas de nouveau bail chez les quadruples champions de France en titre. L'international français aux 56 sélections découvrira la saison prochaine un autre club de top 14, Bayonne, où il s'est engagé pour les deux prochaines saisons. Pour avoir dépassé Lewis Hamilton sous drapeau jaune avant de signer le meilleur temps hier lors de la Q1 des qualifications sprint du GP de Singapour, Max Verstappen semblait promis à une pénalité de 5 places sur la grille de départ. Les commissaires ont finalement

6-3 Iga Świątek, à qui elle n'avait encore jamais pris un seul set. La Belge 19e mondiale affrontera la Chinoise Qin Wenzheng, 54e mondiale en demi-finale. C'est la fin de ce flash sport, une très bonne journée à toutes et à tous.

Bonjour les enfants, aujourd'hui je vais vous raconter une histoire qui je l'espère va vous bénir et vous faire grandir dans la foi. Un juge juste. Il était une fois un juge intègre et juste, qui rendait toujours des jugements équitables. Mais ce juge n'était pas seulement un homme de loi respecté, il était aussi le père aimant d'un merveilleux garçon prénommé Buddy. Buddy était un enfant obéissant et rempli de joie. Il adorait son père et faisait tout pour lui plaire. Il aimait aussi jouer au baseball avec ses amis, et c'était son activité préférée. Une décision dangereuse. Un jour, ses amis vinrent le voir, tout excités. « Buddy, viens vite, il y a un grand match qui se joue sur le terrain derrière la maison de Monsieur Wilson. » Buddy savait qu'il n'avait pas le droit de jouer là-bas. Son père lui avait interdit d'aller sur ce terrain, non pas pour l'embêter, mais pour le protéger. Le vieil homme, Monsieur Wilson, était riche mais avare, et il détestait le juge parce que ce dernier l'avait obligé à payer une amende. Dans sa maison, il possédait un magnifique vitrail, unique au monde, d'une valeur inestimable. Buddy savait que son père craignait qu'un jour, une balle brise cette précieuse fenêtre. Mais Buddy se dit en lui-même, « Après tout, je n'ai jamais frappé une balle aussi loin. Et puis papa est au tribunal, il ne saura jamais. » Alors, malgré l'avertissement de son père, Buddy courut sur le terrain, prêt à jouer. Une balle qui change tout. Dès son arrivée, le match battait son plein. Il était le dernier frappeur. Son équipe était sur le point de gagner. Il serra fort son bâton tout neuf, un cadeau d'anniversaire, et se plaça sur le terrain. Le lanceur jeta la balle. Buddy attendit le bon moment et frappa de toutes ses forces. Crac ! Un magnifique coup de circuit. Mais à peine eut-il levé les yeux que son sourire disparut. La balle filait tout droit vers la maison de Monsieur Wilson et percuta de plein fouet le vitrail. Le verre éclata en mille morceaux colorés. Ses amis poussèrent un cri de stupeur, puis prirent leurs jambes à leur cou. Buddy, lui, resta paralysé, seul sur le terrain. Puis, la porte de la maison s'ouvrit violemment. Monsieur Wilson sortit en furie, les yeux remplis de colère. « Toi, le fils du juge, voyons si ton père te laissera payer pour ton crime. Cette fenêtre valait $1 million et nous savons tous que tu ne les as pas. » Le vieil homme attrapa Buddy par le bras et l'entraîna jusqu'au tribunal. Le jugement impitoyable. Dans la salle d'audience, Buddy n'osait pas regarder son père dans les yeux. Le juge l'observait, rempli de tristesse, mais aussi de justice. Monsieur Wilson souriait presque de satisfaction, persuadé que Buddy allait être épargné par son père. Mais l'impensable arriva. D'une voix solennelle, le juge prononça le verdict. Buddy est déclaré coupable. Je le condamne à payer $1 million à Monsieur Wilson ou à passer un an en détention pour mineur. Buddy éclata en sanglots. « Papa, tu es mon père. Ne peux-tu pas me pardonner? Je suis désolé, je mérite ma punition. Mais tu sais bien que je n'ai pas $1 million. Si je vais en prison, nous serons séparés pendant un an. » Le silence tomba sur la salle. Même Monsieur Wilson semblait surpris. Mais le juge répondit d'une voix ferme. « La loi est la loi, mon fils. Ta sentence est prononcée. » Deux officiers s'avancèrent pour lui passer les menottes. Mais soudain, son père leva la main. « Attendez !» Il enleva sa robe de juge, la plia soigneusement et la posa sur son siège. Il descendit du banc et se tint aux côtés de Buddy. « Je ne suis plus ton juge, Buddy. Maintenant, je suis ton père. Je vais vendre tout ce que je possède pour payer ta dette et t'éviter la prison. Parce que je t'aime et que je ne veux pas être séparé de toi. L'amour d'un père, nous sommes comme Buddy. Nous avons tous désobéi à Dieu. Nous avons tous péché. Mais Dieu, le juge parfait, ne peut laisser le péché impuni. Car le salaire du péché, c'est la mort. Romains 6:23. Mais Dieu est aussi un père aimant. Alors, au lieu de nous laisser subir la punition que nous méritons, il a envoyé son Fils unique, Jésus-Christ, pour payer notre dette à notre place. Car Dieu a tant aimé le monde qu'il a donné son Fils unique afin que quiconque croit en lui ne périsse point, mais qu'il ait la vie éternelle. Jean 3:16. La question est, Buddy aurait pu refuser l'aide de son père et partir en prison. Mais il a accepté avec reconnaissance ce que son père faisait pour lui. De même, Jésus a payé notre dette sur la croix. Mais l'accepteras-tu ou choisiras-tu de porter seul ton fardeau? Jésus t'aime tellement qu'il a donné sa vie pour toi, tout comme ce Père aimant a tout sacrifié pour sauver son Fils. Et toi,
que choisis-tu aujourd'hui ?

0: Bonjour à tous. Aujourd'hui, c'est notre 50e émission 1, 2, 3 raconte. Vous vous rendez compte? 50e émission. Eh oui, vous nous suivez depuis tout ce temps et nous sommes heureux de continuer à vous partager les histoires de la Bible, de la parole de Dieu. Dernièrement, des choses inquiétantes ont eu lieu dans le collège de Noah et Alicia. Ils ont décidé d'en parler à leurs parents. Papa est rentré, tant mieux, se disait Noah. On va pouvoir lui dire, je voudrais savoir ce qu'il en pense. Mais avant qu'il n'ait eu le temps d'ouvrir la bouche, chut, les enfants, je suis au téléphone. Un moment après, ils sont revenus au salon. Papa, papa, écoute, il faut qu'on te dise. Tout à l'heure, Alicia, j'écoute les infos. Plus tard, dans la soirée. Bon, maintenant, papa, tu peux nous écouter? On a quelque chose à te dire. Je consulte mes mails, je termine un dossier et après, je suis à vous. Finalement, il est l'heure d'aller au lit. Bonne nuit les enfants. Pour ce que vous vouliez me dire, on verra ça demain. As-tu connu ce genre de situation? On se sent triste, frustré de ne pas avoir eu ce moment d'échange, de partage et d'écoute. Il semble que tout le reste est plus important que nous, qu'on ne compte pas ou très peu. Mais voyons, pourquoi est-ce que je te dis cela déjà? Tout simplement parce que Jésus a connu une situation semblable. Françoise va nous en faire le récit, et ensuite tu pourras répondre à ces questions. Qu'est-ce qui est le plus important pour Jésus? Et qu'est-ce qui est le plus important pour nous? Tu retrouveras cette histoire à la fin du chapitre 10 de l'évangile de Luc.
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2: Jésus est en chemin avec ses disciples, Thomas, Jacques, Jean et puis les autres. Il s'arrête dans un village. Marthe les invite. Venez, venez chez moi, mais vous pourrez vous reposer, dit-elle. On va vous préparer à manger. Jésus s'assoit avec ses disciples dans la maison et commence à parler. Il répond à leurs questions, il les encourage à croire en lui, et même il leur explique des passages de la parole de Dieu. Marie, la sœur de Marthe, s'est assise aux pieds de Jésus. Elle ne dit pas un mot, mais elle écoute attentivement. Elle boit les paroles de Jésus. De temps en temps, on entend de l'autre côté des bruits de marmites, de cruches, du va-et-vient, enfin du mouvement. C'est Marthe. Elle est en plein travail. Elle court puiser de l'eau, elle allume le feu, elle prépare des galettes avec des fruits secs, elle épluche les légumes, les coupe, et puis elle les fait cuire, elle met du poisson à griller. Enfin, elle s'affaire de tous côtés. Elle n'arrête pas. Elle veut recevoir Jésus et ses disciples, mais le mieux possible. Et il y a encore beaucoup à faire. Alors, elle s'énerve car elle a peur de ne pas y arriver. Le temps passe vite et elle ne voudrait pas être en retard. Bien sûr, il y a sa sœur, mais elle est toujours assise là-bas et ne bouge pas. Marthe lui a lancé plusieurs fois un regard agacé qui voulait dire « Alors, tu te décides un peu à venir m'aider ?» Mais Marie ne voit rien. Elle est totalement captivée, absorbée par les paroles de Jésus. Marthe soupire longuement et bruyamment, mais personne ne semble s'en apercevoir. Ils sont tous là, tranquilles, à écouter Jésus. Finalement, elle n'en peut plus, elle explose. « Seigneur !» dit-elle brusquement. Mais cela ne te fait rien de voir que ma sœur me laisse faire le travail toute seule? Tu pourrais pas lui dire un peu de venir m'aider? Marthe, Marthe, lui dit Jésus, vois-tu, tu t'inquiètes et tu t'agites, mais pour beaucoup trop de choses. Il y a si peu de choses qui sont vraiment nécessaires. En réalité, je vais te dire, il n'y a qu'une seule chose qui est essentielle. C'est celle que Marie a choisie. C'est la meilleure part. Et cette part-là, vois-tu, Marthe, personne ne pourra lui enlever.
0: Un, deux, trois, quatre, et toi, et moi.
3: Cela ne t'empêchera pas de faire ton travail scolaire et de tes parents et de tes musées. Mais n'oublie pas qu'il y a un temps pour chaque chose. Ce moment avec le Seigneur, Jésus, que pour toi aussi, c'est très important.
0: Quatre, trois, deux, un, et nous les parents.
4: Ce n'est pas le moment de t'amuser. C'est le moment de faire tes devoirs, d'aller te coucher, d'éteindre ton téléphone, de nettoyer ta chambre, d'aller visiter tes grands-parents, etc., etc. Ah, nous n'avons pas fini de répéter et répéter encore tout cela. Nous inculquons ainsi à nos enfants des valeurs, ce que nous considérons comme important pour eux. La santé, le travail, l'équilibre physique, psychique. Quelle importance donnons-nous à leur vie spirituelle, leur moment personnel avec le Seigneur? Que faisons-nous pour les aider à s'arrêter un moment au pied du Seigneur, à méditer sa parole? Un temps pour toutes choses, c'est ce que le Seigneur nous répète aussi, à nous, les adultes. Mais dans cette vie si trépidante, où tant d'inquiétudes, de soucis, d'activités multiples nous assaillent, où tout nous est présenté comme absolument nécessaire, que faisons-nous? Avons-nous la bonne échelle des valeurs? Par sa parole, Jésus nous éclaire sur la juste valeur des choses. Ainsi, nous pouvons faire les bons choix, prendre les bonnes décisions et trouver la bonne part qui ne nous sera jamais ôtée.
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0: Dans l'ancienne terre d'Israël, un jeune berger nommé David fut choisi par Dieu pour une mission spéciale. Il ne savait pas que son chemin le conduirait des champs paisibles de Bethléem au trône d'Israël. En gardant les moutons de son père, David apprit à jouer de la harpe. La musique lui apportait la paix. Mais sa vie changea soudainement lorsque le prophète Samuel vint à Bethléem. Dieu avait envoyé Samuel pour trouver le prochain roi d'Israël. Dieu dit à Samuel :
1: Arrête de pleurer sur Saül que j'ai rejeté en tant que roi. Remplis ta corne d'huile et pars. Je t'envoie chez Jessé de Bethléem. J'ai choisi l'un de ses fils pour être roi.
2: Comment puis-je y aller ? Si Saül l'apprend, il me tuera.
1: Prends une vache avec toi et dis : Je suis venu pour sacrifier au Seigneur. Invite Jessé au sacrifice et je te montrerai ce que tu dois faire. Oins celui que je te désignerai.
0: Samuel vit les fils de Jessé et pensa que le futur roi serait parmi les plus âgés et les plus forts. Mais Dieu avait un plan différent. C'était David, le plus jeune et le plus humble. Dieu dit :
1: Ne regarde pas son apparence ou sa taille. Je l'ai rejeté. Le Seigneur ne voit pas comme l'homme voit. Les hommes regardent l'extérieur, mais le Seigneur regarde le cœur.
0: Samuel demanda à Jessé :
3: Est-ce là tous tes fils ?
0: Jessé répondit :
4: Il reste encore le plus jeune. Il est avec les moutons.
0: Samuel dit :
3: Envoie le chercher. Nous ne nous assierons pas avant son arrivée.
0: Ils envoyèrent le chercher David, qui était en bonne santé et beau. Quand il arriva, le Seigneur dit :
1: Lève-toi et oins-le, c'est lui.
0: Samuel prit alors l'huile et oignit David devant ses frères. À partir de ce jour, l'Esprit du Seigneur fut avec David. L'onction de David marqua le début de son voyage. Il retourna au champ, ne sachant pas ce qui l'attendait. Pendant ce temps, le roi Saül était tourmenté par un esprit mauvais envoyé par le Seigneur. Les serviteurs de Saül eurent une idée. Ils suggérèrent de trouver quelqu'un qui pourrait jouer de la harpe pour l'apaiser. Un serviteur connaissait David, un musicien talentueux. Ils amenèrent David au roi. Lorsque David jouait, l'esprit mauvais quittait Saül et il se sentait mieux. Saül était tellement satisfait qu'il fit de David son porteur d'armes. Les années passèrent et la foi de David fut mise à l'épreuve. Le guerrier philistin Goliath défia l'armée d'Israël. Il cria :
3: Pourquoi vous rangez-vous en ordre de bataille ? N'êtes-vous pas des serviteurs de Saül ? Choisissez un homme pour me combattre. S'il peut me tuer, nous serons vos serviteurs. Mais si je le tue, vous serez nos serviteurs. Je défie l'armée d'Israël. Donnez-moi un homme pour me combattre.
0: Les soldats étaient terrifiés. Mais David se leva avec courage. Il dit à Goliath :
5: Tu viens avec une épée, une lance et un javelot. Mais je viens au nom du Seigneur, le Dieu de l'armée d'Israël, que tu as défié.
0: Avec une seule pierre et une fronde, David abattit Goliath. L'armée philistine fut stupéfaite et les Israélites furent inspirés pour la victoire. La renommée de David se répandit à travers tout le pays, mais son chemin vers le trône fut semé d'embûches. Le roi Saül devint très jaloux et essaya de tuer David. Le peuple louait David, disant qu'il avait tué des dizaines de milliers, tandis que Saül n'en avait tué que des milliers. Saül devint jaloux et pensa :
5: La prochaine fois, il prendra le royaume.
0: Cela arriva après que des femmes eurent chanté des louanges pour David. Un jour, un esprit mauvais envoyé par Dieu troubla Saül. David jouait de la musique pour l'apaiser, mais Saül tenait une lance. Saül la lança pensant :
5: Je clouerai David au mur.
0: Mais David échappa deux fois. Saül offrit sa fille aînée Merab à David, espérant que les Philistins le blesseraient, mais il la donna ensuite à Adriel. Pendant ce temps, la fille cadette de Saül, Michal, aimait David. Saül y vit une occasion de piéger David. Saül promit Michal à David, espérant que les Philistins le tueraient. Il demanda une dot de 100 prépuces philistins, pensant que cette tâche serait la fin de David. Cependant, David, poussé par son amour pour Michal, partit courageusement en mission avec ses hommes. Ils tuèrent 200 philistins et donnèrent leurs prépuces à Saül. Saül n'eut d'autre choix que de donner Michal à David comme épouse. Voyant le courage de David et la faveur de Dieu, Saül devint encore plus craintif et envieux. Malgré les plans de Saül pour le ruiner, David continua de gagner en honneur, montrant qu'il était un chef sage et capable. le roi Saül était de plus en plus jaloux et craintif de David. Jonathan, le fils de Saül qui aimait David, l'avertit du plan de son père de le tuer. Jonathan parla à Saül et le convainquit d'épargner la vie de David pour un temps. Mais la jalousie de Saül augmenta de nouveau. Alors que David jouait de la harpe pour Saül, Saül jeta encore une fois une lance sur lui. David réussit à l'éviter. Saül envoya alors des hommes surveiller la maison de David et le tuer au matin. La femme de David, Michal, qui était aussi la fille de Saül, l'aida à s'échapper par une fenêtre. Elle plaça une idole dans le lit de David et la couvrit de poils de chèvre pour faire croire que David dormait. Quand les hommes de Saül vinrent capturer David, Michal leur dit qu'il était malade. Saül fut très en colère lorsqu'il découvrit que David avait échappé. Il réprimanda Michal pour l'avoir trompé. David s'enfuit chez Samuel à Rama et lui raconta tout. Samuel et David allèrent à Nayoth où ils rencontrèrent un groupe de prophètes. Saül envoya des hommes pour capturer David, mais à leur arrivée, ils commencèrent à prophétiser. Déterminé à capturer David lui-même, Saül se rendit à Nayoth. À son arrivée, l'Esprit de Dieu vint sur lui et il commença lui aussi à prophétiser. Saül se dépouilla de ses vêtements et resta nu tout le jour et toute la nuit. Cet événement conduisit à la phrase célèbre parmi le peuple
4: « Saül est-il aussi parmi les prophètes ?»
0: David, sachant que Saül ne s'arrêterait pas, s'enfuit chez Jonathan. Il lui demanda pourquoi Saül voulait le tuer. Jonathan rassura David sur leur amitié et promit de découvrir les intentions de Saül. Jonathan parla de nouveau à Saül et Saül accepta de ne pas nuire à David. Jonathan ramena David et David servit le roi comme auparavant. Malgré ce changement, la jalousie de Saül revint. Un jour, alors qu'il poursuivait David dans le désert, David eut l'occasion de tuer Saül, mais choisit de ne pas le faire. Il respectait la position de Saül en tant que roi. À la place, David coupa secrètement un coin du manteau de Saül pour montrer qu'il aurait pu le tuer, mais ne l'avait pas fait. Plus tard, David se sentit coupable et regretta même d'avoir coupé le manteau. Quand Saül réalisa ce qui s'était passé, il fut ému par la miséricorde de David. Il admit que David serait le futur roi et promit de ne pas lui faire de mal. David et Saül se séparèrent alors, mais David continua d'éviter Saül. David savait que son temps pour devenir roi viendrait. Malgré ses épreuves, il resta fidèle à Dieu. Il montra miséricorde et pardon en épargnant la vie de Saül. En Israël, il y avait un homme riche nommé Nabal. Il avait de nombreux moutons et chèvres. Nabal était marié à une femme sage et belle nommée Abigaïl. Nabal était dur et égoïste, mais Abigaïl était gentille et sage. Un jour, David et ses hommes, qui fuyaient le roi Saül, arrivèrent dans la région où les troupeaux de Nabal paissaient. Les hommes de David avaient protégé les bergers et les troupeaux de Nabal. David envoya donc des messagers pour demander à Nabal quelques provisions en signe d'amitié. Mais Nabal répondit grossièrement et insultant David, refusant de leur donner quoi que ce soit. Cela rendit David très en colère et il jura de tuer Nabal et ses hommes par vengeance. Lorsqu'Abigaïl en entendit parler, elle rassembla rapidement beaucoup de nourriture et de vin et alla à la rencontre de David. Elle lui demanda humblement de ne pas chercher à se venger, lui rappelant les conséquences de verser le sang innocent. Six paroles touchèrent le cœur de David et il loua sa sagesse et son courage. Abigaïl retourna auprès de Nabal qui festoyait et était ivre. Elle attendit jusqu'au matin, puis lui raconta ce qui s'était passé. Nabal fut frappé de peur et devint comme une pierre. 10 jours plus tard, le Seigneur frappa Nabal et il mourut. Quand David apprit que Nabal était mort, il envoya chercher Abigaïl et lui proposa de l'épouser. Abigaïl accepta et devint la femme de David. David épousa également une autre femme nommée Ahinoam. Pendant ce temps, Saül continua de poursuivre David, mais David et ses hommes restèrent en sécurité dans le désert. Le courage et la sagesse d'Abigaïl non seulement sauvèrent sa maisonnée, mais lui assurèrent aussi une place auprès du futur roi. Une nuit, l'armée de Saül campa dans le désert. Saül dormait avec sa lance plantée dans le sol près de sa tête. David et son compagnon, Abishaï, se glissèrent silencieusement dans le camp pendant la nuit. Abishaï voulait tuer Saül avec la lance, mais David refusa. Il ne voulait pas faire de mal au roi Oint d'Israël. À la place, David prit la lance et la cruche d'eau de Saül pour prouver qu'il avait été là. Puis, à une distance sûre, David appela le garde de Saül, Abner. Il réprimanda Abner de ne pas avoir protégé le roi et montra la lance de Saül comme preuve. Saül se réveilla et vit David tenant sa lance de loin. David demanda à Saül pourquoi il le poursuivait et fit appel à sa conscience. Saül, touché par les actions de David, admit qu'il avait tort et demanda pardon. David montra de la miséricorde et dit qu'il souhaitait la paix entre eux. Saül reconnut la droiture de David et promit de ne plus chercher à lui prendre la vie. David rendit la lance et la cruche d'eau de Saül, puis partit en paix, laissant Saül régner. C'était la deuxième fois que David épargnait la vie de Saül. Plus tard, David vécut parmi les Philistins pour éviter Saül. Pendant qu'il était absent avec ses hommes, leurs familles et leurs biens restaient sans protection dans la ville de Tsiklag. Lorsque David et ses hommes revinrent à Tsiklag, ils trouvèrent la ville brûlée et leurs familles prises par les Amalécites. Tout le monde était dévasté et pleura profondément leur perte. Dans son chagrin, David demanda guidance au Seigneur et sentit ses forces revenir. David et ses hommes partirent ensuite à la poursuite des Amalécites qui célébraient et étaient inconscients de l'approche de David. Avec l'aide du Seigneur, ils rattrapèrent l'ennemi. Ils combattirent et récupérèrent tout, y compris leur famille et leurs possessions. Rien ne manquait. Pendant ce temps, une bataille féroce éclata entre Israël et les Philistins. Le roi Saül mena son armée contre les vaillants guerriers philistins. Alors que la bataille devenait intense, les Philistins commencèrent à gagner et les Israélites commencèrent à fuir de peur. Pendant le chaos, des archers ennemis blessèrent gravement Saül. Sachant qu'il allait mourir, Saül demanda à son porteur d'armes de le tuer, mais ce dernier avait trop peur. Saül, ne voulant pas être capturé, prit son épée et se jeta dessus, mettant ainsi fin à sa vie. Lorsque les Israélites des villes voisines entendirent parler de la mort de Saül et de la défaite, ils abandonnèrent leur maison et s'enfuirent. Les Philistins victorieux occupèrent et pillèrent alors ces villes, traitant le peuple avec dureté. La nouvelle de la mort de Saül et de la défaite d'Israël se répandit rapidement, frappant de peur le cœur des Israélites et donnant du courage à leurs ennemis. Après la mort du roi Saül et de son fils Jonathan, lors d'une bataille contre les Philistins, un homme vint voir David. Il avait les vêtements déchirés et de la poussière sur la tête, montrant qu'il était en deuil. Il prétendait être un Amalécite qui avait été à la bataille et avait trouvé Saül mortellement blessé sur le mont Gilboa. L'homme dit avoir trouvé Saül appuyé sur sa lance. Quand Saül lui demanda de mettre fin à ses souffrances, l'homme obéit. Il prit la couronne et le bracelet de Saül et les apporta à David, pensant qu'il serait récompensé. Cependant, David fut bouleversé par la mort de Saül. Il déchira ses vêtements en signe de deuil et pleura pour Saül et Jonathan. David déclara une lamentation publique pour eux. Il loua Saül en tant qu'oint du Seigneur et pleura la perte de Jonathan, son cher ami. David ordonna que l'homme qui prétendait avoir tué Saül soit mis à mort pour avoir osé tuer l'oint du Seigneur. David et ses hommes pleurèrent et jeûnèrent jusqu'au soir pour Saül, Jonathan et le peuple d'Israël tombé au combat. À l'âge de 30 ans, David fut oint roi sur Juda d'abord, puis sur tout Israël. Il régna à Hébron pendant 7 ans. Pendant son règne, David montra une grande sagesse et un leadership exceptionnel, et le peuple prospéra. David mena ensuite son armée contre les Jébuséens qui vivaient dans la forteresse de Jérusalem. Avec bravoure et détermination, les forces de David conquirent la ville qui devint alors connue sous le nom de Cité de David. David établit Jérusalem comme sa capitale et fortifia la ville autour de la forteresse. Il devint plus puissant parce que le Seigneur était avec lui. David savait que son succès venait de la faveur de Dieu. Il cherchait toujours la guidance du Seigneur et suivait ses commandements. Sous la direction de David, Israël devint une nation forte et prospère, unie sous un seul roi. David voulait apporter l'Arche de l'Alliance, un symbole sacré de la présence de Dieu, à Jérusalem. Avec une grande joie, David et le peuple se mirent en route pour récupérer l'Arche qui avait été négligée pendant de nombreuses années. Pendant leur voyage, David et ses hommes dansaient et jouaient de la musique pour honorer Dieu. Mais une tragédie survint lorsqu'un homme nommé Uzza étendit la main pour stabiliser l'Arche lorsqu'elle trébucha sur un terrain accidenté. Dieu frappa Uzza pour son irrévérence, rappelant au peuple la sainteté de l'Arche. Craignant la colère de Dieu, David interrompit le voyage et chercha des conseils. Il redirigea alors l'Arche vers la maison d'Obed-Edom, où elle resta pendant 3 mois, bénissant grandement Obed-Edom et sa maisonnée. En entendant parler de ses bénédictions, David décida d'apporter de nouveau l'Arche à Jérusalem, cette fois avec beaucoup de précautions. Lorsque l'Arche entra dans la ville, David dansa devant le Seigneur de toutes ses forces, vêtu d'un éphod de lin. Michal, la fille de Saül, le critiqua pour son comportement ostensiblement joyeux, mais David resta ferme, disant qu'il célébrerait devant le Seigneur, peu importe ce que les autres pensaient. En conséquence, Michal n'eut pas d'enfant. Un jour, alors que David vivait dans son palais de cèdre, il ressentit une émotion dans son cœur. Il dit au prophète Nathan,
6: « Me voici vivant dans une maison de cèdre, tandis que l'arche de Dieu demeure dans une tente. »
0: Nathan répondit,
7: « Fais tout ce qui est dans ton cœur, car le Seigneur est avec toi. »
0: Mais cette nuit-là, le Seigneur parla à Nathan en disant, « Va dire à mon serviteur David,
1: « Es-tu celui qui construira une maison pour que j'y habite ?» Je n'ai pas habité dans une maison depuis le jour où j'ai fait sortir les Israélites d'Égypte. »
0: Dieu rappela à David qu'il avait toujours voyagé de place en place dans une tente. Il rappela aussi à David ses débuts humbles en tant que berger et comment il l'avait fait roi. Dieu promit de rendre le nom de David grand et son royaume éternel. Il dit que les descendants de David régneraient après lui et qu'un de ses descendants construirait une maison pour Dieu. David fut humble devant la promesse de Dieu. Il pria,
6: « Qui suis-je, Seigneur souverain? Et quelle est ma famille, pour que tu m'aies amené jusque-là? Et comme si cela ne suffisait pas, tu as aussi parlé de l'avenir de ma maison. Ce décret, Seigneur souverain, est pour de simples humains. »
0: David loua Dieu pour sa fidélité et ses promesses. Nathan retourna auprès de David et lui dit tout ce que Dieu avait révélé. David était un dirigeant sage et courageux. Sous son leadership, Israël devint fort et étendit ses frontières. David se battit contre les ennemis d'Israël, tels que les Philistins, les Moabites, les Ammonites et le roi de Tsoba. Partout où il allait, le Seigneur lui donnait la victoire et Israël devenait plus puissant. David montra de la bonté et de la justice envers les peuples qu'il avait conquis, gagnant ainsi leur loyauté et leur admiration. Il nomma des fonctionnaires pour gouverner ses territoires avec sagesse, assurant paix et prospérité pour tous. Tout au long de son règne, David resta fidèle à Dieu, obéissant à ses commandements et cherchant sa guidance. Le Seigneur bénit grandement David et son royaume. Son règne fut rempli de prospérité, de paix et de justice, donnant un bon exemple pour les générations futures. Le roi David se souvenait de sa promesse à Jonathan, le fils de Saül, d'être bienveillant envers ses descendants. Il demanda s'il restait quelqu'un de la famille de Saül à qui il pourrait montrer de la bonté pour l'amour de Jonathan. Lorsque Mephibosheth, le fils de Jonathan, apprit que le roi le cherchait, il craignit pour sa vie. Il se présenta devant David, s'inclinant avec respect. Mais au lieu de le punir, David accueillit Mephibosheth avec gentillesse et réconfort. David dit à Mephibosheth qu'il lui rendrait toutes les terres de Saül et qu'il mangerait toujours à la table du roi, comme l'un des propres fils du roi. Humilié et surpris par cette grâce inattendue, Mephibosheth s'inclina de nouveau et exprima son indignité, se comparant à un chien mort. Mais la bonté de David n'avait pas de limite. Il ordonna à Tziba, le serviteur de Saül, et à sa famille de cultiver la terre pour Mephibosheth, s'assurant qu'il serait toujours pourvu. Mephibosheth vécut à Jérusalem, mangeant à la table du roi comme l'un de ses propres fils, éternellement reconnaissant pour la bonté de David. Le roi David régna avec force et sagesse et son nom devint légendaire. Mais même les plus grands rois peuvent faire face à des défis et des difficultés. Un jour, alors que les rois partaient en guerre, David resta à Jérusalem. Alors qu'il se promenait sur le toit de sa maison, il vit une belle femme se baigner. Son nom était Bathsheba, l'épouse d'Uri, un des soldats loyaux de David. Submergé par le désir, David envoya des messagers pour amener Bathsheba à lui. Ils couchèrent ensemble et elle devint enceinte. Quand David apprit sa grossesse, il essaya de dissimuler sa faute. Il rappela Uri du champ de bataille, espérant qu'il coucherait avec sa femme. Mais Uri, étant honorable, refusa de profiter des conforts de la maison, tandis que ses compagnons combattaient encore. Incapable de cacher son péché, David mit au point un plan plus sombre. Il ordonna à son général de placer Uri dans la partie la plus féroce de la bataille. Uri fut envoyé en première ligne et fut tué, victime du complot de David. Cela déplut grandement au Seigneur. Dieu envoya Nathan le prophète pour confronter David, non pas avec colère, mais avec une histoire. Nathan raconta une parabole sur un homme riche qui prit l'unique agneau d'un pauvre homme. Cette histoire fit ressentir à David une profonde culpabilité et un grand remords. David confessa son péché et Nathan dit que le Seigneur l'avait pardonné. Mais la conséquence de ses actions ne pouvait être annulée. L'enfant né de Bathsheba mourut à cause du péché de David. Plus tard, David consola Bathsheba. Elle donna naissance à un autre fils et ils le nommèrent Salomon. Le Seigneur aima l'enfant et envoya un message par l'intermédiaire de Nathan le prophète. Il nomma l'enfant Jedidia en raison de la faveur du Seigneur. Un jour, un événement tragique se produisit. Amnon, un fils du roi David, devint épris de sa demi-sœur Tamar, la belle-sœur d'Absalom, un autre fils de David. Bien que leur relation fût interdite, le désir d'Amnon pour Tamar le consuma. Remarquant la détresse d'Amnon, son ami Jonadab élabora un plan. Jonadab conseilla à Amnon de prétendre être malade et de demander que Tamar vienne dans ses quartiers pour lui préparer de la nourriture. Amnon suivit ce plan. Quand Tamar arriva, il renvoya tous ses serviteurs, les laissant seuls. Alors que Tamar commençait à cuisiner, Amnon la saisit et déclara son désir pour elle. Tamar le supplia de ne pas la forcer, mais Amnon ignora ses supplications. Il la viola, puis la renvoya, la couvrant de honte. Pleine de chagrin, Tamar déchira sa robe royale, un symbole de sa virginité et de sa pureté, et mit des cendres sur sa tête. Elle se rendit chez son frère Absalom, qui la consola, mais fut remplie de rage contre Amnon. Quand le roi David apprit l'incident, il fut furieux. Absalom, toutefois, attendit son heure. 2 ans plus tard, il vengea

qui toucherait son cœur. La femme raconta une parabole à propos de deux fils. Un fils avait tué son frère et se cachait maintenant, tandis que l'autre risquait d'être coupé de la famille. Elle demanda au roi sa sagesse sur la question. David, ne réalisant pas que l'histoire reflétait sa propre situation, dit que le fils survivant devait être protégé et l'autre ramené. Voyant la sagesse de restaurer les liens familiaux, David fut ému. La femme révéla alors la vérité, plaidant pour la miséricorde envers Absalom. Touché par ces paroles, David envoya chercher Absalom. Absalom retourna à Jérusalem, mais ne fut pas autorisé à voir le visage de son père. Finalement, Absalom devint ambitieux et chercha à obtenir le trône pour lui-même. Il gagna la faveur du peuple et rassembla un grand nombre de partisans. Absalom se déclara roi à Hébron et planifia de renverser son père. Conscient de la menace, David quitta Jérusalem avec ses fidèles, y compris sa maisonnée et quelques guerriers. En chemin, David fit face à divers défis et actes de loyauté. L'un de ces actes fut lorsque le prêtre Tsadok apporta l'arche de l'Alliance pour accompagner David. Cependant, David demanda à Tsadok de retourner l'arche à Jérusalem, faisant confiance à la volonté de Dieu. Pendant ce temps, Absalom entra à Jérusalem et chercha les conseils d'Akitophel, un conseiller de confiance. Akitophel conseilla à Absalom de poursuivre David immédiatement avec un groupe d'hommes sélectionnés. Mais un autre conseiller, Hushai, suggéra un plan différent pour donner à David le temps de se regrouper et de rassembler du soutien. Absalom choisit de suivre les conseils de Hushai, permettant à David de se préparer pour la bataille. Les forces de David devenaient plus fortes. Alors que le conflit s'annonçait, David pria pour avoir la guidance et la protection de Dieu. Fuyant son fils Absalom, qui s'était rebellé contre lui, David rencontra un homme nommé Shimei. Shimei maudit David et lui jeta des pierres, le blâmant pour les troubles du royaume. Les hommes de David voulaient riposter, mais David, montrant une grande retenue et humilité, refusa. Il croyait que peut-être Dieu avait envoyé Shimei pour le maudire et accepta les insultes, faisant confiance à la justice de Dieu. Absalom, dans sa quête de pouvoir, rechercha de nouveaux conseils. Akitophel lui conseilla de coucher publiquement avec les concubines de David, un acte symbolique pour affirmer sa royauté. Tandis que David poursuivait son voyage, il rencontra Tsiba, un soutien de la maison de Saül, qui lui apporta des provisions. Cependant, David découvrit plus tard que Tsiba l'avait trompé et avait profité de la situation. Malgré ses défis et trahisons, David resta ferme dans sa foi et sa confiance en Dieu. Le conflit s'intensifia en une guerre civile, avec les forces loyales à David affrontant les rebelles d'Absalom. Déchiré entre son devoir de roi et son amour pour son fils, David donna des ordres stricts à ses commandants d'épargner la vie d'Absalom malgré sa trahison. David ne pouvait supporter l'idée que son fils soit blessé. Le jour de la bataille arriva, se déroulant dans la forêt d'Éphraïm. Absalom, chevauchant son mulet, se retrouva pris dans les branches épaisses d'un grand chêne. Coincé et vulnérable, il fut repéré par l'un des soldats de David. Se souvenant de l'ordre du roi d'épargner Absalom, le soldat hésita, mais rapporta la nouvelle à Joab, le commandant de David. Joab, sachant que capturer Absalom pourrait mettre fin à la rébellion, rassembla un groupe d'hommes et confronta Absalom. Malgré les supplications pour la pitié d'Absalom, Joab le tua, mettant fin à la vie du jeune prince. La nouvelle de la mort d'Absalom se répandit rapidement, et la bataille se termina bientôt avec la victoire des forces de David. Lorsque David apprit le sort d'Absalom, il fut anéanti. Malgré la trahison, David aimait profondément son fils et le pleura amèrement, criant de douleur. Le royaume fut sauvé, mais à un grand coup. Le prince autrefois prometteur, avec sa chevelure fière et flottante, gisait mort dans la forêt. La guerre était terminée, mais le cœur du roi était brisé, pleurant le fils qui lui avait apporté à la fois joie et chagrin. Après la rébellion d'Absalom, David travailla à rétablir la paix et l'ordre dans son royaume. Cependant, un homme nommé Sheba,

0: un Benjamite, se rebella contre le règne de David, rassemblant des partisans à sa cause. Conscient du danger que représentait cette nouvelle rébellion, David confia la tâche de s'occuper de Sheba à son général, Amasa. Amasa partit avec les troupes du roi pour affronter Sheba. Cependant, Amasa prit plus de temps que prévu pour rassembler ses forces. Pendant ce temps, l'ancien général de David, Joab, qui avait été rétrogradé par David pour avoir tué Absalom contre les ordres, vit une chance de regagner la faveur du roi. Joab et ses hommes poursuivirent Sheba, le coinçant finalement dans la ville d'Abel, Beth-Maaka. Alors qu'ils assiégeaient la ville, une femme sage parla à Joab, lui demandant pourquoi il détruirait une ville connue pour sa sagesse et sa paix. Joab lui assura qu'il ne voulait que Sheba. La femme promit de lui livrer la tête de Sheba. Elle convainquit alors les habitants de la ville de se retourner contre Sheba. Ils tuèrent Sheba et jetèrent sa tête par-dessus le mur à Joab. Avec la rébellion de Sheba terminée, Joab retourna à Jérusalem et le royaume retrouva la paix. Malgré ce succès, il y avait encore une tension entre Joab et Amasa. Voyant Amasa comme un rival, Joab le tua et reprit sa position de commandant de l'armée de David. David, désormais fermement aux commandes de son royaume, continua à gouverner Israël. Il savait que maintenir la paix et l'unité parmi son peuple nécessiterait toujours de la vigilance et parfois des décisions difficiles. Il y eut une famine dans le pays qui dura pendant 3 ans. David chercha guidance auprès du Seigneur et apprit que la cause en était la maison sanglante de Saül pour avoir tué les Gabaonites. Les Gabaonites demandèrent que 7 fils de Saül leur soient livrés pour exécution. David accepta, épargnant seulement Mephibosheth, le fils de Jonathan, en raison de son alliance avec Jonathan. Les 7 fils de Saül furent donnés aux Gabaonites et furent exécutés. Après cela, les Gabaonites enterrèrent les ossements de Saül et de son fils Jonathan dans le tombeau du père de Saül, Kish. Suite à ces événements, la famine prit fin, et le Seigneur montra à nouveau sa faveur au pays. Dans ses derniers jours, le roi David appela son fils Salomon. Sur son lit de mort, David partagea ses derniers souhaits et conseils avec Salomon. Il rappela à Salomon de suivre les voies du Seigneur et de garder Esis commandements, statuts et jugements afin qu'il prospère. David donna également des instructions à Salomon sur la manière de traiter Joab, le commandant de son armée, et Shimei, qui avait maudit David lors de sa fuite d'Absalom. En outre, David demanda à Salomon de montrer de la bonté au fils de Barzillaï, qui l'avait soutenu pendant son exil. Après la mort de David, Salomon prit le trône et commença à consolider son pouvoir. Il s'occupa de son frère aîné Adonijah, qui avait tenté de s'emparer du trône. Salomon montra d'abord de la clémence envers Adonijah, mais il l'exécuta par la suite lorsque Adonijah demanda à épouser Abishag, la concubine de David, voyant cela comme une menace pour son règne. Salomon suivit les instructions de son père et s'occupa de Joab et de Shimei. Joab, qui avait tué des personnes innocentes, fut mis à mort. Shimei, qui avait maudit David, fut confiné à Jérusalem, mais fut ensuite exécuté lorsqu'il désobéit aux ordres de Salomon. Ses actions furent perçues comme nécessaires pour sécuriser le règne de Salomon et établir son autorité. Il montra de la force et de la détermination en accomplissant les souhaits de son père, assurant ainsi que l'héritage de David se poursuivrait. Salomon veilla à ce que le royaume reste uni sous son règne. Le règne de David dura 40 ans et comprit à la fois des triomphes et des tragédies. Pourtant, à travers tout, David demeura un homme selon le cœur de Dieu.
1: Prions ensemble. Père céleste, je viens humblement devant toi, cherchant à être un homme selon ton cœur, tout comme David l'était. Remplis-moi de ton esprit, guide mes pas et aligne mes désirs avec ta volonté. Accorde-moi la force de poursuivre la justice, la sagesse de discerner tes chemins et un cœur qui cherche à t'aimer et te servir de tout son cœur. Au nom de Jésus, je prie. Amen. 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Merci et à la prochaine vidéo.
2: 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Abednego. Abednego était un Hébreu qui fut jeté dans une fournaise ardente. Lui et ses amis, Shadrach et Meshach, avaient refusé d'adorer une statue en or que le roi Nabuchodonosor avait fait ériger. Ils refusèrent de se prosterner devant ce faux dieu. En punition, le roi les fit jeter dans une fournaise ardente. Mais Dieu les protégea et ils sortirent du feu sans la moindre brûlure. Tu peux découvrir toute cette histoire dans le chapitre 3 du livre de Daniel. 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
3: L'ânon et le roi. La fête de Pâques approchait. Il y avait beaucoup de monde à Jérusalem. Arrivé au mont des Oliviers, une colline surplombant la ville, Jésus demanda à deux de ses disciples de trouver un ânon. Les disciples trouvèrent l'animal et mirent leur manteau dessus. Jésus monta sur l'ânon. Ainsi s'accomplit une ancienne prophétie de la Bible. Jérusalem, voici venir ton roi, assis sur un ânon. Jésus se dirigea donc vers Jérusalem, assis sur l'ânon. Beaucoup de gens le suivaient, car ils avaient vu ses miracles. Pour l'honorer, on étendait devant lui des manteaux et des branches de palmier. La foule acclamait Jésus, le sauveur que Dieu avait promis. Tous criaient « Hosanna ! Béni soit celui qui vient au nom du Seigneur ! Béni soit le roi d'Israël !»
4: « Tout le monde le suit !» grognaient les chefs religieux. « Jésus dit à ces gens d'arrêter de crier !»
3: Mais Jésus leur répondit « S'ils se taisent, ce sont les pierres qui vont crier !»
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Bonjour les enfants et bienvenue dans « Les enfants racontent la Bible ». Aujourd'hui, je vais te raconter une histoire extraordinaire, celle d'un petit garçon qui a aidé Jésus à nourrir une foule immense. Tu imagines ? Un simple repas d'enfant qui devient un miracle. Cette histoire se trouve dans la Bible, dans Jean 6, 4 à 14. Je vais la lire pour toi. Tu es prêt? Allons-y. Un immense besoin. Jésus monta sur la montagne et s'assit avec ses disciples. La Pâque, la fête juive, approchait. Jésus leva les yeux et vit une grande foule venir vers lui. Alors il demanda à Philippe, « Où achèterons-nous des pains pour que tous ces gens puissent manger ?» Jésus posait cette question pour le mettre à l'épreuve, car lui-même savait déjà ce qu'il allait faire. Philippe répondit, « Même avec 200 pièces d'argent, nous n'aurions pas assez de pain pour que chacun en reçoive un petit morceau. » C'est alors qu'André, un autre disciple, dit, « Il y a ici un jeune garçon qui a 5 pains d'orge et 2 poissons. Mais qu'est-ce que cela pour tant de monde ?» Un repas devenu un miracle. Jésus dit, « Faites asseoir tout le monde. » Il y avait beaucoup d'herbe à cet endroit, alors la foule s'assit. Ils étaient environ 5000 hommes. Jésus prit les pains, remercia Dieu, puis il les distribua aux disciples qui les donnèrent à toute la foule. Il fit de même avec les poissons et chacun en mangea autant qu'il voulait. Quand tout le monde fut rassasié, Jésus dit à ses disciples « Ramassez les morceaux qui restent afin que rien ne se perde. » Ils ramassèrent tout et remplirent 12 paniers avec les morceaux qui restaient. Un miracle inoubliable. À la vue de ce miracle incroyable, les gens s'exclamèrent « Cet homme est vraiment le prophète que Dieu a envoyé dans le monde !» Incroyable, non ? Un petit geste ? Un grand impact ? Je peux imaginer le sourire du petit garçon en voyant son petit repas devenir un festin pour des milliers de personnes. Il n'est pas prêt d'oublier ce repas. Et quelle fierté pour lui! Jésus, le Fils de Dieu, a utilisé son simple dîner pour bénir une foule entière. Une belle leçon pour nous. Cette histoire me fait penser à l'importance de remercier Dieu pour chaque repas qu'il nous donne. Car qui sait, peut-être qu'un jour, toi aussi, tu nourriras des milliers de personnes. Alors, n'oublie jamais! Tout ce que tu as, aussi petit que cela puisse paraître, peut devenir un miracle entre les mains de Jésus. Merci d'avoir écouté cette belle histoire. Je te dis à très bientôt pour une nouvelle aventure.

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Le soldat béni, une leçon de discipline. Bonjour les enfants, aujourd'hui je vais vous raconter l'histoire d'un soldat très discipliné, mais qui a oublié l'importance de rester vigilant. Vous êtes prêts? Allons-y. Un soldat exemplaire. Il était une fois, dans un pays non loin d'ici, un soldat nommé Béni. Béni était sergent dans l'armée du pays de Zèle. C'était un soldat exemplaire, travailleur et très organisé. Il prenait soin de son fusil, gardait son uniforme toujours propre et suivait toutes les instructions à la lettre. Il passait des heures et des heures à s'assurer que tout était bien en ordre et sécurisé. Grâce à son engagement, les habitants du pays pouvaient dormir en toute tranquillité, car ils savaient que Sergent Béni veillait sur eux. Une mission spéciale. Un jour, les hauts responsables de l'armée du pays de Zèle remarquèrent l'excellent travail de Sergent Béni. Ils discutèrent entre eux et décidèrent de l'envoyer en mission spéciale sur l'île de Lassitude. Pourquoi cette île? Parce que les soldats de Lassitude n'étaient pas très sérieux. Ils travaillaient peu, ne finissaient jamais leurs tâches, et l'île n'était pas du tout sécurisée. Les rumeurs disaient même que si une guerre éclatait, ce serait le premier endroit attaqué. Sergent Béni était donc l'homme idéal pour remettre de l'ordre et protéger cette île. L'arrivée sur l'île fidèle à son devoir, Béni accepta immédiatement sa mission. Mais en arrivant sur l'île de Lassitude, il n'en crut pas ses yeux. Quel désordre! Les soldats portaient des uniformes sales et froissés. Leurs fusils étaient couverts de poussière et de boue. Leurs chaussures n'étaient même pas cirées. Et pire encore, ils passaient leur temps allongés à l'ombre, buvant de la limonade. Sergent Béni explosa de colère. « Mais quel genre de soldat êtes-vous ?» Les autres éclatèrent de rire et lui répondirent avec insolence. « Détends-toi un peu. Pour qui te prends-tu ? Si tu as un problème, va voir notre supérieur. » Une hiérarchie négligente. Sergent Béni, toujours déterminé, marcha d'un pas ferme jusqu'à la maison du chef de l'île, un certain monsieur apathique. Mais en arrivant, il réalisa que ce chef était encore pire que ses soldats. Monsieur apathique bâilla et s'étira paresseusement avant de lui demander « Oui, que puis-je faire pour toi ?» Béni expliqua l'état lamentable des soldats et le manque total de discipline. Mais avant qu'il ne puisse finir, monsieur apathique l'interrompit. « Oui, oui, peu importe. Reviens me voir après le déjeuner, je dois faire une sieste. » Après le déjeuner, Béni revint. On lui dit de revenir après le dîner. Puis, après le petit déjeuner, ainsi de suite, jour après jour, le chef de l'île évitait toute responsabilité et refusait de prendre les choses en main, la tentation de la paresse. Pendant des semaines, Sergent Béni tenta de convaincre les autres soldats de se ressaisir. Mais il riait de lui et lui demandait « Qui t'a nommé chef ici? Laisse-nous profiter du soleil. » Petit à petit, Béni commença à douter. Travaillait-il trop dur? Après tout, l'île était magnifique. Les plages étaient parfaites pour la baignade. Pourquoi ne pas profiter un peu? Alors, pour la première fois, il s'autorisa une pause. Il alla se baigner, puis mangea un énorme repas. Ensuite, il fit une longue sieste. Au début, il se sentit coupable de ne pas travailler. Mais plus il se relâchait, plus cela devenait facile. Très vite, il oublia complètement son devoir. Son fusil était couvert de boue, son uniforme était déchiré. Il ne trouvait plus ses chaussures et ses cheveux étaient en bataille. Le réveil brutal. Un après-midi, alors qu'il s'apprêtait à faire une nouvelle sieste, l'alarme retentit. L'île de Lassitude était attaquée. Béni se leva en panique et courut vers la base militaire pour chercher son fusil. Mais il n'arrivait plus à courir aussi vite. Il était trop fatigué, trop mou, trop faible. Les soldats n'étaient pas prêts à défendre l'île. En quelques instants, l'ennemi les écrasa complètement. Il ne resta plus personne sur l'île. Tous furent vaincus. Une grande leçon pour nous. Les enfants, nous aussi, nous faisons partie d'une armée. L'armée de Dieu. Comme des soldats, nous devons nous préparer chaque jour pour être forts spirituellement. Comment? En lisant la Bible, en priant, en adorant Dieu, en aidant les autres. Mais attention, il est si facile de se laisser distraire. Les jeux vidéo, les dessins animés, les sorties avec les amis. Toutes ces choses ne sont pas mauvaises. Mais si nous oublions Dieu et que nous arrêtons de prier, de lire la Bible ou d'écouter sa voix, nous devenons faibles. Nous ne serons plus prêts quand viendra un vrai combat. Ne sois pas comme les soldats de Lassitude.
Dieu veut que nous soyons forts, courageux et toujours prêts. C'est un ordre, soldat. Merci d'avoir écouté cette histoire. À très bientôt pour une nouvelle aventure biblique.

0: Un jour, Dieu vit que la méchanceté des hommes était grande sur la terre. Leur cœur était dur. Dieu soupira de tristesse. Oh, dit-il, la haine est en train de détruire la terre. Mais parmi les hommes, il y en avait un qui était juste, Noé. Le Seigneur l'avertit.
1: Je vais faire monter les eaux sur la terre pour faire disparaître toute cette méchanceté. Mais toi, ne crains rien. Construis une arche de bois et tu seras sauvé. Dans l'arche, tu feras monter des animaux de chaque espèce. Fais des provisions pour tout le monde. Bientôt, ce sera le déluge.
0: Le déluge, c'est une immense tempête. Il fallait se hâter. Alors, sans perdre de temps, Noé se mit au travail. Il construisit une arche en bois qu'il couvrit de bitume, selon les plans de Dieu. Les hommes méchants se moquaient de lui.
2: Que fait Noé ?
3: C'est un bateau ! Il doit être fou, il n'y a pas de mer ici ! Hé hey Noé ! Le soleil t'a tapé sur la tête ! Que fais-tu ?
2: Je construis l'arche du Seigneur. Il m'a averti. Bientôt, les pluies du déluge vont engloutir la terre.
3: Oh, le déluge! Hey, tu as raison, hâte-toi!
4: C'est le Seigneur qui te l'a dit!
0: Noé n'écouta pas ces hommes mauvais. Il continua de bâtir l'arche, comme lui avait dit Dieu. Avec ses 3 étages, elle était suffisamment grande pour faire entrer toute sa famille et tous les animaux. À peine Noé avait-il terminé la construction du bateau qu'il entendit
1: « Entre dans l'arche, toi, ta famille et tous les animaux. »
0: Noé fit comme Dieu lui avait dit. Il fit entrer dans l'arche les lapins, les souris, les oies, les écureuils, les moutons, les éléphants, les lions, les girafes et tout ce qui vit sur la terre. Et quand tout le monde fut monté dans l'embarcation, Dieu ferma la porte de l'arche. La pluie commença à tomber. Une petite pluie fine. Et puis une grosse averse. Et puis des torrents d'eau tombèrent, le jour et la nuit sur la terre, sans fin. Ceux qui étaient dans l'arche étaient inquiets.
5: Les eaux ont tout recouvert. Il n'y a plus rien sur la terre. Qu'allons-nous devenir ?
6: Cela fait des jours que nous voguons sans but, au gré des flots, sans savoir.
7: Père, vois comme nos provisions s'épuisent.
8: Nous ne résisterons pas longtemps dans ce déluge.
0: Noé rassura les siens.
2: Mes fils, gardons confiance. Dieu ne nous abandonnera pas.
9: Père, je ne vois plus rien.
5: La pluie est sans fin.
10: Les animaux perdent patience.
3: J'ai faim!
11: Ah, moi aussi, je dévorerais bien tout un éléphant.
12: Ah, moi j'en ai assez, hein. Le lion prend toute la place.
2: Patience, mes amis. Ce déluge ne durera pas, je le sais. Gardons espoir et prions Dieu d'avoir pitié de nous.
0: Noé pria. Il pria ardemment pour que Dieu ne l'oublie pas, lui, sa famille et ses amis, les animaux. Qu'il n'oublie pas la biche et l'écureuil, le lapin, le héron, le scarabée et l'ours blanc. Alors, après 40 jours et 40 nuits, Dieu se souvint de Noé. La pluie s'arrêta et les écluses du ciel furent fermées. Le soleil brilla à nouveau, et la lumière. Dans le bateau, l'espoir revint.
2: Noé avait raison. Les eaux diminuent.
10: Les enfants, Bientôt, vous pourrez marcher sur la terre.
13: Qu'est-ce que c'est, maman?
2: Attendons que le sol soit sec et nous pourrons tous sortir de l'arche.

0: Terre, l'arche ne bouge plus.
1: Ah, Terre, Terre, notre bateau s'est posé au sommet d'un mont. Nous sommes sauvés.
2: Noé monta en haut de l'embarcation et ouvrit la petite fenêtre de l'arche. Puis il dit au corbeau noir:
3: « Va voir si les eaux sont asséchées. »

0: mais le corbeau noir revint. Noé ne se découragea pas. Il attendit et envoya la colombe blanche. Une troisième fois, il la renvoya.
1: « Va, petite colombe, rapporte-nous de bonnes nouvelles cette fois. »
0: Mais la colombe blanche revint avec les pattes toutes mouillées. Noé attendit encore 7 jours. Il lâcha l'oiseau une nouvelle fois. Et la colombe revint le soir avec un rameau tout frais d'olivier dans le bec.
1: Regardez, les arbres sont à nouveau verdoyants. Bientôt, nous sortirons de l'arche. Encore un peu de patience.
2: Il n'y a plus de danger. Sors de l'arche, toi, ta femme, tes fils et leurs épouses, et tous les animaux qui sont avec toi. Soyez féconds sur la terre.
0: Noé sortit de l'arche et il construisit un autel pour célébrer le Seigneur. Dieu dit :
2: Désormais, il n'y aura plus de déluge. Voici que j'établis mon alliance avec vous et tous les êtres vivants. Je mets mon arc dans la nuée. Il sera le signe de l'alliance éternelle entre Dieu et l'homme.
0: Alors, dans le bel arc-en-ciel, Dieu sourit à Noé.

Marcher à la main d'un lycéen de 15 ans à Lens dans le Pas-de-Calais s'est fait conformément au mode opératoire préconisé par le règlement selon le parquet. Auditionné hier, la mère de l'adolescent a déposé plainte pour les blessures subies par son fils. Un ressortissant indien de 29 ans a été condamné en France à 20 ans de réclusion criminelle pour avoir dirigé un groupe masculiniste de discussion en ligne où des jeunes filles étaient contraintes à des actes sexuels. Au terme de 5 jours de débats à huis clos, la cour d'assises de Paris a reconnu coupable Rohan Rein, notamment d'extorsion, bande organisée avec comme circonstance aggravante des actes de torture et de barbarie commis en particulier sur des mineurs. Le parquet général avait requis 30 ans de réclusion criminelle. Donald Trump affirme que Vladimir Poutine s'est engagé à livrer massivement du diesel pour le marché américain et mondial, la Russie étant frappée de sanctions sur ses exportations d'hydrocarbures. Le ministère des Finances américain a dans la foulée précisé avoir donné une autorisation provisoire pour cette mise sur le marché. C'est la fin de ce flash, une très bonne journée à notre écoute. Bonjour football, en ouverture de la 6e journée. Hier soir, les Lyonnais ont connu leur première défaite de la saison en Ligue 1 sur la pelouse du RC Lens. 2-1 à 6 jours du choc face au Crystal Palace de Pierre Sage. Openda est sorti sur blessure. Côté lensois, Udol a pour sa part récolté un rouge en toute fin de match. Ligue 2, victorieux 2-0 de Grenoble hier soir. Montpellier s'est relancé dans la course à la montée avant les autres matchs du week-end. Nancy a pour sa part intégré le top 5 après son succès face à Guingamp 1-0. Rugby top 14, la liste des départs l'été prochain s'allonge au stade toulousain. À ceux déjà annoncés s'ajoute celui de Cyril Baye, 33 ans, apparu à 3 reprises depuis le début de la saison. Arrivé en fin de contrat chez les Rouges et Noirs, l'emblématique pilier gauche n'ayant connu que Toulouse depuis son arrivée chez les juniors toulousains ne signera pas de nouveau bail chez les quadruples champions de France en titre. L'international français aux 56 sélections découvrira la saison prochaine un autre club de top 14, Bayonne, où il s'est engagé pour les deux prochaines saisons. Pour avoir dépassé Lewis Hamilton sous drapeau jaune avant de signer le meilleur temps hier lors de la Q1 des qualifications sprint du GP de Singapour, Max Verstappen semblait promis à une pénalité de 5 places sur la grille de départ. Les commissaires ont finalement classé les faits sans suite, à la surprise générale. Judo qualifié pour la finale chez les moins de 78 kg alors qu'elle disputait ses premiers mondiaux, Kayla Issoufi, 25 ans, a dû se contenter de l'argent après sa défaite contre l'Emirati Litvinenko hier à Bakou. La France attend toujours sa première médaille d'or dans cette édition. Tennis pour conclure, tombeuse en 8e de finale de Coco Gauff, Elise Mertens a signé un nouvel exploit hier en quart de finale du tournoi de Pékin en s'offrant cette fois sur le score de 7-6, 6-3 et Gaz Viatek, à qui elle n'avait encore jamais pris un seul set. La Belge 19e mondiale affrontera la Chinoise Qin Wenzhang, 54e mondiale en demi-finale. C'est la fin de ce flash sport, une très bonne journée à toutes et à tous.

L'histoire de l'Arche de Noé. Noé était un homme juste, vivant à une époque où la terre était remplie de violence et de corruption. Malgré cette obscurité, Noé resta fidèle à Dieu, menant une vie intègre et droite. Un jour, Dieu lui parla et lui fit part de sa décision. Il était attristé par le mal qui régnait sur la terre et avait décidé d'envoyer un déluge pour détruire toute vie. Mais Noé et sa famille furent choisis pour être épargnés. Dieu lui ordonna alors de construire une arche, un immense bateau capable d'accueillir sa famille, ainsi que deux animaux de chaque espèce. Il précisa que l'arche devait être bâtie en bois de gopher, mesurant 300 coudées de long, 50 de large et 30 de haut, avec trois étages et une porte sur le côté. Noé ne remit pas en question les instructions divines. Il entreprit la construction avec persévérance, malgré les moqueries de son entourage, qui le traitait de fou. Mais il garda la foi, le déluge et le sauvetage. Après de nombreuses années de travail, l'arche fut achevée. Noé et sa famille rassemblèrent alors les animaux, les conduisant à bord, deux par deux, mâles et femelles. Ce fut une tâche colossale, mais Dieu était avec eux. Puis, vint le jour où la pluie commença à tomber. D'abord en fines gouttes, puis en torrents déchaînés. Le sol trembla, les rivières débordèrent et les eaux montèrent, submergeant toute la terre. Pendant 40 jours et 40 nuits, le déluge ravagea le monde, balayant toute forme de vie. Seule l'arche flottait sur les eaux, préservant Noé, sa famille et les animaux. Peu à peu, les pluies cessèrent et les eaux commencèrent à baisser. Noé envoya un corbeau, puis une colombe, pour voir si la terre était redevenue habitable. Lorsqu'enfin la colombe revint avec une branche d'olivier, Noé sut que les eaux s'étaient retirées. L'arche finit par s'échouer sur le mont Ararat, et Noé, sa famille et les animaux purent sortir et poser pied sur une terre nouvelle. L'alliance de Dieu avec Noé. Reconnaissant envers Dieu pour sa protection, Noé construisit un autel et offrit un sacrifice en guise de gratitude. Dieu accepta son offrande et fit une promesse éternelle. Jamais plus la terre ne serait détruite par un déluge. Comme signe de cette alliance, Dieu plaça un arc-en-ciel dans le ciel, symbole de sa fidélité et de sa miséricorde envers l'humanité. Les animaux furent relâchés et la terre recommença à se repeupler. Noé vécut encore 950 ans, restant fidèle à Dieu jusqu'à la fin de sa vie. L'importance de l'histoire de Noé. L'histoire de l'Arche de Noé est l'un des récits les plus célèbres et puissants de la Bible. Elle nous enseigne plusieurs leçons essentielles, la foi et l'obéissance. Noé a suivi les instructions de Dieu sans hésiter, même face aux moqueries et à l'incompréhension des autres. La justice et la fidélité. Dieu récompense ceux qui lui restent fidèles, même dans un monde rempli de mal et de corruption. L'espérance et le renouveau. Après la tempête vient toujours un nouvel espoir. L'arc-en-ciel rappelle que Dieu est fidèle à ses promesses. La responsabilité envers la création. Noé a protégé les espèces animales, nous rappelant notre devoir de préserver la nature et la vie.

Bienvenue dans les quiz de la Bible. Un quiz ludique pour découvrir et mémoriser les enseignements bibliques. Testez vos connaissances et approfondissez votre foi, un quiz à la fois. Le titre de notre quiz cette semaine est « Les arbres dans le jardin ». Quels sont les deux arbres mentionnés dans la Bible qui se trouvaient au milieu du jardin d'Éden? Choisissez parmi ces quatre options. A. L'arbre de l'amour et l'arbre des souhaits. B. L'arbre de lumière et l'arbre des ténèbres. C. L'arbre de vie et l'arbre de la connaissance du bien et du mal. D. Une perdrix et un poirier. La bonne réponse, c'est la réponse C, à savoir l'arbre de vie et l'arbre de la connaissance du bien et du mal. Voici la référence biblique qui en parle. Genèse 2, 9. L'Éternel Dieu fit pousser du sol toute espèce d'arbre, des arbres agréables à la vue et bons à manger. Au milieu du jardin se trouvait l'arbre de vie et l'arbre de la connaissance du bien et du mal. Ce passage souligne l'importance de ces deux arbres dans le jardin d'Éden, symbolisant la vie et la connaissance, et jouant un rôle central dans l'histoire de la création. 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

0: Tentation dans le désert. L'Esprit de Dieu conduisit Jésus dans le désert. Jésus ne mangea rien pendant 40 jours et 40 nuits. Après cela, il eut faim. Sachant que Jésus avait faim, Satan s'approcha pour le tenter. Il lui montra des pierres et dit « Si tu es le Fils de Dieu, ordonne que ces pierres se transforment en pain. » Jésus utilisa la parole de Dieu pour répondre à Satan. L'homme n'a pas seulement besoin de pain pour vivre. Sa vie dépend également de ce que Dieu dit. Ensuite, Satan plaça Jésus au sommet du temple. Si tu es le Fils de Dieu, saute dans le vide, car il est écrit que les anges de Dieu viendront à ton secours. À nouveau, Jésus répondit en utilisant la parole de Dieu. Tu ne tenteras pas le Seigneur ton Dieu. Enfin, Satan transporta Jésus sur une haute montagne et lui montra tous les royaumes et les richesses de la terre. Il lui dit, « Tout cela sera à toi si tu te prosternes devant moi et m'adores. » « Va-t'en !» ordonna Jésus à Satan. Puis il cita une fois encore la parole de Dieu. « Car il est écrit, « Tu adoreras le Seigneur ton Dieu et tu le serviras lui seul. » Alors, Satan partit. Puis, des anges vinrent vers Jésus et le servirent. Jésus avait été mis à l'épreuve, mais il n'avait pas péché, pas même une seule fois.
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1 Jean 3. L'amour du Père est notre identité en Christ. Voyez quel amour le Père nous a témoigné, pour que nous soyons appelés enfants de Dieu. Et nous le sommes. Si le monde ne nous connaît pas, c'est parce qu'il ne l'a pas connu. Bien-aimés, nous sommes maintenant enfants de Dieu, et ce que nous serons n'a pas encore été manifesté. Mais nous savons que lorsque cela sera manifesté, nous serons semblables à lui, parce que nous le verrons tel qu'il est. Quiconque a cette espérance en lui se purifie, comme lui-même est pur. Le péché est la justice en Christ. Quiconque pêche transgresse la loi, et le péché est la transgression de la loi. Or, vous le savez, Jésus est venu pour ôter les péchés, et il n'y a point en lui de péché. Quiconque demeure en lui ne pratique pas le péché. Celui qui pêche ne l'a pas vu et ne l'a pas connu. Petits enfants, que personne ne vous séduise. Celui qui pratique la justice est juste, comme Christ est juste. Celui qui pêche appartient au diable, car le diable pêche depuis le commencement. Mais le Fils de Dieu est venu pour détruire les œuvres du diable. Quiconque est donné de Dieu ne pratique pas le péché, car la semence de Dieu demeure en lui. Il ne peut pas vivre dans le péché parce qu'il est né de Dieu. C'est ainsi que l'on reconnaît les enfants de Dieu et les enfants du diable. Celui qui ne pratique pas la justice n'est pas de Dieu. Celui qui n'aime pas son frère non plus. L'appel à l'amour fraternel. Ce que vous avez entendu dès le commencement, c'est que nous devons nous aimer les uns les autres. Nous ne devons pas ressembler à Caïn, qui appartenait au malin et qui tua son frère. Et pourquoi l'a-t-il tué ? Parce que ses œuvres étaient mauvaises, tandis que celles de son frère étaient justes. Ne vous étonnez pas, frère, si le monde vous hait. Nous savons que nous sommes passés de la mort à la vie, parce que nous aimons nos frères. Celui qui n'aime pas demeure dans la mort. Quiconque hait son frère est un meurtrier, et vous savez qu'aucun meurtrier n'a la vie éternelle en lui. L'amour manifesté dans les actes. Nous avons connu l'amour en ce que Christ a donné sa vie pour nous. Nous aussi, nous devons donner notre vie pour nos frères. Si quelqu'un possède les biens de ce monde et voit son frère dans le besoin, mais ferme son cœur, comment l'amour de Dieu peut-il demeurer en lui? Petits enfants, n'aimons pas seulement en parole ou avec la langue, mais en acte et en vérité. Par là, nous connaîtrons que nous sommes de la vérité et nous rassurerons nos cœurs devant lui. Si notre cœur nous condamne, Dieu est plus grand que notre cœur et il connaît toutes choses. Bien-aimés, si notre cœur ne nous condamne pas, nous avons de l'assurance devant Dieu. L'obéissance est la présence de Dieu en nous. Quoi que nous demandions, nous le recevons de lui, parce que nous gardons ses commandements et faisons ce qui lui est agréable. Et voici son commandement. Que nous croyions au nom de son Fils Jésus-Christ. Que nous nous aimions les uns les autres, comme il nous l'a ordonné. Celui qui garde ses commandements demeure en Dieu et Dieu en lui. Et nous savons qu'il demeure en nous par l'Esprit qu'il nous a donné.

La météo pour ce samedi 10 octobre, le temps s'annonce assez humide et automnal sur la moitié nord avec le passage d'une faible perturbation. De belles éclaircies concernent le quart sud-est. Les températures pour ce samedi matin, 9 degrés pour Lille, 10 à Strasbourg, 11 degrés pour Lyon et Paris, 12 à Brest, 13 degrés à Cherbourg et à Biarritz, 13 degrés également pour Toulouse et Ajaccio, 13 à Marseille, 17 degrés pour Nice et Bordeaux. Et pour ce samedi après-midi, il fera 15 degrés sur les Hauts-de-France, 16 degrés sur la Normandie et la Bretagne, 17 degrés sur le Grand Est, l'Île-de-France et le Centre-Val de Loire, 17 également sur la Bourgogne et l'Auvergne-Rhône-Alpes. Il fera 19 degrés sur la Nouvelle-Aquitaine, 20 degrés sur l'Occitanie, 22 le long de la Méditerranée et en Corse.

Bonjour, la plateforme de vote pour la primaire de la gauche victime d'une cyberattaque. Le scrutin est prolongé jusqu'à dimanche, 18h. La commission d'organisation ne comptait que 20 000 votants à 19h hier sur 140 000 inscrits. L'autorité nationale en matière de cybersécurité et de cyberdéfense en France, l'ANSSI, a été saisie, une plainte déposée. L'IGPN, la police des polices, a ouvert 24 enquêtes depuis le début du mouvement lycéen, a annoncé le ministère de l'Intérieur. Depuis le début de la contestation mi-septembre, plus de 200 lycéens ont été blessés, de même que plus de 800 policiers et gendarmes. Par ailleurs, le tir d'une grenade policière qui a arraché la main d'un lycéen de 15 ans à Lens dans le Pas-de-Calais s'est fait conformément au mode opératoire préconisé par le règlement, selon le parquet. Auditionné hier, la mère de l'adolescent a déposé plainte pour les blessures subies par son fils. Un ressortissant indien de 29 ans a été condamné en France à 20 ans de réclusion criminelle pour avoir dirigé un groupe masculiniste de discussion en ligne où des jeunes filles étaient contraintes à des actes sexuels. Au terme de 5 jours de débat à huis clos, la cour d'assises de Paris a reconnu coupable Rohan Rein, notamment d'extorsion, bande organisée avec comme circonstance aggravante des actes de torture et de barbarie commis en particulier sur des mineurs. Le parquet général avait requis 30 ans de réclusion criminelle. Donald Trump affirme que Vladimir Poutine s'est engagé à livrer massivement du rédaction chargée de la relecture et de la mise en page des articles que la direction entend remplacer en partie par des outils d'intelligence artificielle. C'est la fin de ce flash, une très bonne journée à toutes et à tous. Bonjour, football en ouverture de la 6e journée. Hier soir, les Lyonnais ont connu leur première défaite de la saison en Ligue 1 sur la pelouse du RC Lens, 2-1 à 6 jours du choc face au Crystal Palace de Pierre Sage. Openda est sorti sur blessure, côté lensois Udol a pour sa part récolté un rouge en toute fin de match. Ligue 2, victorieux 2-0 de Grenoble hier soir, Montpellier s'est relancé dans la course à la montée avant les autres matchs du week-end. Nancy a pour sa part intégré le top 5 après son succès face à Guingamp 1-0. Rugby top 14, la liste des départs l'été prochain s'allonge au stade toulousain. À ceux déjà annoncés s'ajoute celui de Cyril Baye, 33 ans, apparu à 3 reprises depuis le début de la saison. Arrivé en fin de contrat chez les Rouges et Noirs, l'emblématique pilier gauche n'ayant connu que Toulouse depuis son arrivée chez les juniors toulousains ne signera pas de nouveau bail chez les quadruples champions de France en titre. L'international français aux 56 sélections découvrira la saison prochaine un autre club de top 14, Bayonne, où il s'est engagé pour les deux prochaines saisons. Pour avoir dépassé Lewis Hamilton sous drapeau jaune avant de signer le meilleur temps hier lors de la Q1 des qualifications sprint du GP de Singapour, Max Verstappen semblait promis à une pénalité de 5 places sur la grille de départ. Les commissaires ont finalement classé les faits sans suite, à la surprise générale. Judo qualifié

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1: Le deuxième principe de communication que je souhaite partager avec vous est ce que j'appelle le principe de dire la vérité avec amour. D'accord ? Ce principe aidera les couples à éviter que leurs désaccords ne se transforment en disputes. Tournez avec moi, si vous le voulez bien, vers le livre des Éphésiens, chapitre 4, verset 15. Remarquez ce qu'il dit. « Mais en disant la vérité dans l'amour, nous devons grandir. » Ces deux choses vont de pair. « Mais en disant la vérité dans l'amour, nous devons grandir. » Maintenant, remarquez ce qu'il dit. Ce n'est pas une bonne traduction. Je vous dirai ce qu'est une bonne traduction dans un instant. À tous égards, en celui qui est la tête, Jésus-Christ. Même si j'ai utilisé la New American Standard, j'ai opté pour quelque chose de plus littéral. Cela ne rend pas vraiment compte de ce qui est dit ici. Ce que cela signifie réellement en grec, c'est « Mais en disant la vérité dans l'amour, nous devons grandir en celui qui est la tête, Jésus-Christ. » Maintenant, vous devez comprendre de quoi traite ce verset. Ce verset traite de la maturité spirituelle, et l'un des signes de la maturité spirituelle est d'être capable de dire la vérité avec amour. En fait, être capable de dire la vérité avec amour est l'un des plus grands signes de maturité. Écoutez-moi, tout le monde peut dire la vérité. D'ailleurs, vos enfants le font tout le temps. La raison précise pour laquelle j'ai complètement oublié mes lunettes, c'est tout simplement parce que ma petite fille était dans mon bureau juste avant que je ne vienne ici. Et comme c'est vraiment l'amour de ma vie, eh bien, je perds totalement le fil et j'oublie tout le reste. Donc, je n'ai même pas pensé à mes lunettes. Tout ce dont je me souviens, c'est qu'elle allait à son cours. Mais voici ce qui est intéressant. Elle a 4 ans, c'est ma première petite fille. Et il y a quelques mois, elle m'a regardé et elle a dit « Papy, t'es gros et chauve. » J'ai dit, t'as raison, papy est gros et chauve. Et Mika et Anne ont dit, Isla, on ne dit pas ça aux gens. Ça blesse les sentiments des gens. Et j'ai dit, oh là, oh là, oh là, oh là, oh là, ça ne blesse pas les sentiments de papy. Papy est gros et papy est chauve. Elle peut dire ça. Et Mika m'a regardé et elle a dit, papa, elle ne peut pas dire ça. Et tu ne peux pas la laisser dire ça parce qu'elle le dira à d'autres personnes. Et tu ne peux pas faire ça. J'ai dit, t'as raison. Alors j'ai regardé Isla. Et j'ai dit, Isla, tu ne peux pas dire aux autres qu'ils sont chauves et gros, mais tu peux dire à papy qu'il est chauve et gros. Quand ils viennent chez moi, ce sont les petits-enfants qui commandent. Tant que ça ne leur fait pas de mal, ce sont eux les chefs. S'ils veulent de la glace au petit-déjeuner, ils ont de la glace au petit-déjeuner. Si ça ne plaît pas à leurs parents, alors leurs parents n'ont qu'à leur préparer leur petit déjeuner eux-mêmes. Mais moi, je leur donnerai tout ce qu'ils veulent. Ce sont mes petits-enfants. J'ai élevé mes enfants. Maintenant, je vais gâter mes petits-enfants. Si j'avais gâté mes enfants, j'aurais dû élever mes petits-enfants. Mais je les ai élevés, donc je peux gâter mes petits-enfants. Maintenant, je vais vous raconter une autre histoire drôle. Il y a plusieurs années, Casey avait probablement... C'est la fille de Doug, Casey. Elle avait probablement 4 ou 5 ans. Kyle avait probablement 7 ou 8 ans. Ils étaient chez maman et papa, et j'y suis allé, et je portais un vieux short, et il était un peu serré et court. Eh bien, on est samedi. Personne ne va me voir, alors j'y monte pour leur rendre visite, et je remarque qu'ils sont là-bas en train de rire. Et je dis, salut Casey, salut Kyle. Et Casey dit, c'est un short bizarre. J'ai regardé Tad et j'ai dit « Non, c'est un vrai short d'homme. » Et puis je l'ai taquiné toujours en disant « N'osez surtout pas m'appeler votre tonton gay. » Vous savez ce qu'est un tonton gay? Vous prenez le G de gay et vous le mettez avec tonton, ça donne tonton gay. N'osez surtout pas faire ça. Mais bref, ça ne m'a pas dérangé. J'ai trouvé ça plutôt drôle. Mais ce que j'essaye de faire comprendre, c'est ça mon point. Les enfants disent les choses les plus surprenantes. Ils ne disent pas des choses surprenantes, ils disent la vérité. L'un des plus grands signes de maturité est d'être capable de dire la vérité avec amour. Et la plupart d'entre nous ne l'ont pas appris. Nous disons des mensonges pour garder les gens ou pour éviter de les blesser. La Bible ne nous dit pas que c'est acceptable. La Bible dit « dites la vérité, pas des mensonges, avec amour ». Et il faut une personne très mature pour dire la vérité avec amour. Maintenant, laissez-moi vous expliquer ce que la Bible entend par « dire la vérité avec amour ». Je veux que vous souligniez l'expression dans Éphésiens 4:15 « avec amour ». Cette expression est écrite au cas instrumental, celui du moyen. Maintenant, j'utilise le système 8K, pas le système 5K, parce que le système 8K est le système traditionnel, l'ancienne méthode. Et si jamais vous poursuivez pour obtenir votre mineur ou majeur en grec, vous devrez connaître le système 8K au moment où vous aborderez la syntaxe. Le système 5K est fait pour les gens qui veulent juste connaître assez de grammaire pour être capables de lire la Bible, mais ils ne seront pas vraiment capables de l'interpréter. Bref, c'est mon point de vue. C'est ma perspective sur la vérité. Mais quoi qu'il en soit, c'est écrit au cas instrumental, celui du moyen, ce qui signifie que vous devez dire la vérité, mais uniquement avec amour. Maintenant, qu'entendons-nous par manière? Eh bien, laissez-moi définir le mot « manière ». Le mot « manière » désigne la façon dont quelque chose est fait. Donc, en substance, ce que Dieu dit ici, c'est « je veux que vous disiez la vérité, mais je vous impose une restriction sur la façon dont vous le faites. » Vous devez dire la vérité, mais seulement d'une certaine manière. Donc, si vous n'êtes pas d'accord avec votre femme ou votre mari, Dieu ne veut pas que vous mentiez. Il ne veut pas que vous disiez « Eh bien oui, je suis d'accord avec toi, juste parce que vous voulez obtenir ce que vous voulez ce soir. » Non. Il veut que vous disiez la vérité. Vous n'êtes pas d'accord, mais vous êtes limité dans la manière de le faire. C'est ce que signifie le complément instrumental. Cela signifie que vous êtes limité dans la manière dont vous le leur dites. En d'autres termes, vous devez le faire d'une certaine manière, et dans ce cas, vous devez le faire avec amour. Alors, qu'est-ce que c'est que cette manière de l'amour? Eh bien, Paul nous dit ce qu'est l'amour. Tournons-nous vers 1 Corinthiens 13, 4 à 7. Vous voulez savoir ce qu'est le véritable amour? Le véritable amour n'est pas un sentiment. Le véritable amour est c'est la façon dont vous vous comportez. C'est un comportement. Voici donc ce que dit Paul en parlant de l'amour agapé, le verbe agapao. L'amour est patient, il est plein de bonté. L'amour n'est pas envieux, il ne se vante pas, il ne s'enfle pas d'orgueil, il ne fait rien de malhonnête, il ne s'enfle pas d'orgueil. Il ne fait rien de malhonnête, il ne cherche pas son intérêt, il ne s'irrite pas, il ne tient pas compte du mal. Je vais être un peu sarcastique ici, et je vais enfreindre la voie de l'amour en faisant ça. Les femmes, vous n'avez pas saisi ce que je disais. Il ne tient pas compte du mal. Bon, laissez tomber. L'amour ne se réjouit pas du mal. C'est important. Je vous expliquerai pourquoi dans un instant. Mais se réjouit de la vérité, il protège toujours. Je ne vais pas vous laisser aller en enfer parce que je ne vous dirai pas la vérité. Certains d'entre vous pensent aimer quelqu'un, mais tout ce que vous faites, c'est les aimer jusqu'en enfer. Parce que quand vous ne leur dites pas la vérité, vous savez, on n'aime pas, enfin on dit, les prédicateurs qui enseignent le feu de l'enfer et la damnation. Mais laissez-moi vous dire, c'est pour ça que je suis sauvé aujourd'hui. Ce n'est plus pour ça que je sers Jésus maintenant. J'ai mûri, je sers Jésus parce que je l'aime. Mais laissez-moi vous dire, la raison pour laquelle j'ai accepté Jésus au début, c'est parce que je ne voulais pas aller en enfer. Et quelqu'un m'a aimé assez pour me dire que j'étais un pécheur et que je ne pourrais jamais être assez bon pour aller au paradis par moi-même. Et que le seul moyen d'y arriver est par Jésus. C'était ça, l'amour. C'était mes parents. L'amour protège toujours. Il fait toujours confiance. Il espère toujours. Il persévère toujours. Oh, ça c'est bien. J'aimerais pouvoir passer 5 semaines là-dessus, mais bon. Donc, voici la manière aimante de dire la vérité. Et laissez-moi vous détailler ça. Je dis la vérité avec patience, parce que l'amour est patient. En d'autres termes, je réfléchis avant de parler. Remarquez ce que dit Proverbe 29:20. Il y a plus d'espoir pour un insensé que pour quelqu'un qui parle sans réfléchir. Maintenant, j'ai une personnalité sanguine. En fait, j'ai une personnalité sanguine colérique. Mauvaise combinaison. Mauvaise combinaison. Mais en tant que sanguin, je dis tout ce qui me passe par la tête, n'est-ce pas, Bobby? Donc j'ai dû apprendre à ne pas faire ça. En fait, au début, je prêchais, quelque chose me passait par la tête, je le disais, et ma femme me demandait après l'église, « Pourquoi tu dis ça ?» Alors maintenant, si quelque chose me passe par la tête et que je suis pas sûr, je regarde ma femme et je lui demande « Est-ce que je devrais dire ça ?» Et elle m'a donné une règle. La règle est « Si tu dois me demander, ne le fais pas. » Et je lui demande quand même, parce que c'est vraiment bien. L'amour est bienveillant, donc je dis la vérité avec bienveillance. Je lis de manière gentille. Proverbe 15:1 dit « Une réponse douce détourne la colère, mais les paroles dures attisent la fureur. » Et encore une fois, c'est très difficile pour moi parce que j'ai aussi une personnalité colérique. Colérique, ça veut dire que c'est un peu tout noir ou tout blanc. Ça me dérange pas qu'Ila me traite de gros et de chauve. Pourquoi? Eh bien, regarde dans le miroir, Alan. Regarde-moi, je suis chauve, je suis gros. La personnalité colérique dit que je suis chauve et gros. Elle ne ment pas. D'accord. Mike, deux fois personne aime se mentir à elle-même. Je laisse juste pas ça m'atteindre, tu vois? J'aurais dû dire, c'est venu à l'esprit, je l'ai dit. Je dis la vérité, sans me vanter, car l'amour ne se vante pas. En d'autres termes, il ne dit pas, tu vois, j'avais raison. Maintenant, laissez-moi dissiper un malentendu. Parler avec autorité n'est pas de l'arrogance. L'une des plus grosses accusations portées contre moi, c'est que je suis très arrogant. Quelqu'un a déjà entendu ça? Merci d'être gentil et de ne pas lever la main. Vous êtes aimant. Vous êtes gentil. La raison pour laquelle les gens pensent que je suis arrogant, alors que je ne le suis pas, c'est parce que je dis la vérité avec autorité. Mon père était comme ça. C'était un ecclésiastique. Et si vous parliez de quelque chose et que vous disiez « Eh bien, je ne pense pas que ce soit juste », il répondait « Eh bien, alors tu as tort, parce que c'est un fait. » F-A-I-T, un fait. Il a fait pleurer ma belle-sœur Donnelle une fois parce que c'était un fait. Vous rendez-vous compte que lorsque je lis la Bible et que je sais ce qu'elle signifie, c'est un fait. Il est important de souligner que, selon cette perspective, l'homosexualité ne peut être considérée comme un mode de vie alternatif acceptable. La Bible dit que c'est une abomination. En fait, la Bible ne dit pas que la fornication est une abomination, mais elle le dit pour l'homosexualité. Ce sont tous deux des péchés, et croyez-moi, la fornication est un péché. Le sexe ne doit avoir lieu qu'au sein du mariage. Chaque fois que vous avez des rapports sexuels en dehors du mariage, c'est un péché. Tout le monde me suit? Mais elle ne dit pas que la fornication est une abomination. Mais si un homme couche avec un autre homme comme il le ferait avec une femme, en d'autres termes, s'il a des rapports sexuels avec un homme, c'est une abomination. Quelqu'un sait pourquoi? Parce que le sexe avec une femme est naturel, c'est ce que Dieu a conçu. C'est censé se passer uniquement dans le mariage, et vous le faites en étant marié. Ce n'est pas ce que Dieu a conçu. Ce n'est pas naturel, et c'est pourquoi Paul dit que ceux qui s'y adonnent reçoivent ce qu'ils méritent, ou leur juste récompense. Qu'est-ce qu'il veut dire par là? Les gens ont spéculé, est-ce que c'est une sorte de maladie vénérienne? Est-ce que c'est le sida? Non. Laissez-moi vous dire ce que c'est. Même eux savent que c'est une perversion et une abomination, c'est pour ça qu'ils sont si militants. C'est précisément pour cette raison qu'ils s'acharnent autant au travail, déployant des efforts considérables pour que chacun finisse par dire « c'est tout à fait normal ». En réalité, ils agissent ainsi parce qu'au plus profond d'eux-mêmes, ils sont parfaitement conscients que ce qu'ils font n'est absolument pas correct. En fait, je vais aller un peu plus loin. Ils avaient l'habitude de dire que toutes ces personnes se suicidaient. Les chiffres du suicide sont stupéfiants au sein de la population LGBTQ. Et la raison, c'est parce qu'on ne les a pas acceptés. Et maintenant que tant de gens les ont acceptés, devinez quoi? Les statistiques n'ont pas baissé. Elles ont même augmenté. Vous voulez savoir pourquoi? Parce que même eux savent que quelque chose ne va pas chez eux. Ce n'est pas naturel. C'est un bon enseignement, pasteur Allen. Maintenant, quelqu'un va m'entendre dire ça en ligne, et il va dire « Il est tellement arrogant !» Non, non, non. Je parle avec l'autorité de la parole de Dieu. Donc, il y a une différence entre l'arrogance et le fait de parler avec autorité sur quelque chose que l'on connaît. D'accord ? Waouh ! Allons-y rapidement. L'orgueil ne fait pas obstacle à la vérité, car l'amour n'est pas orgueilleux. Je ne suis jamais impoli quand je dis la vérité, car l'amour n'est pas impoli. Donc, je dis la vérité avec grâce. Parfois, je suis sarcastique. Je suis pas sarcastique dans les conversations interpersonnelles en dehors de la chair. Vous rendez-vous compte que j'utilise mon sarcasme? Je l'étais avant d'être sauvé et d'avoir été convaincu. Je pensais à... La raison pour laquelle je l'utilise quand je prêche, c'est parce que les gens font attention quand je dis des choses sarcastiques et je l'utilise comme un outil rhétorique, tout comme c'est un outil littéraire. Vous rendez-vous compte que parfois Dieu est sarcastique? Jésus était sarcastique. Tout à fait. Tout à fait, sépulcre blanchi, race de vipère, hypocrite. Oh oui. Snarky signifie sarcastique, de manière grossière. Et parfois, Jésus était sarcastique de manière grossière pour faire passer un message. Ça fait réagir les gens. Ils écoutent et se disent « Quoi ?» Vous savez, Dieu ne parle de manière dérogatoire d'aucun groupe, sauf d'un seul. Et vous savez de quel groupe il s'agit ? Ceux qui sont dans la perversion sexuelle. Il qualifie les hommes homosexuels de chiens. Certains d'entre vous ne comprennent pas que l'Ancien Testament dit qu'on ne peut pas apporter le prix d'un chien au temple pour l'offrir. Et vous vous dites, le prix d'un chien, qu'est-ce qu'il veut dire par là? Il parle des prostituées masculins, de l'homosexualité. C'est une telle abomination. Tout ce qui y est associé, n'osez surtout pas apporter cela à l'Église. C'est un bon enseignement, pasteur Allen. Ça semble arrogant, n'est-ce pas? Non, je dis la vérité avec amour et je parle avec autorité. Très bien. Je suis pas égoïste quand je dis la vérité, car l'amour ne cherche pas son propre intérêt. En d'autres termes, je n'utilise pas la vérité pour manipuler les autres. Je ne dis pas la vérité avec colère, car l'amour ne s'irrite pas facilement. Et si l'on pouvait voir de la colère sur mon visage, alors de toute façon, vous ne recevrez pas ce que je dis. Je ne ressors pas les fautes du passé quand je dis la vérité. Pourquoi ? Parce que l'amour ne tient pas compte du mal. Et enfin, je protège leurs sentiments quand je dis la vérité. Et puis, il y a le fait que l'amour ne se réjouit pas de l'injustice. Jésus nous a dit dans Jean 8, 32, « Vous connaîtrez la vérité et la vérité vous affranchira. » C'est pour cela que nous sommes censés dire la vérité. Je dois vous dire la vérité maintenant, alors que nous nous préparons à faire un appel à l'autel. Voici la vérité. Vous n'êtes pas une bonne personne. Je ne suis pas une bonne personne. Vous êtes une bonne personne selon les critères humains. Ce n'est pas selon les critères de Dieu. Cette personne est venue voir Jésus et a dit « Bon maître ». Et il l'a arrêté net en disant « Pourquoi m'appelles-tu bon ? Il n'y a de bon qu'un seul, Dieu. » Alors, Jésus est-il bon ? Eh bien sûr qu'il l'était. Jésus est Dieu. Il veut que l'homme reconnaisse cela. Mais voici ce que vous devez comprendre. Personne n'est bon, à part Dieu. Je peux paraître bon, mais à l'intérieur, je ne le suis pas. Et vous non plus. Nous avons des pensées mauvaises. Nous avons des paroles mauvaises. Nous pouvons être égoïstes. Nous pouvons être manipulateurs. La vérité, c'est que tous ont péché et sont privés de la gloire de Dieu. C'est pourquoi nous avons besoin de Jésus. Quand je dis la vérité, je le fais avec amour, parce que je ne veux pas que vous mouriez, que vous vous teniez devant Dieu sans avoir reçu Jésus, en pensant que vous êtes assez bon pour entrer au paradis. Vous ne l'êtes pas. Et parce que vous n'avez pas Jésus, vous êtes banni du royaume de Dieu pour toujours. C'est ça, dire la vérité avec amour. Ouais. J'aimerais que nos enseignants puissent enseigner cela à l'école, dès la maternelle. Dites la vérité avec amour et apprenez-leur ce qu'est l'amour. Et quand les enfants disent quelque chose qui n'est pas en accord avec l'amour, ils disent « Oh, oh, attention, tu peux dire la vérité, mais pas comme ça. » Vous pouvez imaginer ce qui se passerait dans notre système scolaire si, au moment où ils obtiennent leur diplôme et se marient, ils étaient habitués à ne dire la vérité qu'avec amour. Ils auront un mariage réussi, pas comme le reste d'entre nous qui doit apprendre ces choses-là.
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1: Bienvenue dans notre émission « La vérité de l'Évangile ». Aujourd'hui, je continue d'enseigner sur le thème « Ne limitez pas Dieu ». Cela a transformé ma vie et je suis enthousiaste parce que pour chaque personne qui regarde cette émission, Dieu a de plus grands projets que ce que vous lui permettez de faire. Et certains peuvent penser « Comment pouvez-vous dire cela ? Vous n'avez aucune idée de ce qu'il se passe dans ma vie ». Une chose est sûre, Dieu est infini et nous sommes tous limités. Nous avons tendance à limiter Dieu. Nous nous comparons aux autres et sommes satisfaits de penser que nous faisons aussi bien qu'eux. Mais les plans de Dieu pour vous dépassent tout ce que vous pouvez imaginer et bien supérieurs à ce qu'aucun d'entre nous a déjà pu réaliser. J'ai utilisé beaucoup d'exemples personnels tout au long de cet enseignement qui montrent combien ma vie et mon ministère ont été totalement révolutionnés depuis le 31 janvier 2002. Quand Dieu m'a dit que je le limitais. Depuis, j'ai vu des progrès énormes. Et pourtant, Dieu m'a dit à nouveau la même chose ces dernières semaines, me rappelant que je ne dois pas le limiter. Nous avons eu l'occasion de diffuser à une heure de grande écoute, et pourtant, logiquement, matériellement et financièrement, c'était le pire moment pour ajouter des dépenses supplémentaires, des centaines de milliers d'euros par mois. Pourtant, lorsque j'ai prié à ce sujet, j'ai entendu le Seigneur me dire « Ne me limite pas ». Et donc, tout récemment, j'ai ajouté une dépense supplémentaire de 200 000 $ par mois pour le temps d'antenne à la télévision, sans compter les dépenses de personnel et de fonctionnement, soit un total d'un quart de million d'euros par mois, alors que dans le naturel, c'était le pire moment pour le faire. Mais vous savez quoi? Dieu m'a répété de ne pas le limiter. Ce n'est donc pas quelque chose que le Seigneur m'a dit il y a 16 ans et seulement pour des circonstances particulières. Non, j'ai grandi, j'ai vu des progrès énormes, et pourtant il n'y a pas de limite. Je crois qu'indépendamment des progrès réalisés, de ce que vous voyez se réaliser, Dieu est toujours capable de faire davantage. Dieu est illimité, mais nous le limitons. C'est ce que j'ai enseigné, et je vous assure que c'est puissant. Ce dont j'ai commencé à parler hier, c'est qu'après avoir reconnu que vous pouvez limiter Dieu, que la volonté de Dieu ne s'accomplit pas souverainement, vous devez coopérer et commencer à vous dépasser et à croire en Dieu pour davantage. Il faut alors faire face à la peur du succès, à la peur de l'échec, à la peur des gens, à la peur de la persécution, à toutes ces craintes. Nous avons déjà parlé de tout cela dans cette série. Mais ce dont j'ai commencé à parler hier, c'est qu'une fois que vous acceptez ce principe et que vous vous engagez dans cette direction, vous devez vous imaginer en train de réussir. J'ai donc commencé à parler du pouvoir de l'imagination. Dans Genèse chapitre 6, l'Éternel vit que les imaginations du cœur des hommes n'étaient que méchanceté continuelle. Et Dieu les jugea pour cela. J'ai passé beaucoup de temps hier à essayer d'expliquer ce qu'est l'imagination. Le dictionnaire définit l'imagination comme étant la capacité de voir quelque chose qui n'est pas visible ou présent. En d'autres termes, comment pouvez-vous voir quelque chose que vous ne pouvez pas voir? Vous pouvez voir avec votre cœur. Vous pouvez créer des images dans votre pensée. En fait, c'est ainsi que Dieu nous a créés, et j'ai utilisé des exemples. Il est impossible de se souvenir de quelque chose que l'on ne peut pas voir. Si vous ne pouvez pas créer une image en vous, vous ne pouvez pas vous en souvenir. Hier, j'ai utilisé des exemples comme celui du blivet d'eau. La plupart des gens ne savent pas ce que c'est, mais j'ai utilisé des mots pour le décrire. Et une fois que les mots ont peint des images, une fois que vous avez cette image à l'intérieur de vous, vous pouvez la voir. Lorsque quelqu'un vous parle d'un objet, vous devez pouvoir le visualiser. Par exemple, je travaille beaucoup avec le bois, et certains termes sont nouveaux pour moi, comme un gabarit ou un guide de perçage. Et dans ce cas, je vais aller voir en utilisant mon téléphone ou autre pour trouver sur Internet une image correspondante. Une fois que j'ai vu l'image, je comprends de quoi il s'agit. Et je peux le retenir. Avec les mots seuls, il est difficile de visualiser et de retenir les choses. On pense en images. On voit les choses à l'intérieur de soi. C'est ainsi que Dieu nous a créés pour fonctionner. J'ai utilisé hier l'exemple du mot « chien ». Quand je dis chien, vous ne visualisez pas les lettres C-H-I-E-N, vous visualisez un chien. Et quand je dis banane, vous n'imaginez pas les lettres et vous ne l'épelez pas, vous voyez la banane. Si je disais un mot que vous ne pouvez pas épeler, mais que je vous en montrais une image, vous seriez immédiatement capable de le retenir, que vous puissiez l'épeler ou non. Vous pensez en image, c'est ce que j'essaie de dire. C'est ainsi que vous fonctionnez en permanence. Certaines personnes pensent que l'imagination ne concerne que la fantaisie, les rêves éveillés, des choses totalement irréelles. Mais en réalité, on ne peut pas suivre des instructions sans imagination. On ne peut pas retenir les choses. J'ai utilisé toutes sortes d'exemples. Et permettez-moi d'utiliser ces versets du chapitre 11 de la Genèse pour vous montrer l'importance de votre imagination. Il est dit au verset 5 et 6, « Et le Seigneur descendit pour voir la ville et la tour, laquelle les enfants des hommes bâtissaient. Et le Seigneur dit, voici le peuple est un, et ils ont tous un seul langage, et ils commencent à faire ceci. Et maintenant, rien ne les retiendra d'exécuter tout ce qu'ils ont imaginé de faire. » Ici même, il est dit qu'ils ont imaginé des choses. Si on revient au chapitre 26 du livre d'Ésaïe, au verset 3, où il est dit « L'Éternel gardera dans une paix parfaite celui qui garde ses pensées sur toi. » Et le mot « pensée » est ici une traduction du mot hébreu « yetser » Y-E-T-S-E-R, qui signifie « conception ». Il a été traduit « imagination » 12 fois dans l'Ancien Testament. Donc, lorsqu'il est dit que vous gardez votre imagination fixée sur Dieu, il s'agit de la matrice spirituelle. C'est là que vous concevez les choses. Et le Seigneur a dit ici que rien ne les empêchera d'exécuter tout ce qu'ils ont imaginé faire. Il faut concevoir les choses dans votre imagination avant que vous puissiez les voir se réaliser à l'extérieur. C'est une affirmation de grande portée. Ce que je dis ici est profond et je ne pense pas que la plupart des gens le comprennent. C'est pourquoi ils n'arrivent pas à réussir et à voir de plus grandes choses se produire dans leur vie, parce qu'ils ne comprennent pas l'importance de leur imagination. Il y a des gens qui prient pour être guéris, mais vous êtes-vous déjà vu guéri? Cette question est lourde de sens. La plupart des gens prient et demandent à Dieu de les guérir. Mais le médecin a dit que vous alliez mourir et ce que vous voyez, c'est votre mort. Surtout si on vous a dit que vous allez mourir d'un cancer et si vous avez côtoyé quelqu'un d'autre qui a eu un cancer et que vous l'avez vu souffrir, vous l'avez vu dépérir, perdre du poids et de l'appétit, et finalement mourir. Si vous avez vu cela, vous avez une image dans votre imagination. Et malheureusement, comme le Seigneur l'a dit dans la Genèse chapitre 6, verset 5, « Et le Seigneur vit que toute l'imagination des pensées de son cœur n'était que continuellement mauvaise. » La plupart des gens sont beaucoup plus enclins à imaginer des choses négatives que des choses positives. Si le médecin dit que vous avez un cancer de stade 4 et que vous allez mourir, la plupart des gens s'imaginent immédiatement en train de mourir. Ils se voient souffrir. Ils peuvent imaginer le mal et la douleur, et ils les visualisent. C'est l'image qu'ils ont à l'intérieur. Ils se voient malades. Cette semaine, un de nos étudiants est venu me voir et m'a dit, « Je comprends que la Bible dit que c'est par ses blessures que nous avons été guéris. Et je ne demande pas que vous priez pour ma guérison. Mais comment puis-je passer de l'état où je suis à l'état où je me vois en bonne santé ?» Et il m'a expliqué qu'il était diabétique depuis 40 ans et sous insuline. Et il m'a dit qu'il ne savait pas comment arriver à faire ce changement. Je lui ai répondu, « Vous allez devoir commencer à vous considérer et à vous voir comme bien portant. » Je lui ai dit, « Vous prévoyez continuellement, par exemple, si vous partez en vacances, vous devez penser à prendre votre insuline, vous devez penser à vérifier votre taux de glycémie, c'est ainsi que vous vous percevez. Vous vous voyez ne pas pouvoir rester longtemps sans manger certaines choses. C'est l'image que vous avez. Vous vous voyez diabétique, c'est votre identité. » Et il validait tout cela en disant « Oui, c'est vrai. » Alors je lui ai dit que sa guérison commencerait au moment où il parviendrait à s'imaginer en bonne santé. Avant de prier « Oh Dieu, guéris-moi », vous devez d'abord prier « Seigneur, aide-moi à changer l'image que j'ai à l'intérieur. » Vous devez concevoir votre guérison. Ce que je dis ici est fondamental. Cela a changé ma vie. Et pourtant, j'ai l'impression que la moyenne des gens ne comprend pas à quel point c'est important. Vous avez une image intérieure de vous-même, de ce que vous êtes et de ce que vous pouvez faire. Et elle agit comme le régulateur de vitesse d'une voiture ou d'un véhicule quelconque. Lorsque vous atteignez une certaine vitesse, ce régulateur limite immédiatement le moteur et vous ne pouvez pas dépasser cette vitesse. La plupart des gens ont des limites, une image de ce qu'ils peuvent faire et des choses qu'ils peuvent faire. Et tant qu'ils n'ont pas changé cette image, ils ne peuvent pas aller au-delà. C'est vous qui vous imposez ces limites. Vous savez, le programme de Dale Carnegie, qui était si célèbre et dont j'ai entendu des témoignages, une partie de ce programme consistait à se tenir devant un miroir, à se regarder dans les yeux et à se dire « tu peux vendre, tu peux y arriver ». Et c'était peut-être une façon physique, naturelle et charnelle d'aborder les choses. Mais la raison pour laquelle cela fonctionne pour tant de gens, c'est que cela change l'image que vous avez de vous-même par vos paroles. Le verset 21 du chapitre 18 du livre des Proverbes dit « La langue a pouvoir de vie et de mort. Les mots peuvent peindre des images. Ils peuvent changer une image. Ainsi, si vous vous asseyez et que vous vous dites que vous pouvez faire ceci, que vous pouvez faire cela, vous finirez par vous voir en train de le faire. C'est une façon physique et naturelle de stimuler votre imagination. Mais vous ne pouvez aller nulle part dans le monde physique tant que vous n'y êtes pas allé dans votre pensée ou dans votre imagination. Ce que je viens de dire est très profond. C'est comme si vous étiez dans une mine souterraine ou quelque chose comme ça. Savez-vous que vous ne pouvez pas simplement passer à travers la terre et la roche? Il faut creuser un passage, enlever la terre et la roche. Et une fois qu'on a creusé le passage, alors on peut y aller et se tenir là où on avait prévu d'aller. De même, vous ne pouvez aller nulle part dans votre corps physique où vous n'êtes pas déjà allé en pensée. C'est le travail de votre imagination. Vous devez voir les choses se produire. Encore une fois, revenons au mot « yetzer », le mot hébreu qui signifie « conception ». Un miracle doit être conçu. Vous priez pour être guéri, mais avez-vous conçu votre guérison? Avez-vous pris la parole de Dieu et peint une image à l'intérieur de vous? Pouvez-vous vous voir guéri? Un exemple classique que j'ai utilisé à plusieurs reprises, et certains d'entre vous l'ont déjà entendu, mais c'est un excellent exemple. J'écoutais un jour un enseignement dans lequel il était question d'une femme qui avait une très mauvaise vue. C'était une femme de pasteur et elle avait des lunettes aussi épaisses qu'un fond de bouteille de Coca-Cola. Elle avait donc une très mauvaise vue, au point d'être presque aveugle, et un évangéliste avec un ministère de guérison était attendu dans leur église. Cette femme ne voulait pas qu'on prie pour elle, parce qu'on avait déjà prié pour elle de nombreuses fois et parce qu'elle avait toujours été déçue, et elle ne voulait pas l'être à nouveau. Elle a donc évité cet évangéliste pendant toute la semaine. Finalement, le dernier soir de la conférence, il l'a abordée et lui a dit « Je veux prier pour vos yeux ». Il lui a fait enlever ses lunettes, a posé ses mains sur ses yeux et a prié pour elle. Puis il a dit « Maintenant, est-ce que vous voyez ?» Cette femme a commencé à ouvrir les yeux, mais il lui a dit « Fermez les yeux ». Elle a donc fermé les yeux immédiatement. Puis il a dit une deuxième fois, « Maintenant, est-ce que vous voyez ?» Elle a commencé à ouvrir les yeux, et il a dit, « Fermez les yeux !» Et cette femme se demandait ce qu'il voulait dire. « Comment puis-je voir si je ne peux pas ouvrir les yeux ?» Une troisième fois, il lui a dit, « Maintenant, est-ce que vous pouvez voir ?» Elle a commencé à ouvrir les yeux à nouveau, et lui a répété, « Fermez les yeux !» Je ne vous ai pas dit d'ouvrir les yeux. Il a ajouté, « Vous devez vous voir !» en train de voir avec votre cœur avant de pouvoir voir avec vos yeux. Elle a finalement compris ce qu'il voulait dire, à savoir qu'elle devait voir avec son imagination. Elle devait changer l'image intérieure qu'elle avait d'elle-même. Elle avait vécu si longtemps avec une mauvaise vue qu'elle avait une image d'elle-même comme étant une personne avec une très mauvaise vue. Elle était limitée et dépendante de ses lunettes. Il y avait des choses qu'elle ne pouvait pas faire. C'est ainsi qu'elle se voyait. Et elle avait besoin de se voir différemment. Et finalement, elle a compris de quoi il parlait et elle a gardé les yeux fermés. Et elle a prié en langue pendant un certain temps. Puis elle a finalement dit, « Je peux voir. Je peux me voir en train de voir sans lunettes. » Et elle a vu cela dans son cœur. Ce qu'elle a fait, c'est qu'elle l'a conçu. Et ensuite, il a dit, « Maintenant, ouvrez vos yeux. » Et quand elle a ouvert ses yeux, elle pouvait voir. Elle n'avait plus besoin de lunettes. Et vous voyez, je pense que la plupart des gens négligent cette étape. La plupart des gens se contentent de dire, « Oh Dieu, guéris-moi. » Mais vous êtes-vous déjà vu comme si vous étiez guéri et en bonne santé? Certains d'entre vous ont des allergies, par exemple, et depuis votre enfance, Vous redoutez certaines périodes de l'année. Vous évitez de vous rendre dans certains endroits. Vous ne tondez pas la pelouse ou vous ne faites pas certaines choses à cause de ces allergies. Vous avez une image qui vous accompagne tout le temps. Et pourtant, vous priez pour être guéri de vos allergies. Mais vous êtes-vous déjà vu devenir normal et sans allergies? Vous êtes-vous déjà vu courir et jouer dans l'herbe ou vous approcher des choses qui provoquent vos allergies? Beaucoup de gens qui regardent cette émission en ce moment ne se sont jamais vus guéris au fond d'eux-mêmes. Vous ne l'avez jamais vu dans votre imagination, à l'intérieur. Et pourtant, vous voulez en faire l'expérience. Encore une fois, je reviens à ce mot hébreu qui a été traduit par « imagination » 12 fois dans la Bible et qui signifie « conception ». C'est dans votre imagination que vous concevez les choses. Les gens prient pour un résultat sans vouloir le concevoir. Ce serait comme une femme qui prie « Oh Dieu, je veux avoir des enfants », mais elle n'a pas de relation physique avec un homme et elle ne conçoit jamais rien. Vous devez d'abord concevoir, puis il faut du temps pour que cette conception se développe et mûrisse, et finalement la naissance a lieu. Mais il n'y a pas de naissance sans conception. Nous comprenons cela dans le domaine naturel, mais dans le domaine spirituel, les gens prient pour la naissance d'une guérison, d'une prospérité ou de toute autre chose pour laquelle ils croient. Vous priez pour que ces choses arrivent, mais vous ne les avez jamais conçues dans votre imagination. C'est exactement là où j'en étais lorsque le Seigneur m'a parlé le 31 janvier 2002. Je savais quelle était la volonté de Dieu pour ma vie. J'avais eu cette rencontre miraculeuse avec le Seigneur en 1968. Et en quelques jours, je savais que j'allais avoir un ministère qui s'étendrait au monde entier, qui toucherait des gens dans le monde entier. J'en rêvais, j'y aspirais, et je croyais que c'était la volonté de Dieu. Mais il y a eu des décennies de préparation. Et vous savez quoi? Si j'avais continué à insister constamment sur le fait que je devais faire ceci ou cela, je n'aurais pas été fidèle là où j'étais. Le Seigneur m'a simplement montré d'être fidèle là où j'étais, de faire ce qu'il me donnait à faire. Ainsi, pendant des décennies, j'ai mis de côté cette vision d'atteindre des gens dans le monde entier, parce que je n'étais que le pasteur de petites églises. Je faisais les choses en suivant pas à pas ce que Dieu me montrait, et le moment n'était donc pas encore venu. Mais je savais quelle était la volonté de Dieu. Je ne l'ai pas beaucoup nourri parce que ce n'était pas le moment. Mais finalement, le Seigneur m'a parlé le 31 janvier 2002 et m'a dit clairement que je le limitais. Le moment était venu d'accomplir cette mission. Et l'une des choses que je devais faire, c'était de laisser libre cours à mon imagination. Je savais que la volonté de Dieu était que je sois à la télévision. Je savais que la volonté de Dieu était que je prêche l'Évangile. Plus précisément, l'Évangile de la grâce, l'Évangile de la bonne nouvelle, qui n'est pas très répandu. Et j'avais la révélation de Dieu, de ce qu'il voulait que je fasse, mais je ne m'étais pas vu le faire. Je m'étais vu le faire dans une très faible mesure et j'avais réussi dans une faible mesure, mais je ne m'étais pas permis de laisser libre cours à mon imagination. Et comme je l'ai déjà expliqué, il y avait pour cela de nombreuses raisons, comme la peur de la persécution et bien d'autres craintes, mais cela tenait en partie au fait que pendant des décennies, le moment n'était pas venu. Et je m'étais adapté à cette réalité. J'avais adopté ce mode de fonctionnement où je mettais tout en attente. Et lorsque finalement le Seigneur m'a dit qu'il était temps de me lancer, l'une des choses que j'ai dû faire, c'est de m'asseoir et de commencer à rêver. Très bien, voici ce que Dieu veut que je fasse. Comment y arriver? Comment l'accomplir? Comment atteindre plus de gens? Comment accomplir ce que Dieu m'a dit de faire? Et j'ai dû commencer à passer beaucoup de temps à rêver, à imaginer. Permettez-moi de vous lire cette citation de T.L. Lawrence. C'est celui qu'on appelle aussi Lawrence d'Arabie. Il a dit « Tous les hommes rêvent, mais pas de la même façon. Ceux qui rêvent la nuit dans les recoins poussiéreux de leurs pensées se réveillent au jour pour découvrir que c'était pure vanité. Mais les rêveurs du jour sont des hommes dangereux, car ils peuvent réaliser leurs rêves les yeux ouverts pour les rendre possibles. » En d'autres termes, il y a des gens qui rêvent la nuit et leurs rêves n'ont aucun sens particulier. C'est de la vanité. Ils ne sont pas significatifs. Mais les gens qui peuvent rêver les yeux ouverts, pas quand ils sont inconscients, mais quand ils sont conscients. Ils peuvent voir avec leur cœur des choses que les autres ne peuvent pas voir. Ce sont des hommes dangereux. Vous pourriez dire que ce sont des personnes productives. Et vous voyez, c'est ce dont le Seigneur parlait dans le chapitre 11 de la Genèse. Quand il est descendu et a vu ce que les gens faisaient, et il a dit, « Et maintenant, rien ne les empêchera d'exécuter tout ce qu'ils ont imaginé faire. » L'imagination négative, l'imagination charnelle, la mauvaise imagination était une telle menace pour les plans de Dieu envers la race humaine qu'il a dû descendre et confondre nos langues. Et c'est de là que sont venus tous les différents langages sur la terre, à ce moment précis lors de la tour de Babel. Dieu a dû le faire, sinon ils auraient pu accomplir tout ce qu'ils auraient pu imaginer. Cela met vraiment l'accent sur l'importance de l'imagination. C'est dans l'imagination que l'on conçoit les choses. Malheureusement, le monde d'aujourd'hui essaie constamment de décourager et dévaloriser l'imagination. Si vous allez voir un médecin, il vous dira d'abord de ne pas nourrir trop d'espoir. Il vous présentera le pire des scénarios. Il y a de nombreuses raisons à cela, mais l'une d'entre elles est le risque de litige, la mise en cause de la responsabilité. Si un médecin n'informe pas une personne des risques potentiels et que la personne décède, les proches peuvent se retourner contre le médecin et le poursuivre en justice. Mais si le médecin présente le pire scénario avant le traitement, au moins il vous a informé, donc pour des questions de responsabilité, il vous présentera le pire scénario et vous dira de ne pas trop espérer. Alors qu'en réalité, c'est justement ce qu'il faut faire, espérer le plus possible. Si vous envisagez le pire scénario, si vous vous voyez mourir, si vous voyez cette maladie vous détruire, c'est la pire des choses à faire. Vous devez avoir une imagination positive. Mais le système de ce monde ne cesse d'essayer de vous maintenir au niveau le plus bas pour que vous n'attendiez pratiquement rien. Il y a des gens qui ont été déçus et cela leur fait beaucoup de mal. Comme il est dit dans le chapitre 13 des Proverbes, je crois que c'est le verset 12, l'espérance différée rend le cœur malade. Mais quand le désir vient, il est comme un arbre de vie. Et parce qu'on n'aime pas voir ses espoirs déçus, on n'aime pas ce sentiment de déception lorsque quelque chose pour lequel on a cru ne se réalise pas. Certaines personnes traversent la vie en essayant de ne jamais rien espérer. Elles ne visent rien. Elles ne veulent pas se risquer à rêver de quelque chose de plus grand parce qu'elles risquent d'être déçues. Elles ne veulent pas s'exposer. Ainsi, de nombreuses personnes traversent la vie en évitant constamment de nourrir de quelconques espoirs. Elles ne veulent pas activer leur foi pour quoi que ce soit. Je vous le dis, si vous voulez exercer une influence, vous devez vous mettre à espérer. Vous devez commencer à utiliser votre imagination avec force, de manière positive. Ici, dans le chapitre 11 de la Genèse, l'imagination était si puissante qu'elle menaçait les plans de Dieu pour la race humaine et qu'il a dû intervenir pour limiter notre capacité à communiquer et à nous inspirer les uns les autres avec notre imagination. Ça fait réfléchir. Si quelque chose menace les plans de Dieu, ça doit être extrêmement puissant. C'est dire à quel point votre imagination est puissante, et nous parlons ici de l'imagination utilisée pour le mal, mais vous pouvez l'utiliser pour le bien. Je vous le dis, si vous pouvez en rêver, si vous pouvez le concevoir intérieurement, vous pouvez le voir se réaliser extérieurement. Et pourtant, tant de gens prient pour obtenir ces résultats, mais ils ne les ont jamais vus intérieurement. Et c'est l'une des choses qui limite Dieu. Notre imagination peut constituer une limite considérable, un frein à ce que Dieu veut faire dans notre vie. Il faut inverser cette tendance.
0: 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Nous espérons avoir de vos nouvelles aujourd'hui.
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2: Une grande chose que je dirais ici, apprenez à vivre pleinement votre vie. Pas celle que quelqu'un d'autre a et que vous voulez. Vous savez, Salomon a écrit Ecclésiaste et Ecclésiaste est un livre fascinant. Je l'ai lu de nouveau récemment. Et il est supposé être le type le plus sage sur la face de la terre, mais il a vraiment fait des choses stupides. Alors, mais il dit au début de ce livre qu'il a tout essayé. Je veux dire, il avait tout, il a tout essayé. Il avait des femmes, il avait des concubines, il avait de l'argent, il a bâti des maisons. Il y a une partie où il dit, je me suis fait des bassins et je me suis fait des maisons. Et j'ai pensé, voilà le problème, tout ce que tu as fait était pour toi-même. Et je crois cela. Mais il disait tout le temps, sous le soleil. Et ce dont il parle est sur la terre. Il a essayé de trouver la réjouissance dans les choses charnelles, et vous ne pouvez vraiment pas faire cela. Et finalement, à la fin du livre, dans le chapitre 12, il a dit, et voilà la conclusion de tout ce qui a été dit. Le devoir de tout homme est de craindre Dieu et lui obéir. Et ça, ça arrangera toute mauvaise situation dans la vie. Amen. Mais voici deux versets, deux choses qu'il a découvertes et que je pense étaient bonnes. Dans Ecclésiaste 2, 24 et 25, il a dit « Il n'y a de bonheur pour l'homme qu'à manger et à boire et de profiter des résultats de leur travail et leur labeur. » Et cela aussi vient de la main de Dieu. Je pense que c'est intéressant. Il a dit que nous devons découvrir comment profiter des résultats de notre travail. Vous voyez ? En fait, j'aime vraiment ce que je fais. Je m'amuse bien ce soir. J'ai pris plaisir à me préparer. Et vous dites, oui, si j'avais ton travail, je l'aimerais aussi. Eh bien, non, vous ne l'aimerez pas. Parce que ce n'est pas votre appel. Dieu a donné quelque chose à faire à chacun. Et quoi que soit votre responsabilité, c'est ce que vous êtes supposé faire avec joie. Et c'est ce que vous êtes supposé aimer faire. Vous dites, c'est impossible pour moi d'aimer mon travail. Prenez patience ce soir. Je pense que vous allez changer d'attitude. Et sinon, j'ai encore deux chances avec vous. Nous devons apprendre ça. Pensez juste à la différence que ça ferait dans votre vie si vous vous réjouissez de tout ce que vous faites. Pensez juste à cela. Je veux dire, tout. Pas besoin de détester faire la vaisselle et détester d'aller au supermarché ou détester ceci et détester cela. Vous savez, l'aversion est un cousin proche de la peur. Je ne vais pas détester ceci, je vais trouver un moyen d'en profiter. Ecclésiaste chapitre 4, 7 et 8, et j'aime ceci. Il dit, « J'ai considéré une autre vanité sous le soleil. » Voilà un homme, cet homme dont nous allons parler avait 5 problèmes. Voilà un homme sans personne, c'était son premier problème. Les gens ne sont pas censés être seuls, nous sommes censés être en communion avec d'autres êtres humains. Donc, ne vous isolez pas et ne pensez pas que vous n'avez besoin de personne parce que nous avons tous besoin d'autres personnes. Amen. Il n'a ni fils ni frère, et pourtant son travail n'a point de fin, et c'était son deuxième problème. Son travail ne finissait pas, il ne savait pas comment prendre des vacances de 5 minutes. Et ses yeux ne sont, troisième problème, jamais rassasiés de richesses. Donc il a travaillé tellement dur qu'il a fait beaucoup d'argent, mais il n'était pas satisfait avec l'argent qu'il avait gagné parce qu'il était avide. Donc, bien qu'il ait travaillé si dur, il ne pouvait pas profiter de la richesse qu'il avait. Son quatrième problème était « Pour qui donc est-ce que je travaille ?» Il ne savait même pas pourquoi il le faisait. Cet homme n'avait personne à qui tout léguer. Et dans une partie d'Ecclésiaste, il dit « Je laisserai tout cela à quelqu'un que je ne connais même pas. » Allez maintenant. Et écoutez ceci, et il se dit « Pour qui donc est-ce que je me prive de bonnes choses ?» Amen. Et pourquoi faites-vous cela? Vous devez arriver au fond du problème. Et ici aussi, vous comprenez, je ne parle pas de ne faire que des vacances et de dire « Oh, je profite de ma vie ». J'ai une autre carte de crédit et je vais la remplir jusqu'au maximum. Ce n'est pas ce dont je parle. Je parle de vivre pleinement notre vie ordinaire, de tous les jours, de nous lever, d'aller au lit, lundi, mardi, mercredi, jeudi, vendredi, samedi, dimanche. Oups, on est revenu au lundi. Oh, nous sommes si heureux les week-ends et les jours fériés, mais le lundi revient toujours. Les cinq problèmes qu'il avait, il était tout seul, travaillait beaucoup, avait beaucoup d'argent, mais n'en profitait pas, n'avait personne à qui le léguer. Pourquoi est-ce que je prive mon âme de bonnes choses? Et je veux juste vous le dire maintenant, si vous... Tout d'abord, vous êtes riche. Il parle d'avoir des richesses et vous pensez peut-être, eh bien, si j'avais des richesses, je serais content. Pas nécessairement, parce que l'argent seul n'a pas le pouvoir de vous rendre heureux. Il ne l'a vraiment pas. Mais bonté divine, laissez-moi vous le dire. Tous ceux qui sont ici sont plus riches que les deux tiers du reste du monde. Donc, ne perdez pas votre temps à souhaiter avoir plus d'argent et la vie de quelqu'un d'autre. Ce que vous devez faire est de commencer à bien gérer ce que vous avez et de commencer à profiter pleinement de ce que vous avez. Mon mari a une philosophie d'après laquelle nous vivons. Elle est simple, mais elle fonctionne. Dans tout ce que vous avez, donnez un peu, épargnez un peu, dépensez un peu, d'après vos limites, et puis Dieu agrandira vos limites, et vous pourrez donner plus, épargner plus, et dépenser plus. Amen. Mais ne soyez pas juste si occupé à épargner pour votre retraite que vous ne profitez jamais d'où vous êtes maintenant. Beaucoup prennent la retraite et meurent 2 ans après, vous savez? Et je pense que c'est parce qu'elles s'ennuient, parce qu'elles n'ont rien à faire. Les gens me demandent quand je prendrai ma retraite. Il y a 600 personnes qui travaillent pour moi qui ne veulent pas entendre le mot retraite. Je ne compte pas prendre ma retraite. Vous dites... J'essaie de découvrir comment je pourrais continuer à paraître assez jeune pour que les gens me regardent, vous savez. Mais je ne sais pas, un jour on devra m'amener sur une chaise roulante. Et tant que ma bouche fonctionne, je pense que je pourrai toujours venir. Et je ne sais pas, vous savez, des circonstances arrivent. Et un jour, je ne pourrai peut-être plus faire tout ceci, mais je serai tout aussi importante alors que je le suis maintenant, parce que votre valeur n'est pas liée à ce que vous faites, c'est qui vous êtes et à qui vous appartenez. Amen. Mais n'épargnez pas votre argent juste pour pouvoir un jour passer votre temps à ne rien faire. Sûrement que nous pouvons avoir un meilleur but dans la vie que cela. Je veux dire, au moins si vous voulez prendre votre retraite, alors soyez volontaire quelque part. Faites des plans pour voyager et visiter le monde, mais ne passez pas votre temps à rouspéter pour que vos enfants s'occupent de vous. Ecclésiaste 5, 18 et 19. Voici ce que j'ai considéré comme bon. Il est approprié pour l'homme de manger et de boire au milieu de tout le travail qu'il fait sous le soleil pendant le nombre des jours de vie que Dieu lui a donné, car c'est là sa part. Mais si Dieu a donné à un homme des richesses, et c'est nous tous, et des biens, s'il lui accorde la possibilité d'en profiter, d'en prendre sa part et de se réjouir au milieu de son travail, c'est là un don de Dieu. Donc ne travaillez pas simplement, mais réjouissez-vous de votre travail. Maintenant, une grande chose que je dirais ici, apprenez à vivre pleinement votre vie. Pas celle que quelqu'un d'autre a et que vous voulez. Vous ne pouvez pas être jaloux et envieux et vivre pleinement votre vie. Mais je ne comprends pas. Non. Personne ne vous demande de comprendre. Dieu vous demande juste de prendre ce qu'il vous a donné, de fleurir là où Dieu vous a planté. Tout notre travail ici sur la terre est de glorifier Dieu. Ce n'est pas d'aller de l'avant et de devenir le président de la compagnie et être célèbre partout, et c'est juste de glorifier Dieu et de vous réjouir en Dieu. Ne servez pas juste Dieu, réjouissez-vous en Dieu. Réjouissez-vous d'être un enfant de Dieu. Profitez du petit coin de la vie qu'il vous a donné. Même si votre maison n'est pas aussi grande que celle de quelqu'un d'autre, ou vous ne pouvez pas acheter de vêtements aussi chers que ceux de quelqu'un d'autre, ou vous pesez 10 livres de plus que quelqu'un d'autre. Ce ne sont pas les choses auxquelles notre joie devrait être liée. La partie majeure de la vie est ordinaire, mais vous pouvez apprendre à en profiter. Marc 4, 26 et 27, il, Jésus, dit encore, « Il en est du royaume de Dieu, comme quand un homme jette de la semence en terre, qu'il dorme ou qu'il veille, nuit et jour, la semence germe et croît sans qu'il sache comment. » Les graines germent, Dieu travaille, mais en attendant, nous devons passer par beaucoup de vies ordinaires. Vous plantez vos graines de foi, vos graines financières dans le royaume de Dieu, et vous croyez que Dieu travaille, et alors que vous attendez, vous vivez pleinement la vie que vous avez. Cessons de penser « je profiterai de la vie quand, je serai heureux quand ?» Pas quand, maintenant. Que tout le monde dise « maintenant » à voix haute. Très bien, maintenant, quelque chose que Dieu me montrait et ça semble être si simple. Vous direz, je sais cela, mais je pense que ça aiderait beaucoup d'entre vous. Très bien, alors, il y a une façon, c'est ma petite méthode secrète. Il y a une façon pour vous d'être heureux dans tout ce que vous faites. Vous vous réveillez le matin, vous pensez, je ne veux pas me lever. Je ne veux pas aller au travail. Je ne veux pas conduire dans l'embouteillage. Je ne veux pas entendre ses enfants. Je déteste cela, mais je dois aller le faire. D'accord. Quand je me réveille maintenant, et je suis étendue et je pense, je ne veux pas particulièrement me lever. Je pense, Dieu merci, j'ai des jambes. Je peux me lever, et marcher jusqu'à la salle de bain et aller à la cuisine et me faire une tasse de café dans ma belle petite cafetière et m'asseoir dans mon siège à bascule et regarder par la fenêtre et boire mon café et parler à Jésus parce que je suis sauvée. Maintenant, écoutez-moi, c'est impossible de vivre pleinement votre vie sans reconnaissance. Et je veux dire de la reconnaissance constante. Je ne parle pas de « Mon Dieu, merci pour les vacances ». Oh, je déteste conduire jusqu'au travail dans l'embouteillage. Non, Dieu merci, j'ai une voiture que je peux conduire. Allez, Dieu merci, j'ai un travail où je peux aller. Ce n'est peut-être pas mon favori, mais j'ai un emploi et beaucoup n'en ont pas. Et je me rappelle quand j'étais plus jeune, dans la vingtaine, je devais attendre 2 bus dehors dans le froid et ensuite faire la même chose de nouveau pour rentrer le soir, me tenir au coin de la rue. Et il faisait froid et dans le bus, il n'y avait parfois pas de siège de libre et je devais me tenir debout tout le chemin. Et manquer un bus et devoir attendre là pendant 15 à 20 minutes de plus. Dieu merci, vous avez une voiture. Il y a toujours une chose pour laquelle vous devriez être reconnaissant et ça changera toute votre perspective concernant la façon dont vous regardez la vie. Mais ce n'est pas quelque chose qui va arriver automatiquement parce que vous m'entendez. Je vais être honnête avec vous. C'est une chose pour laquelle vous devez travailler un peu parce que le diable ne veut pas que vous ayez la joie ou que vous viviez pleinement votre vie. Je regardais ceci comme mon travail. Oh, j'attends que la conférence soit terminée. Puis j'ai pensé, c'est stupide, je vis sur cette plateforme. Je veux dire, pas autant que dans le passé, je fais beaucoup de réunions maintenant, mais pas autant qu'avant. J'ai senti littéralement que je vivais là. Et j'ai pensé, eh bien, si c'est ce que Dieu m'a appelé à faire, et c'est ce que je ferai, je vais être heureuse. Je ne me tiendrai pas ici effrayée par ce que les gens pensent, ni m'inquiéter de si vous m'aimez ou pas, ou si je dis tout exactement comme il faut. Je m'amuse là. Combien d'entre vous réalisent que vous devez juste refuser de ne pas vivre pleinement votre vie? Une personne, ce n'est pas mal. Ouh, ne me faites pas venir après vous. Oh, je déteste faire la vaisselle. Oh oui, ce sera vraiment difficile de les mettre dans le lave-vaisselle automatique. Et d'y mettre un peu de savon et de presser un bouton. Pauvre de vous. Oh mince, je déteste vider ce lave-vaisselle. Allez, ai-je raison? D'accord, venez avec moi en Inde une de ces fois. Tout d'abord, la plupart d'entre eux n'ont pas des ustensiles, ils mangent avec leurs doigts. Et les enfants, nous nourrissons beaucoup de personnes et nous avons ces petits bols en métal qui semblent être passés par 3 guerres. Et pour pouvoir nettoyer ces bols, quand ils finissent, quelqu'un devait marcher probablement 10 kilomètres pour ramener de l'eau qui n'est même pas propre pour les nettoyer. Et ensuite, nous sommes mécontents parce que nous devons aller au lavabo, ouvrir le robinet et rincer les assiettes, les mettre dans le lave-vaisselle et retourner les enlever après et les mettre dans le placard. Allez, j'ai raison. Eh bien, parce que nous avons tellement d'abondance, et parce que nous avons tellement de convenances, nous sommes vraiment gâtés. Amen. Donc nous perdons la capacité d'être reconnaissants. Et là, nous ne pouvons plus jouir de rien, parce qu'une personne grincheuse ne peut pas profiter de la vie, quoi qu'elle fasse. Il y a toujours une chose pour laquelle vous pouvez être reconnaissant dans toute situation. Amen. Philippiens 4:11. Ils ont envoyé un don à Paul et il a dit, ce n'est pas le besoin qui me fait parler ainsi. Il les remerciait, il a dit, je ne dis pas ça parce que j'ai un besoin, car j'ai appris en toutes circonstances à être content. Il a appris cela, ce n'est pas quelque chose qui est venu automatiquement. Je sais vivre dans le dénuement et dans l'abondance. J'ai appris à m'accommoder à toutes les situations et toutes les circonstances. Que je sois rassasié ou que j'ai faim, je peux tout faire grâce à celui qui me fortifie. Maintenant, nous prenons le verset 13 un peu hors contexte parfois et nous le faisons dire « Je peux faire tout ce que je voudrais faire. » Je peux le faire. Paul parlait de quelque chose de spécifique. Il disait « Je peux être heureux. » Quand j'ai beaucoup ou quand je n'ai pas assez. Ou disons-le autrement, je peux être heureux quand tout va pour le mieux dans ma vie et je peux être heureux quand rien ne va du tout. Maintenant, comment Paul pourrait-il faire cela? Je crois que oui, il y a des choses que nous devons apprendre pour pouvoir faire ces choses. Donc, la gratitude peut être une grande, grande, grande chose dans votre vie. Mais je crois que le secret que Paul a appris était que, quoi que soient les circonstances auxquelles il faisait face, toute chose concourt ultimement pour son bien. Allez, quoi que soient vos circonstances maintenant, pour ceux qui aiment Dieu et sont appelés selon son dessein, toutes choses concourront pour le bien de ceux qui l'aiment et veulent sa volonté dans leur vie. Je crois que même quand Paul était en prison, il a pu dire « Réjouissez-vous dans le Seigneur. » Oui, je le répète, soyez dans la joie. Et j'ai visité la prison dans laquelle il était. Et il n'y a pas de raison de se réjouir là-bas. Ils disent que les égouts de la ville passaient par là. Maintenant, Dieu merci, ce n'est plus le cas, mais... Je veux dire, ce n'était pas plus grand que ça. Ce n'était pas assez grand pour qu'un homme se couche sans se recroqueviller. Et il a dit, réjouissez-vous dans le Seigneur. Savez-vous pourquoi? Tout d'abord, il trouvait toujours une raison d'être reconnaissant. Deuxièmement, il croyait que tout irait pour le mieux à la fin. Et troisièmement, il croyait que même s'il restait là, ça finirait par être pour la gloire de Dieu. D'une façon ou d'une autre, ça glorifierait Dieu. L'une des choses qu'il a dites est « Mon emprisonnement vous a encouragé à redoubler d'audace pour annoncer la parole de Dieu. » Quand il était en prison, les geôliers ont été sauvés. Donc, ils croyaient que tout concourait pour le bien. Qu'arriverait-il si nous commencions, en fait, au lieu de tout détester, à trouver une chose pour laquelle être reconnaissant et croire que, quoi que soit, le problème que nous avons, tout concourra pour le bien à la fin. Nous avons quelque chose que nous disons, ceci finira bien. Combien d'entre vous passent par quelque chose de très sérieux maintenant? Puis-je vous dire que tout finira bien? Tout finira bien. Et faites tout ce que vous pouvez faire pour continuer à vivre pleinement votre vie maintenant. Rappelez-vous, avec l'aide de Dieu, nous pouvons apprendre à vivre pleinement nos vies, et cela inclut les tâches ordinaires auxquelles nous faisons face tous les jours. Quoi que soient les circonstances, donnez-vous la permission de vivre pleinement votre vie dès maintenant.

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2: Conclusion. Le juste vivra par la foi. Selon Hudson Taylor, nous n'avons pas besoin d'une grande foi, mais d'une foi en un grand Dieu qui a fait connaître ses pensées, ses attributs, sa volonté à travers la Bible. Chère Yennifer, la foi est un miracle. C'est Dieu qui l'a fait naître. Il l'offre à tous les hommes. À chacun se pose alors la question, croire ou ne pas croire en lui. Ce Dieu d'amour que j'ai rencontré dans ma jeunesse m'a fourni, par sa parole, des réponses à mes interrogations. D'où je viens? Pourquoi je suis née? Là ou ailleurs? Quel est mon destin? Existe-t-il un Dieu? Au cours d'un camp biblique, Dieu, le Créateur, s'est révélé à moi. Par la foi, j'ai cru que son Fils Jésus était crucifié et ressuscité afin de pardonner tous mes péchés. De cette façon, j'ai reçu une vie nouvelle. Depuis ce moment, j'ai commencé mon pèlerinage en sa compagnie, en comptant sur ses promesses, dont celle-ci. Je t'instruirai et te montrerai la voie que tu dois suivre. Je te conseillerai, j'aurai le regard sur toi. Psaume 32, verset 8. Qu'il s'agisse de la rupture avec Septi, du départ de Lydia, ou de l'appel à la maternité, par sa grâce, j'ai suivi Dieu sur le chemin qu'il m'a tracé. Un chemin d'obéissance, d'abandon et de sacrifice, certes au cœur des combats difficiles. Ici, il s'est révélé souverain sur ma vie terrestre, ce qui a profondément modifié ma façon de le percevoir. En outre, toutes ces actions avaient un but précis. Pendant mes stages à l'hôpital, à l'école d'infirmière, à la clinique du tondu et lors des jours d'épreuve, Dieu s'est manifesté omniscient, c'est-à-dire qui connaît tout de ma destinée. Il voulait m'amener à faire sa volonté et rendre mon caractère progressivement semblable à celui de son Fils. À ce propos, j'aime la citation de saint Augustin. Tant que l'homme n'a pas découvert un but qui dépasse la terre, il ne peut être heureux, car sa vie n'a aucun sens. Ressuscité, le Christ a dit à ses disciples « Et moi, je suis avec vous tous les jours jusqu'à la fin du monde. » À chaque instant de mon existence, sa promesse a soutenu ma foi. Comme l'aigle, il m'a porté sur ses ailes. Ainsi, quand Jésus entre dans une vie, cela se remarque. Sa présence en nous s'exprime à travers nos faits, attitudes et dires du quotidien. Pendant ma marche, son cœur près du mien, il est devenu pareil à un père, un frère, un ami. Petit à petit, j'ai acquis la certitude de son merveilleux salut, de son admirable amour et de sa grâce étonnante. Également une totale confiance en sa direction et en sa miséricorde insondable. Au fil des jours, j'ai connu une transformation à son image parfaite, doux et humble de cœur. En lui, ma vocation s'est accomplie et mon âme se réjouit de le voir bientôt, qu'il me prenne ou qu'il revienne. C'est Dieu qui a rendu possible cette aventure. Celui qui possède l'immortalité et qui habite une lumière inaccessible m'a appelé à marcher, à vivre et à collaborer avec lui. La nouvelle alliance, scellée à la croix par Jésus en son sacrifice, je l'ai reconnue pour vraie. Quelle preuve d'amour de sa part et quel ferme appui pour ma foi. Étant donné qu'il nous a aimés le premier, notre vie devient la sienne. Et c'est nous qui la lui cédons tout simplement et volontairement. Tu vois, la foi a une valeur inestimable. Pour exister, cette foi requiert la grâce prévenante et aidante de Dieu, ainsi que les secours intérieurs du Saint-Esprit qui touche le cœur et le tourne vers Dieu, ouvre les yeux de l'Esprit et donne à tous la douceur de consentir et de croire à la vérité. Oui, Dieu a payé le prix, mais la foi nécessite de ta part une ferme assurance dans les choses espérées, annoncées, et une détermination à suivre le Christ. Sans conteste, le monde a besoin de témoins qui apportent la lumière. Qui sont-ils ? Je les mentionne dans l'avant-propos. Ce sont les hommes qui ont marché par la foi avec Dieu depuis le début de l'humanité, de même que ceux qui ont répondu à l'appel du Christ et sont devenus ses disciples. L'objet de leur foi, de ma foi, ce Dieu de la Bible à qui ils se sont confiés, à qui je me suis confié, est-il fiable ? À toi de répondre à la question, chère Yennifer. À vous aussi, chère auditrice et chère auditeur. Pour moi, il l'a été et il l'est toujours, puisque Dieu s'est révélé admirable, magnifique, miraculeux, déroutant, parfois incompréhensible, au final extraordinaire, étonnant et merveilleux. La route est longue et il reste des combats à mener contre les ténèbres, le monde et moi-même. Des fragilités à supporter, mais je suis assurée de la présence de Dieu, de sa parole et de son esprit. Tu lui appartiens, à ses côtés. Sois transformé chaque jour et à ton tour, sois un témoin de la bonne nouvelle. Au dernier temps, certains se détourneront de la foi, mépriseront la vérité chrétienne, rejetteront Jésus et ses commandements. Nous vivons dans une période où l'on confond le bien et le mal. Trouvons le courage d'avertir ceux qui s'opposent à lui dans leurs pensées, leurs dires et leurs actes. Au milieu d'un monde de plus en plus déboussolé sur le plan moral, ne nous trompons pas de chemin. Le croyant peut fixer son attention sur les sûrs repères bibliques. C'est pourquoi tu en trouves un grand nombre dans ce livre. Je l'assume. Car c'est ma réalité. Celui que tu as choisi au début de ta marche chrétienne n'a pas changé. Peu importe les circonstances, persévère dans les choses que tu as apprises et reconnues comme étant certaines et conformes à la volonté divine. Garde la foi jusqu'au bout. Ta destinée est entre ses mains. Je t'invite à méditer les belles paroles de ce chant. L'ombre et la peur peuvent m'entourer. Les éléments se déchaînaient. Le Dieu de victoire se bat pour moi, pour me délivrer. Rien ne saura lui résister, rien ne pourra le faire plier. Le Dieu de victoire a pris la croix et l'a terrassée. Le Dieu de victoire est à mes côtés. Sa main me soutient au cœur du danger. Je vivrai pour lui marchant par la foi. Le Dieu de victoire habite en moi. Les océans peuvent s'agiter, leurs vagues sur ma vie se briser. Le Dieu de victoire élève sa voix pour tout apaiser. Le Dieu de victoire est à mes côtés. Sa main me soutient au cœur du danger. Je vivrai pour lui marchant par la foi. Le Dieu de victoire habite en moi. Chère auditrice, cher auditeur, peut-être réfléchis-tu aux choses essentielles de l'existence ? Et souhaites-tu recevoir la foi ? En ce cas, approche-toi de Dieu avec un cœur sincère. Confie-lui tes peurs, tes doutes, tes problèmes, tes révoltes. Je te renvoie à mon témoignage et à celui de Yennifer. De plus, n'hésite pas à lire l'Évangile et son message d'amour. Oui, Dieu t'aime. Ma prière est que tu acceptes son salut et son cadeau. Une nouvelle vie dès maintenant et à jamais. La vie heureuse, c'est connaître Dieu qui tient fidèlement ses promesses.

C'est Pasteur Josette qui vous parle, j'espère que vous allez bien aujourd'hui. Donc le titre de mon message, c'est « Plan de Dieu pour l'homme ». Hein, vous savez que Dieu, il avait conçu un plan pour les hommes lorsqu'il nous a créés. Et pour cela, le plan de Dieu, il est marqué dans Genèse 1, 28, à partir du verset 26. Puis Dieu dit « Faisons l'homme à notre image, à notre ressemblance, qu'il domine sur les poissons de la mer, sur les oiseaux du ciel, sur le bétail, sur toute la terre et sur tous les reptiles qui rampent sur la terre. » Dieu créa l'homme à son image, il le créa à l'image de Dieu, il créa l'homme et la femme. Dieu les bénit et il leur dit « Reproduisez-vous, devenez nombreux, remplissez la terre et soumettez-la, dominez sur les poissons de la mer, sur les oiseaux du ciel et sur tout animal qui se déplace sur la terre. » Dieu leur dit « Je vous donne toute herbe à graines sur toute la surface de la terre, ainsi que tout arbre portant des fruits avec pépins au noyau, ce sera votre nourriture. » Amen. Donc, qu'est-ce qu'on voit là? C'est que le plan de Dieu pour l'homme, c'était pas un plan de défaite, c'était pas un plan de misère, c'était pas un plan de souffrance. Dieu avait créé l'homme à son image et à sa ressemblance. Et le plan de Dieu, c'était vraiment que l'homme règne sur la terre. En fait, si vous voulez, il avait donné à l'homme la possibilité d'être un roi sur la terre, n'est-ce pas ? D'être le gouverneur de la terre. Et il voulait que l'homme prospère dans tous les domaines. Il avait dit qu'il voulait que nous prospérions, que nous multiplions, que nous soyons bénis, que nous soyons féconds, etc., etc. Jamais, jamais Dieu n'avait prévu que l'homme vive dans les tourments comme beaucoup d'entre nous vivent aujourd'hui. Pourquoi Dieu avait-il créé l'homme? Bien aimé, parce qu'il y avait un ennemi, et cet ennemi, c'était Satan. Et Satan, si vous voulez, il a voulu s'élever au-dessus de Dieu. Et la parole de Dieu nous dit que Dieu a voulu que l'homme fasse face à Satan, et qu'il détruise, et qu'il renonce à suivre Satan pour obéir à Dieu. Donc le plan de Dieu pour l'humanité, c'était que les hommes résiste à Satan et qu'il soit soumis à Dieu. Alors, dans le livre de Genèse 3, nous voyons que, enfin un peu plus bas, le Seigneur leur avait dit, bon, voilà, vous mangerez de tous les arbres, etc., mais vous ne mangerez pas de l'arbre de la connaissance du bien et du mal. Donc, il y avait quand même une interdiction. Il avait dit à Adam, cultive et garde ton jardin. Pourquoi Dieu lui avait-il dit cela? Eh bien, c'est parce que Dieu savait qu'il y avait un ennemi, n'est-ce pas? Cultive et garde ton jardin. Et dans le langage spirituel, le jardin, c'est notre cœur. Donc, nous devons le cultiver par la parole, par la prière, etc. Et nous devons garder notre cœur plus que toute autre chose, parce que sinon l'ennemi viendra et il essaiera de nous faire tomber. Et de la même façon qu'il a été donc vers Adam et Ève, il a voulu donc faire tomber les hommes, parce que Satan, lui, il n'a jamais voulu que l'homme règne, car il savait très bien, Satan, que ce règne-là que Dieu avait donné à l'homme, eh ben, il avait été donné à l'homme pour le détruire à lui. Alors, on va lire dans Genèse 3. Le serpent était le plus rusé de tous les animaux sauvages que l'Éternel Dieu avait fait. Donc, il dit à la femme, « Dieu a-t-il réellement dit, vous ne mangerez aucun des fruits des arbres du jardin ?» La femme lui répondit au serpent, « Nous mangerons du fruit des arbres du jardin. Cependant, en ce qui concerne le fruit de l'arbre qui est au milieu du jardin, Dieu nous a dit de ne pas en manger. » Parce que si nous en mangeons, nous mourrons. Le serpent dit alors à la femme, « Vous ne mourrez pas, vous ne mourrez pas. Mais Dieu sait que le jour où vous allez en manger, vos yeux s'ouvriront et vous serez comme Dieu. Vous connaîtrez le bien et le mal. » La femme vit que l'arbre était porteur de fruits bons à manger, agréables à regarder et précieux pour ouvrir l'intelligence.
Elle prit de son fruit et en mangea. Elle en donna aussi à son mari, qui était avec elle, et il en mangea aussi. Leurs yeux à tous les deux s'ouvrirent, et ils prirent conscience qu'ils étaient nus. Ils attachèrent des feuilles de figuier ensemble et s'en firent des ceintures. Quand ils entendirent la voix de Dieu en train de parcourir le jardin vers le soir, l'homme et sa femme se cachèrent loin de l'Éternel Dieu au milieu des arbres du jardin. Donc, qu'est-ce que l'on voit là ? On voit que Satan, il réussit à convaincre Ève de désobéir à Dieu. Et nous voyons que lorsqu'il a, tenté Ève, eh bien, il a utilisé exactement les mêmes armes pour tenter Ève que celles qu'il a utilisées lors de la tentation du Seigneur Jésus. Et les armes qu'il a utilisées pour Adam et Ève et les armes qu'il a utilisées pour le Seigneur Jésus sont les mêmes armes qu'il va utiliser contre nous. Pourquoi ? Parce que sa tactique n'a pas changé. Alors, c'est toujours une mise en doute de la parole de Dieu. Parce que la tentation, c'est le fondement, si vous voulez, de la tentation qui dit « Dieu a-t-il réellement dit ?» Ça, c'est le fondement de la tentation, excusez-moi. Donc, nous voyons que la suggestion diabolique, c'était de faire croire que Dieu voulait priver quelque chose, l'homme de quelque chose. Satan, au fond, on voit qu'il s'appuie sur une vérité. Parce que le plan de Dieu à l'origine, c'était que les hommes fassent ce que lui peut faire, qu'ils soient semblables à lui, puisque nous avons été créés à son image et à sa ressemblance. Nous devions régner, nous devons vraiment régner sur tous les animaux de la terre, etc., etc., etc., etc. Satan leur dit, donc, il dit à Ève, « Non, si vous en mangez, vous serez comme des dieux. » Et puis, en quelque sorte, cela, bien sûr, correspond au plan de Dieu. Mais ce qu'il suggère, donc, aux hommes, c'est de prendre un chemin de raccourci. Il dit « Oui, c'est vrai, vous serez comme des dieux, mais prenez mon chemin à moi, prenez ma méthode à moi, car elle est meilleure que celle de Dieu. » N'est-ce pas ? C'est ce qu'il a essayé de faire avec le Seigneur Jésus. Hein, toutes les tentations qu'il a amenées à Jésus, c'était des tentations, si vous voulez, pour que Jésus... écoute ses suggestions au lieu d'écouter ce que Dieu lui avait dit. Voyez-vous, mes amis, Satan, il sait très bien comment nous avoir. Il nous dit la vérité concernant Dieu à notre sujet, mais il nous pousse à agir à sa manière à lui. Vous savez que Satan, je vais vous dire une chose, il connaît mieux la parole de Dieu que beaucoup d'entre nous, n'est-ce pas ? C'est pour ça que des fois, je me dis, mais Seigneur, c'est pas étonnant que les chrétiens y tombent, parce qu'ils connaissent pas la parole de Dieu. Ils se font mener par le bout du nez, par des charlatans, par des fausses doctrines, parce qu'ils ne connaissent pas la parole de Dieu. Et pourtant, dans les Écritures, il est bien dit que les chrétiens de Bérée, qui pourtant écoutaient Paul et les apôtres leur parler, ils vérifiaient toujours dans les Écritures pour savoir ce qu'on leur disait était bien scripturaire. Et aujourd'hui, vous savez, j'ai l'impression que les chrétiens, ils oublient de faire ça. Ils vont à l'église, voilà, ils écoutent le message du serviteur de Dieu et rentrent et on écoute. Et alors, ça fait que, bon, si vous voulez, il y a des tas de fausses pensées qui sont entrées dans l'église. Alors nous voyons que Satan, il promet quelque chose de vrai, mais le chemin par lequel il veut nous faire passer, c'est un chemin de mort. Pourquoi ? Parce que le péché, ça conduit toujours à la mort. Et qu'est-ce que c'est le péché ? C'est la désobéissance à Dieu. C'est l'esprit d'indépendance. Dieu a dit « tu ne mangeras pas ». Soit le chemin de Dieu est plus long, mais lui, il nous conduit à la vie. Dans Matthieu 7, 13, on va le lire ensemble, Jésus nous a dit « Entrez par la porte étroite, en effet large et spacieux le chemin menant à la perdition. Et il y en a beaucoup qui entrent par là. Mais étroite est la porte, resserrez le chemin menant à la vie. Et il y en a peu qui les trouvent. Méfiez-vous des prétendus prophètes
Ils viennent à vous en vêtements de brebis, mais au-dedans ce sont des loups voraces. Vous les reconnaîtrez à leurs fruits. Cueille-t-on des raisins sur des ronces ou des figues sur des chardons? Tout bon arbre porte de bons fruits, mais le mauvais arbre porte de mauvais fruits. Ça rejoint ce que je vous ai dit tout à l'heure, qu'il y a deux chemins, n'est-ce pas? Alors, le chemin qui mène à la vie, le chemin qui mène à la désobéissance, il est large et spacieux, et il y en a beaucoup qui le trouvent, parce qu'il est plus facile ce chemin-là, n'est-ce pas? Alors, souvent les gens se laissent plutôt tenter par le chemin facile que par le chemin difficile. Mais Jésus, il a dit, voilà, non, le chemin qui mène à la vie, lui, il est étroit et périlleux. Et il y en a peu qui le trouvent. Et quand il nous dit de nous méfier des faux prophètes, eh bien cela veut dire tout simplement que si quelqu'un nous dit, voilà, le chemin qui mène à Jésus est étroit et spacieux, des bénédictions, etc., etc. Mais bien sûr, Dieu veut nous bénir, d'accord? Je vous ai dit, il dit toujours des vérités, mais il essaye toujours de nous faire emprunter un mauvais chemin. N'est-ce pas? Parce que les bénédictions de Dieu, mes amis, eh bien, nous les avons autant convenables, n'est-ce pas? Alors, il a dit, il y en a beaucoup qui trouvent donc le chemin large et spacieux, mais les autres, ils ont du mal à trouver le chemin étroit et périlleux. Alors, de la même façon que Satan a promis à Jésus ce pourquoi il était venu ici-bas, hein, dans Matthieu 4:1, il lui dit, si tu es le Fils de Dieu, on va le lire ensemble. Si tu es le Fils de Dieu, et combien de fois nous aussi nous a dit, bah, écoute, si vraiment t'es chrétien, fais ceci, fais cela, si vraiment Dieu est ton Père. Puis Jésus fut emmené par l'Esprit dans le désert pour

Et il lui dit, si tu es le fils de Dieu, jette-toi en bas. En effet, il est écrit, il donnera des ordres à ses anges à ton sujet et ils te porteront sur leurs mains de peur que ton pied ne heurte contre une pierre. Jésus lui dit, il est aussi écrit, tu ne provoqueras pas le Seigneur ton Dieu. Le diable le transporta encore sur une montagne très élevée, lui montra tous les royaumes du monde et leur gloire, et lui dit, « Je te donnerai tout cela si tu te prosternes pour m'adorer. » Jésus lui dit, « Alors, retire-toi de moi, Satan. En effet, il est écrit, c'est le Seigneur ton Dieu que tu adoreras, et c'est lui seul que tu serviras. » Alors le diable le laissa, et voici que des anges s'approchèrent de Jésus et le servirent. Amen. Donc vous voyez les choses qu'il proposait à Jésus en fin de compte. Il lui dit, saute de la montagne et Dieu te protégera, il enverra ses anges, etc. C'est vrai, si Jésus avait sauté de la montagne, Dieu l'aurait protégé. Si Jésus avait écouté ce que Satan voulait, en fait, c'était quelque chose qui était déjà promis à Jésus, les royaumes de la terre, etc., etc. Mais Jésus, il savait que cela était un piège et il lui dit, non, il est écrit, il est écrit, il est écrit. Donc, en fin de compte, Satan promet toujours des choses que Dieu veut nous donner. Il ne va pas nous promettre des choses que Dieu ne veut pas nous donner, mais il essaie de nous faire emprunter un chemin selon ses pensées à lui. L'homme, voyez-vous, en général, il n'aime pas l'interdiction. C'est pourquoi lorsque Dieu nous dit de faire quelque chose, nous faisons toujours le contraire. Et puis Satan, il connaît bien la nature de l'homme. Il nous présente toujours les choses que nous aimons. Bien-aimés, nous devons réaliser que la désobéissance a des conséquences immédiates. La séparation d'avec Dieu déjà, n'est-ce pas ? Et la privation du bonheur auquel nous sommes destinés, parce que vraiment Dieu vous a sauvés et il vous a destinés au bonheur, c'est votre destinée. La Bible dit que j'ai des projets pour toi, des projets de paix, de joie et de bonheur, et non pas des projets de malheur. Mais voyez-vous ce que Satan va faire, ces projets de paix, de joie et de bonheur, il va essayer de vous les faire avoir, de faire entrer dedans, mais à sa manière, à lui. Hein? Et vous savez, Satan, lui, il veut toujours nous faire prendre des raccourcis. Et puis, ça me faisait penser, je ne sais plus, hier j'ai été faire des courses, et puis donc je sais que pour venir de chez moi à un endroit, je passe par une route particulière, et après si je veux aller chez Jean-Marc, donc chez ma belle-fille, il faut passer par les derrières. Je me suis dit, ah non, je ne connais pas le chemin, je préfère retourner d'où je viens, voyez, faire un petit détour et puis repartir vers le chemin d'où je viens pour trouver la route pour aller chez Jean-Marc. Pourquoi ? Parce que je sais qu'en faisant les petits détours par derrière, je vais galérer et je vais me perdre. Et puis je ne vais peut-être même pas trouver la maison ou alors une heure après. Donc vous voyez, c'est ça qu'il fait. Il nous prend des petits chemins. Il nous dit c'est un raccourci, mais les chemins qu'il nous fait emprunter, ce n'est pas des chemins de raccourci, c'est des chemins qui nous rallongent, hein, qui nous volent la bénédiction de Dieu. Oui, le péché, il amène la destruction dans nos vies. Et pourtant, ça, ce n'est pas le plan de Dieu pour l'homme. Hein. Je vous l'ai dit, Dieu veut que nous soyons bénis, que nous dominions sur toutes les choses de ce monde, que nous prospérions, que nous soyons des personnes bénies par lui, n'est-ce pas ? Et c'est pour ça que la Bible dit dans Jean 3,16 que Dieu, il a envoyé son Fils mourir sur la croix du calvaire, parce que le plan de Dieu pour l'homme, il n'a pas changé. Malgré la chute, malgré que l'homme il a chuté, malgré que l'homme est tombé dans la désobéissance, Dieu il a toujours le désir de sauver les hommes, n'est-ce pas ? Et alors il a payé le prix fort, il a envoyé son Fils. La Bible dit que plusieurs fois il a envoyé des prophètes, mais à chaque fois, si vous voulez, on a tué les prophètes et on ne les a pas écoutés. Et un jour il a envoyé son Fils justement pour que nous soyons sauvés, pour que nous retrouvions ce plan initial qu'il avait préparé pour nous. Alors, qu'est-ce qu'on voit là dans Genèse 3,4 ? C'est que premièrement, Ève, elle a écouté la voix de Satan, n'est-ce pas ? Et moi, la question que je vous pose aujourd'hui, c'est de qui vas-tu écouter la voix ? Alors, elle a écouté la voix de Satan, elle a mangé du fruit et elle en a donné à son mari. Adam, lui, il a écouté la voix de sa femme.

0: manger du fruit, alors que Dieu lui avait dit « Tu n'en mangeras pas ». Et à chaque fois que nous écoutons, bien aimé, une autre voix que celle de Dieu, eh ben nous attirons les problèmes sur notre vie. Comment entendre Dieu ? Par sa parole. Dans Genèse 16, 1 à 4, nous voyons que Abraham va écouter la voix de sa femme. On va le lire ensemble. Sarah, la femme d'Abraham, ne lui avait pas donné d'enfant, mais elle avait une servante égyptienne du nom d'Agar. Sarah dit à Abraham, « Voici que l'Éternel m'a rendu stérile, et des relations avec ma servante. Peut-être aurai-je par elle des enfants ?» Abraham écouta Sarah. Alors Sarah, la femme d'Abraham, prit l'égyptienne Agar, qui était sa servante, et elle la donna pour femme à son mari. Abraham, 10 ans après l'installation d'Abraham dans le pays de Canaan. Il eut des relations avec Agar et celle-ci tomba enceinte. Quand elle se vit enceinte, elle regarda sa maîtresse avec mépris. Alors vous voyez, Sarah, elle a poussé son mari à faire un enfant à la servante. Pourtant, Abraham, il avait une promesse de Dieu. Dieu lui avait dit qu'il le bénirait, qu'il lui donnerait un enfant. Et voyez-vous ce qu'il a fait là, Abraham ? Il n'a pas écouté la voix de Dieu. Après tout, c'est vrai, sa femme, elle devait constamment lui prendre la tête. Hein. Vous savez, des fois, les femmes, elles sont rongeantes. Hein. Elle devait constamment lui prendre la tête et puis lui dire « Mais je n'ai pas d'enfant, comment ça se fait ? Dieu t'a dit qu'on aurait des enfants et je n'ai pas d'enfant. » Elle devait vraiment constamment l'embêter et puis il en avait ras-le-bol. Et puis alors, quand Sarah lui a dit ça, bah, après tout, pourquoi pas hein. Donc, il a écouté la voix de sa femme. Quel a été le résultat ? Eh bien, dès que Agar a vu qu'elle était enceinte, elle a commencé à mépriser Sarah. Et qu'est-ce qui s'est passé ? Il y a eu du dégât dans le ménage. C'était des disputes, c'était des bagarres, etc., etc. Bref, Agar a semé la discorde dans le foyer d'Abraham. Mais non seulement ça, bien-aimé. Aujourd'hui encore, la désobéissance d'Abraham, elle est encore actuelle, elle est encore répandue dans le monde. Parce qu'aujourd'hui, nous voyons que le peuple arabe, c'est-à-dire c'est la descendance d'Ismaël, et le peuple d'Isaac, c'est-à-dire le peuple juif, ils sont toujours en conflit. Regardez toutes les guerres qu'il y a là-bas. Pour prendre le pays, c'est des frères. Normalement, c'est des demi-frères, Ismaël et Isaac. Ils sortent tous les deux d'Abraham. Mais tous les deux revendiquent le droit de gagner le territoire. Tous les deux disent qu'ils sont les élus de Dieu, etc. Et aujourd'hui encore, on est en train de vivre ça un peu partout, les Juifs, les Arabes. Qui s'entretuent pour avoir un territoire, n'est-ce pas ? Vous voyez leur désobéissance, comment elle a été loin. Et puis, nous voyons en quelque sorte que, eh ben, Abraham, lui, il a été aveugle, parce qu'il a écouté Satan, on pourrait dire, au travers de Sarah. Parce que quelque part, quand elle lui a dit « Donne un fils à ma servante », elle lui disait quelque part « Mais Dieu a-t-il réellement dit que tu auras une postérité ?» Parce que Dieu, il avait parlé à Abraham. Et nous le voyons, c'est vrai, Sarah, elle avait dit une vérité, hein, mais elle a proposé une autre méthode. Et puis, je vous l'ai dit, le résultat, ben, il ne s'est pas fait attendre. Et il est encore là aujourd'hui. Dans Actes 27, 20, à 11. Alors, Genèse 27, 10 et 11. Donc, il y avait, si vous voulez, Paul qui était sur un bateau. Il avait prévenu, donc, ceux qui étaient sur le bateau de ne pas prendre la mer parce que Dieu lui avait parlé, il lui avait dit qu'il y aurait une tempête. Mais il leur dit donc que Paul, mes amis, je vois que la navigation ne se fera pas sans dommage. Et qu'il y aura beaucoup de pertes, non seulement pour la cargaison et pour le bateau, mais encore pour nous-mêmes. Mais l'officier se fiait plus au capitaine et au patron du bateau qu'aux paroles de Paul. Hein, donc Paul, il parlait vraiment de la part de Dieu, n'est-ce pas ? Et nous voyons que le capitaine, il a préféré écouter les gens qui dirigeaient donc le bateau. Et au verset 14 et 15, alors ils partirent quand même, bien sûr, et bientôt un vent violent qu'on appelle Eurakion s'est déchaîné. Le bateau a été entraîné sans pouvoir résister au vent et nous nous sommes laissés emporter à la dérive. Alléluia, etc., etc. Donc, ils ont failli mourir, bien sûr, mais Dieu a eu pitié d'eux à cause de Paul, parce que Paul était avec eux dans le bateau et Paul avait encore un travail à faire pour le Seigneur. C'est pour ça, bien aimé, peut-être que aujourd'hui vous êtes malade et vous savez que Dieu vous a donné une vision à accomplir pour lui. Eh bien, je vous le dis de la part de Dieu, croyez que vous ne mourrez pas avant que la vision que le Christ vous a donnée soit accomplie. N'est-ce pas? Je ne sais pas pourquoi je dis ça aujourd'hui, parce que je n'avais pas du tout prévu de le dire, mais je vous le dis de la part de Dieu. Si quelqu'un écoute ce message, vous avez reçu un appel, une vision de la part du Seigneur et vous êtes malade, vous vous dites « c'est pas possible, je pourrai jamais accomplir ma vision », eh bien dites-vous bien une chose, vous ne mourrez pas avant d'avoir accompli la vision. Et cette parole, elle vient de la part de Dieu, recevez-la comme venant de sa part et plantez-la dans votre cœur. Et quand vous allez même chez les docteurs ou autre part et qu'on vous dit que c'est fini, que vous allez mourir, dites « non, je ne vais pas mourir parce que je n'ai pas encore accompli le plan de Dieu pour ma vie ». Amen. Donc on voit que Paul, il parlait au nom de Dieu, mais ils n'ont pas écouté sa voix. Si nous voulons être heureux, comme le dit la parole, il faut écouter, bien aimé, la voix de Dieu et nous laisser diriger, car lui, il connaît le chemin pour nous, n'est-ce pas? Et je vous l'ai dit, il a un plan de bonheur pour nous, un plan de paix, un plan de joie, un plan d'abondance, de victoire. Il a donné dans sa parole le seul moyen d'être sauvé, et nous savons que le seul moyen d'être sauvé, eh bien, c'est d'être devenir enfant de Dieu, d'accepter Jésus dans notre cœur comme Seigneur et Sauveur personnel. Dans Romains 3, 20, 23 et 25. Alors, Romains 3, 20 à 23. En effet, personne ne sera considéré comme juste devant lui sur la base des œuvres de la loi, puisque c'est par l'intermédiaire de la loi que vient la connaissance du péché. Mais maintenant, la justice de Dieu dont témoignent la loi et les prophètes a été manifestée indépendamment de la loi. C'est la justice de Dieu par la foi en Jésus-Christ. Pour tous ceux qui croient, il n'y a pas de différence. Tous ont péché et sont privés de la gloire de Dieu. Et ils sont gratuitement déclarés justes par sa grâce, par le moyen de la libération qui se trouve en Jésus-Christ. Alléluia. Donc nous voyons que si nous voulons être sauvés, il n'y a pas d'autre moyen que de croire dans le Seigneur Jésus. Et au verset 25, il dit « C'est lui que Dieu a destiné à être par son sang une victime expiatoire pour ceux qui croiraient. Il démontre ainsi sa justice puisqu'il avait laissé impunis les péchés commis auparavant à l'époque de sa patience. » Amen. Voyez-vous, mes amis, Satan, il ment aux hommes en leur disant qu'ils peuvent être sauvés en accomplissant de bonnes œuvres. C'est pour ça, parfois, quand nous témoignons, les gens disent « Oh oui, mais moi, je fais rien de mal, j'aide les pauvres, etc. etc. » Mais qu'est-ce que dit Éphésiens 2:8? C'est un mensonge. Dieu a-t-il réellement dit? Voyez-vous, il connaît bien la parole, n'est-ce pas? Et dans Éphésiens 2:8, il dit « En effet, c'est par la grâce que vous êtes sauvés, par le moyen de la foi, et cela ne vient pas de vous, c'est le don de Dieu. Ce n'est pas par les œuvres afin que personne ne puisse se vanter. En réalité, c'est lui qui nous a fait. Nous avons été créés en Jésus-Christ pour des œuvres bonnes que Dieu a préparées d'avance afin que nous les pratiquions. » Ça veut dire quoi? Ça veut dire, bien aimé, que nous ne sommes pas sauvés parce que nous faisons des bonnes œuvres. C'est un mensonge qui vient tout droit du trou de l'enfer. Mais nous sommes sauvés pour faire des bonnes œuvres. Et voyez-vous, aujourd'hui, il y a des milliers d'hommes et de femmes qui sont aveuglés concernant le salut. Pourquoi? Parce qu'ils écoutent la voix de Satan et ils n'écoutent pas la voix de Dieu. Hein? La voix de Dieu qui dit « repentez-vous, convertissez-vous ». et vous serez sauvés. Alors, comme nous le voyons, Satan connaît la vérité. Il dit une vérité aux hommes. Il dit, oui, tu seras sauvé si tu fais des bonnes œuvres. Il sait que Dieu a préparé des bonnes œuvres. Mais il ne dit pas que pour être sauvé, il faut déjà que tu reçoives Jésus dans ton cœur comme Seigneur et Sauveur personnel. Il ne dit pas non plus que toutes nos bonnes œuvres n'ont aucune valeur si nous ne sommes pas à Jésus-Christ. Lorsque Genèse 1, 28 nous dit de régner, cela veut dire que Dieu nous appelle à régner ici-bas. Mais pour régner, il faut être soumis, bien-aimé, à toute la volonté de Dieu. Car personne ne peut exercer une autorité quelconque s'il n'est pas soumis à l'autorité des Écritures. Nous voyons que Adam et Ève ont perdu cette autorité en écoutant la voix de l'ennemi, n'est-ce pas ? Le Seigneur Jésus, lui, il a repris cette autorité en étant soumis au Père en toutes choses. Et à toi qui écoutes cette autorité, Jésus te l'a donnée. Mais sans soumission, il n'y a pas d'autorité. C'est pourquoi Jacques 4, 7, on va le lire ensemble, et ça c'est un verset que beaucoup de gens citent, mais on ne le cite pas en entier. Et alors là, je vais vous le lire, vous allez voir ce que ça veut dire. Alors on va le lire, hein. Il dit « Soumettez-vous donc à Dieu, mais résistez au diable et il fuira loin de vous. Approchez-vous de Dieu, il s'approchera de vous. Nettoyez vos mains, pécheurs, purifiez votre cœur, homme partagé. Ayez conscience de votre misère, soyez dans le deuil et dans les larmes, que votre rire se change en deuil et votre joie en tristesse. Humiliez-vous devant le Seigneur et il vous élèvera. » Amen. Donc soumettez-vous à Dieu. Alors il y a plein de gens qui citent ce passage en disant « Oui, nous avons autorité sur les Satan, etc. etc. » Oui, c'est vrai. Mais mes amis, si vous n'êtes pas soumis à Dieu, vous n'avez pas d'autorité. Croyez-moi, parce que pour avoir une autorité, il faut déjà être soumis à Dieu. Alors donc, c'est vrai, Satan nous donne une vérité. Nous avons reçu l'autorité lorsque nous avons accepté Jésus dans notre cœur et comme Seigneur et Sauveur personnel. Mais si nous voulons exercer cette autorité, il nous faut être soumis aux Écritures. Amen.
1: Livre de Malachie, chapitre 3, versets 1 à 12. Voici la réponse du Seigneur de l'univers. Je vais envoyer mon messager. Il préparera le chemin pour moi. Tout à coup, le Seigneur que vous désirez arrivera dans son temple. Voici le messager de l'Alliance que vous attendez. Il arrive. Qui pourra résister quand il viendra? Qui pourra rester debout quand il se montrera? Car il est comme le feu du fondeur, comme la lessive du blanchisseur. Il s'installera pour fondre l'argent au feu et pour le rendre pur. Il purifiera les prêtres de la famille de Lévi. Il les rendra purs comme on rend pur l'or et l'argent. Alors, ils pourront présenter les offrandes au Seigneur en respectant les règles. Ainsi, les offrandes des gens de Jérusalem et des autres habitants de Juda plairont au Seigneur, comme autrefois dans le passé. Oui, le Seigneur de l'univers le dit. Je viendrai au milieu de vous pour vous juger. Je me dépêcherai d'accuser les sorciers, ceux qui commettent l'adultère, ceux qui font des serments faux, ceux qui paient mal leurs ouvriers, ceux qui écrasent les veuves et les orphelins par l'injustice, ceux qui traitent mal les étrangers, tous ceux qui ne me respectent pas. Moi, le Seigneur, je ne change pas. Et vous ? Vous êtes toujours les enfants de Jacob, tout comme vos ancêtres. Vous vous êtes éloignés de mes enseignements. Vous ne les avez pas suivis. Revenez vers moi, et je reviendrai vers vous. Je le dis, moi, le Seigneur de l'univers. Mais vous demandez, comment pouvons-nous revenir vers toi? Je vous réponds, est-ce qu'un être humain peut tromper Dieu? Pourtant, vous me trompez. Vous demandez encore, en quoi t'avons-nous trompé? Je vous réponds, quand vous devez donner le dixième de vos biens et quand vous me faites des offrandes. Malheur à vous, vous êtes maudits parce que vous me trompez, vous, le peuple tout entier. Apportez donc réellement le dixième de vos biens dans la salle du trésor, pour qu'il y ait toujours de la nourriture dans le temple. Je l'affirme, moi, le Seigneur de l'univers. Vous pouvez vérifier que je dis la vérité. Vous verrez alors que j'ouvrirai pour vous les réservoirs d'eau du ciel et que je vous couvrirai de bienfaits abondants. Pour vous, je détournerai les criquets. Ils ne détruiront pas vos récoltes, ils n'empêcheront pas vos vignes de donner du raisin. Je le promets, moi, le Seigneur de l'univers. Tous les autres peuples diront que vous êtes heureux, car la vie sera très agréable dans votre pays. Je le dis, moi, le Seigneur de l'univers.

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Bonjour et bienvenue sur la radio RFE, j'espère que vous vous portez bien, je suis Mylène, bienvenue sur notre radio. Je voulais dans un premier temps vous remercier pour votre fidélité, vous encourager j'espère au travers de ce message et puis vous souhaiter une très très bonne semaine. Aujourd'hui j'aimerais parler des trois pièges qui font tomber les serviteurs de Dieu. Nous allons aborder un sujet délicat mais essentiel. Pourquoi des hommes et des femmes de Dieu, sincères au départ, finissent par tomber. Malheureusement, aujourd'hui, on vit à l'heure de l'image, du son, des réseaux sociaux, où nous entendons, nous voyons tellement de choses qui sont malheureusement avérées. Et lorsqu'il s'agit du ministère, lorsqu'il s'agit des hommes ou des femmes de Dieu qui tombent, qui vivent dans le péché, qui sont exposés, alors non seulement c'est décourageant, ça éclabousse le corps de Christ, mais ça impacte énormément les petites brebis qui ne sont pas affermies. Alors aujourd'hui, je vais vous parler de trois pièges à éviter dans le ministère, qui sont très très récurrents chez les hommes et les femmes de Dieu que l'on retrouve constamment. Et ces pièges, on les retrouve aussi dans la Bible. Et lorsque j'ai fait des écoles bibliques personnellement, on nous a souvent enseigné que les trois grands péchés par lesquels les hommes et les femmes de Dieu tombent, c'est le sexe, l'argent et l'orgueil. Donc nous allons voir précisément ce que la Bible dit concernant ces trois péchés qui font tomber dans le ministère. Le diable connaît l'être humain. Vous savez, il a des plans de tentation sur mesure pour chacun d'entre nous. Moi, personnellement, vous ne pouvez pas me tenter avec la drogue, avec le tabac ou d'autres choses parce que c'est pas mon point faible. Et le diable sait. Mais il y a d'autres choses, il sait, l'ennemi, avec lesquelles on va pouvoir me tenter. Et pour chacun d'entre nous, le diable sait et connaît nos points faibles. Et souvent, l'être humain tombe dans l'une de ces trois catégories. Premièrement, j'aimerais dire que l'orgueil concerne tous les êtres humains, que vous soyez dans le ministère ou pas. D'ailleurs, ce message s'adresse aussi pour ceux et celles qui ne sont pas dans le ministère aussi. Si vous êtes croyant, attaché à Christ, peut-être même en danger par rapport à ces trois points. Par exemple, l'un des points dont j'ai parlé, c'est l'orgueil. Et ça concerne tous les êtres humains. Ça concerne surtout Lucifer, qui est tombé par orgueil. Donc, ça a été le premier péché commis et exposé à l'humanité. Et aujourd'hui, malheureusement, ce péché s'étend sur tous les hommes. Mais lorsque vous servez Dieu, que vous êtes dans le ministère et que vous vous prenez pour un Dieu, laissez-moi vous dire que vous êtes en danger. Souvent, on voit des chutes spectaculaires. Elles sont aux minorités, Dieu merci, parce que parfois, on a l'impression, parce qu'on voit une situation, que c'est partout la même chose, que cette situation est répandue un peu partout. Mais j'aimerais dire que il y a beaucoup plus de gens qui vont bien dans le ministère ou dans le service pour Dieu que des gens qui ne vont pas bien. Cependant, d'après une étude de LifeWest Research, environ un pasteur sur 100 quitte le ministère chaque année et parmi eux, il y en a 7% qui quittent le ministère pour des raisons morales ou éthiques. Cela ne rend pas ces chutes moins graves, mais elle nous rappelle la grande majorité des serviteurs qui restent fidèles. Donc soyons attentifs, faut pas non plus être paranoïaque parce qu'on voit quelque chose sur les réseaux sociaux, penser que tout le monde est comme ça, que tout le monde est faux pasteur, que tout le monde est faux prophète, c'est un pourcentage. Mais souvent cette situation, elle est tellement gravissime qu'elle prend toute la place et on a l'impression que tout le monde est hypocrite. Mais ce n'est pas le cas. Vous savez, la Bible dit, Dieu dit qu'il s'est réservé un reste. Il s'est réservé des serviteurs de Dieu sur lesquels l'ennemi n'a pas sa main. Et ça, je le crois. Et parce que nous sommes aussi dans les derniers temps et Jésus revient bientôt et le diable sait qu'il a très peu de temps, nous faisons face à ce genre de situation. Parce que l'être humain est pressé, pressurisé, tenté. Il n'y a jamais eu autant de tentations qu'à notre époque. La tentation des yeux, la tentation des oreilles, la tentation du cœur, de l'orgueil. Vous savez, tout ça, c'est des portes que l'ennemi, par lesquelles l'ennemi veut entrer. Lorsque Caïn a péché, Dieu lui a dit « Le péché se couche à ta porte, mais toi domine sur lui. » Et dans

Les évangiles, on nous enseigne de ne pas ouvrir la porte au péché. Le premier piège dont j'aimerais parler, c'est le sexe. Alors souvent, c'est quelque chose de très très récurrent. Certains sont exposés, d'autres pas. Mais ce que je veux dire, c'est qu'un jour, nous devrons tous rendre des comptes à Dieu. Même ceux qui ne sont pas dans le ministère. Certains vont dire, ah, mais moi je suis pas pasteur, je suis pas prophète. Dieu m'a donné un corps, Dieu connaît mes besoins, ce qui se passait entre moi et Dieu. Moi je vais lui demander pardon et tout va bien. Non. Si vous pratiquez l'impudicité, donc c'est tous ces débordements par rapport au sexe, je peux vous dire que c'est pas que vous êtes pas sauvé, mais vous ouvrez des portes. Vous créez des forteresses. Vous savez, c'est comme le petit poisson avec l'hameçon. Au début, l'hameçon, il est très très attiré par l'hameçon et il ne voit pas le danger. Il ne voit pas, vous savez, ce crochet qui va l'harponner et détruire sa vie. Et avec le péché, c'est la même chose. Le diable saura vous attirer avec des jolis hameçons, quel que soit le nom de cet hameçon. Et puis, quand vous serez complètement aveuglé par l'hameçon, il vous retirera de l'eau, hein, de cet environnement dans lequel vous vivez, vous respirez, et il va vous étouffer jusqu'à vous traîner en enfer. Parce que la Bible parle du fait de pratiquer et de tomber. Quelqu'un qui tombe dans le péché et qui se repent, et quelqu'un qui tombe dans le péché. Mais quelqu'un qui tous les jours pratique sans se repentir, en pensant que la grâce de Dieu me couvre, cette personne qui pratique le péché n'entrera pas au ciel. Jésus a dit à ceux et celles qui étaient dans le ministère, « Seigneur, Seigneur », vous savez, ce verset, je ne l'ai pas en tête, mais qui dit « Seigneur, Seigneur, n'avons-nous pas ?» Ce sont des gens qui ont fait des miracles, qui ont fait des guérisons, des prophètes, des pasteurs, des gens qui ont été vraiment exposés à des conférences énormes, qui ont voyagé dans le monde sans arrêt. « Seigneur, Seigneur, n'avons-nous pas ?» Et qu'est-ce que Jésus leur dit pleinement? Il leur dit « Éloignez-vous de moi, je ne vous ai jamais connu. » Il n'a pas dit « Je vous ai connu un temps, puis après vous êtes rétrogradé. » C'est-à-dire qu'arrivé un moment, ces personnes ont fait leur ministère, qui battait son plein, ont vécu une double vie, mais Dieu était déjà séparé d'eux. Et c'est là où va nous emmener le péché sexuel. Le péché sexuel, on pourra en parler pendant des heures. C'est l'un des péchés qui atteint le plus ce monde, quel que soit le domaine. Combien de mariages infidèles, combien même de jeunes gens qui sont en Christ et qui ont des rapports sexuels avant le mariage, combien de yeux visionnent régulièrement et normalement de la pornographie, combien d'hommes ou de femmes sont saturés, remplis de convoitises sexuelles lorsqu'on voit une personne dans la rue. On se retourne et, mes amis, c'est le piège par excellence dans le ministère. Voyons par exemple David, qui était pourtant un homme selon le cœur de Dieu. Il est tombé avec Bathsheba dans 2 Samuel 11. Remarquez le détail et l'heure à laquelle David voit Bathsheba prendre son bain. David était resté chez lui pendant que ses gars étaient partis à la guerre. Et vous savez, c'est le péché qui nous guette souvent. Le manque de vigilance, la relâche, la oisivité. Et bien sûr, dans ce contexte, il y a d'autres domaines à voir en ce qui concerne David et Bathsheba. Mais en tout cas, lui, il se relaxait pendant que ses gars étaient partis en guerre. Et elle se baignait, elle était nue sous la douche et lui, il avait la vision. Et tout a commencé à ce niveau. Et c'est vrai que parfois, lorsque nous sommes là, oisifs, on n'a rien à faire. On n'occupe pas notre esprit avec de bonnes choses, des choses spirituelles. Je ne dis pas qu'il faut être toujours en action, parce que des fois, il y a des forteresses en nous qui nous poussent à commettre des choses. Mais mes amis, si nous nous mettons devant la parole de Dieu, si nous passons un peu plus de temps dans la prière et nous le verrons plus tard. Si nous ne sommes pas oisifs, à demander à notre chair ce qu'elle va faire aujourd'hui, peut-être que David ne serait pas arrivé à ce niveau et c'est un passage intéressant dans lequel il y a tellement d'éléments à étudier. Mais je veux juste faire une revue de ces hommes de Dieu, dans la Bible en tout cas, qui sont tombés à cause du sexe. Ensuite, il y a eu Samson qui était un Nazaréen, qui dès sa naissance a été consacré. Il a tout perdu à cause de Dalila. Et vous savez, Dalila, c'était pas une jeune fille innocente. Elle avait des plans. Elle était vraiment envoyée par l'ennemi. Elle voulait à tout prix connaître le secret de Samson. Elle l'a travaillé au corps. Elle l'a travaillé dans sa tête. Elle lui a parlé. Elle pleurnichait pour avoir son secret. Vous savez, Samson est un peu bête parce qu'il a bien vu que Dalila, son objectif, elle était avec lui uniquement parce qu'elle voulait connaître son secret. Mais la Bible dit, par un moment, il en a tellement eu assez de ses paroles, de ses jérémiades au lit, entre guillemets, qui lui a livré son secret. Et il a été bête. Il est tombé, Samson a été aveuglé, il s'est fait voler sa vision, entre guillemets, on lui a crevé les yeux, il a tourné à la meule, il a tout perdu, sa vision, ses yeux, sa force, son activité, il a absolument tout perdu. Et c'est ce qui se passe lorsqu'un homme et une femme de Dieu tombent dans le ministère. Ils perdent tout. Ils perdent leur vision, leur ministère, leur position, leur crédibilité. Ils perdent leur foi, souvent on ne les revoit plus, ou souvent ils reviennent mais ils ne sont pas
toujours affermis, comme un gâteau mal cuit. Ils sont là, ils reviennent, mais le problème est toujours là. Ils se mettent de côté pendant un an, on n'entend pas parler d'eux. Et puis d'un coup, on les voit être remis en place. Et je pense que la repentance du cœur est quelque chose de très, très important. La repentance aux larmes, la repentance profonde. Le troisième homme de Dieu que l'on voit, qui est tombé à cause du péché, qui était vraiment le plus sage des deux et le plus sage des rois, c'était Salomon. Salomon était un homme à qui on avait pourtant donné la sagesse. Mais 1 roi 11 dit que son cœur a été détourné par de nombreuses femmes. Lui qui a montré la sagesse, qui était très riche, qui était très prospère, qui avait tout, Dieu lui avait tout donné. Cette sagesse que Dieu lui avait donnée, il ne l'a pas mis à bon escient ce qui concerne son cœur. Parce qu'il avait tellement de femmes, visiblement c'était son point faible, qu'il avait pris toute espèce de femmes étrangères, qui ne louait pas, qui n'adorait pas le Dieu vivant. Et il a fait construire des temples. Et lui-même a fini par se prosterner dans le temple de ses femmes. Remarquez, Salomon, Samson, David ne se sont pas laissés avoir par leur majordome ou par leur bras droit. C'est souvent le sexe. Ce sont des femmes, point faible. Le sexe, les femmes. Et il y a d'autres situations comme ça dans la Bible que l'on voit. Malheureusement, des gens tombent à cause du sexe. On voit ces hommes qui sont dans l'Ancien Testament, qui vont vers des prostituées, ces prostituées qui sont sur le point de se faire lapider. La loi était très ferme en ce qui concerne l'adultère, l'impudicité, la loi juive, la Torah, la loi de Moïse, hein, Dieu était très ferme. Cependant, la chair était vraiment trop faible pour se soumettre aux lois de Dieu. Mais Dieu merci, aujourd'hui, nous n'avons pas que la loi. Bien sûr, nous avons la loi dans le cœur de Dieu, la loi de Dieu, la Bible. Je ne parle pas de la loi de Moïse, parce que nous sommes sous la grâce, mais Dieu nous donne sa grâce. Pas pour pécher, pas pour pratiquer et dire « Oh Seigneur, c'est rien, tu vas me pardonner ». Non, Dieu nous donne sa grâce pour résister. C'est par sa grâce que Dieu ne nous permet pas de tomber dans des extrêmes ou même dans des choses qui ne l'honorent pas. Demandons la grâce de Dieu, demandons au Seigneur de nous aider. Ensuite, une étude menée auprès de 246 serviteurs tombés moralement et révèle donc des points communs et frappants, donc les uns avec les autres. Premièrement, aucun n'avait de redevabilité personnelle. Ils avaient aussi quasiment cessé leur temps quotidien de culte personnel, de prière, de lecture de la parole. Et plus de 80% étaient engagés sexuellement avec une femme qu'ils côtoyaient beaucoup trop. C'est-à-dire souvent, c'était dans des entretiens pastoraux. Ils pensaient que cela n'arriverait jamais. Ils pensaient que, ils vont recevoir des femmes. Et puis, à force de parler, d'observer, de se voir, il y a des choses qui s'échangent, des pensées qui se mettent en place. Et puis, ils ont envie de revoir cette personne. Mais en tout bien, tout honneur, hein, c'est tout simplement des conseils bibliques hein, que ces personnes échangent. Et puis finalement, on se rend compte que ces deux personnes ont développé une attirance et puis une relation et tout se fait dans le secret. Mais vous savez, l'ennemi, qui est bien plus intelligent que vous et moi, nous laissera tomber, nous envaser comme des sables mouvants, il nous laissera nous enfoncer dans le péché. Il ne dira rien, personne ne sera rien, il ne se passera rien. Puis nous pouvons continuer notre ministère pendant 5 ans, 6 ans, 20 ans, 30 ans, même 40 ans. Deux solutions. Ou nous mourrons dans notre péché, nous pensons que nous sommes sauvés. Et comme ces serviteurs qui ont dit « Seigneur, Seigneur, n'avons-nous pas eu un grand ministère? N'avons-nous pas eu 1 million d'abonnés? N'avons-nous pas fait le tour du monde? Est-ce que j'ai pas écrit des livres, Seigneur? Est-ce que j'ai pas répandu ta parole ?» Vous savez, Dieu est plus intéressé par les fruits de l'esprit que par les dons. Bien entendu, Dieu nous donne le ministère pour que nous l'exercions. Dieu nous donne un appel pour que nous l'exercions. Mais la chose primaire en ce qui concerne Dieu, c'est que nous ayons une relation avec lui. Pas une relation liée au péché, mais une vraie relation authentique. Pas d'homme et de femme parfaits, d'être humain qui a des faiblesses. La Bible dit que Dieu sait de quoi nous sommes faits. Nous avons tous des faiblesses. Nous tombons, mais nous nous relevons. 7 fois le juste tombe, 7 fois il se relève. Et dans le jardin d'Éden, à la Genèse, est vraiment dépeint le plan originel de Dieu pour l'humanité. Adam était en relation avec Dieu. Dieu ne lui a pas présenté, il n'a pas sorti 3 côtes de son côté. Il en a sorti une. Et pas une côte que Dieu a formé un homme, Dieu a formé une femme. Une seule. Donc Dieu veut une relation avec nous. Dieu veut que nous ayons aussi une relation avec notre partenaire, avec une personne qu'il nous donnera du même sexe. Une, pas 150 000 comme Salomon. Et ensuite, Dieu veut que nous ayons une famille, que nous transmettions ce que nous avons reçu à nos enfants, à nos familles, et peut-être d'autres sont appelés au célibat, n'auront pas de famille. Mais la chose primaire que nous devons avoir et garder, c'est notre relation avec Dieu. Ça ne veut pas dire que notre vie sera parfaite, que notre chair ne nous fera pas défaut. Mais ça veut dire que la lumière de
Dieu va nous aider à marcher avec lui, à marcher dans sa grâce et dans sa paix. Aujourd'hui, malheureusement, on entend, surtout actuellement, des scandales sans nom, des choses choquantes. Et vraiment, je suis divisée avec ces nouvelles que l'on entend entre la pitié pour cette personne et puis en même temps une colère des dégâts que ça fait dans le corps de Christ. Et en même temps, je me dis, mais Dieu sauve ces personnes en les exposant. Dieu sauve. Et vous allez me dire, mais qu'est-ce que tu veux dire par là? À l'époque, il y avait un serviteur de Dieu très, très connu aux États-Unis, qui avait une chaîne de télévision qui était connue, qui avait une audience pas possible, qui était un très très grand nom dans le milieu christianisme et dans les médias. Cet homme détournait de l'argent, cet homme avait des maîtresses, il fréquentait malheureusement des prostituées. Il a été exposé, l'une des prostituées qu'il fréquentait est allée le dénoncer et il y a eu une enquête qui a été faite et ils se sont rendus compte qu'il avait détourné des millions et des millions et il est parti en prison. Et le serviteur de Dieu, John Bevere, quand il était jeune, hein, il y a très très longtemps, est allé le voir et aller discuter avec lui par compassion et puis pour voir comment il allait. Et cet homme de Dieu avait l'air soulagé, il était en prison, hein, derrière les barreaux. Et il lui a dit, mais c'est une grâce pour moi d'être en prison. C'est une grâce. Et l'homme de Dieu, John Bevere, ne comprenait pas dans quel sens il disait ça. Et il lui a dit, tu sais, Dieu m'a fait grâce en m'exposant, en montrant mon péché, parce que s'il ne m'avait pas mis en prison, je ne me serais jamais repenti et je serais mort dans mon péché. Je serais allé en enfer. Je sais que beaucoup de chrétiens disent, oh mais non, les chrétiens ne vont pas en enfer. Vous savez, Dieu ne nous appelle pas à être un chrétien de nom uniquement. Dieu nous appelle à vivre le christianisme. Dieu nous appelle à être des chrétiens. Ça veut dire comme Christ. Christ était sans péché. Ça ne veut pas dire que nous sommes sans péché. Tous ont péché et ont été privés de la gloire de Dieu. Ça veut dire tout simplement que nous ne marchons pas dans le péché. Nous pouvons tomber sept fois et nous relever sept fois. Nous pouvons tomber, nous repentir, demander pardon au Seigneur. Mais nous ne devons pas pratiquer, trouver normal de faire des choses dont nous savons dans notre cœur que c'est mal. En ce qui concerne le péché dans l'Église, vous savez, la Bible parle du protocole. La première chose à faire, c'est d'en parler avec la personne. Si la personne ne veut pas se repentir, ne veut pas écouter ou ment ou nie les choses, c'est d'en parler au conseil des anciens, parce qu'il y a toute une hiérarchie, au conseil d'administration ou je ne sais quoi, en fonction des églises. Et si vraiment à ce niveau, la personne est confrontée, ne veut toujours pas se repentir, ne veut pas changer ou couper la relation ou arrêter de pratiquer des choses, la Bible dit d'en parler devant l'église. Et vous savez, à l'église, vous avez des gens qui sont forts, affermis, d'autres qui sont faibles, d'autres ce sont des petites brebis, d'autres qui viennent pour la première fois. Si Dieu se souciait d'exposer les gens, même si je ne suis pas d'accord de faire tout un foin sur les réseaux sociaux, parce que ça part dans tous les sens, si Dieu se souciait du fait d'exposer les gens, il n'aurait pas donné ses instructions. Parce que la Bible dit que cette personne doit être exposée afin d'être repris vraiment dans sa conscience. Souvent, les gens continuent à pécher, à faire des choses secrètes, bien qu'ils aient un titre et des responsabilités. Les gens le font parce qu'ils pensent que personne ne les voit. Mais Dieu les voit. Vous savez, Dieu, il ne va pas tout de suite exposer les gens. Ça peut durer longtemps comme ça. La situation peut durer 1 an, 2 ans, 6 ans, 20 ans. Et puis, arrivé un moment, la grâce, elle s'arrête. Parce que la grâce, ce n'est pas éternel. Et souvent, quand la grâce s'arrête, en ce qui concerne le secret, le péché de cette personne, elle continue quand même parce que le fait que Dieu expose les gens, ça les oblige à se repentir. Ça les oblige à regarder en eux-mêmes, à pleurer sur leur situation, à réaliser l'impact et à quel point ils ont fait du mal quand vous êtes dans le ministère aux gens, à quel point ils ont trompé les gens, à quel point ils ont blessé. Les gens repartent, les gens sont blessés dans leur foi, dans leur cœur. Cela amène aussi une repentance devant Dieu dans leur cœur. Et eux aussi sont sauvés. Et c'est vrai que parfois c'est au détriment de gens qui sont écorchés vifs et complètement déçus et qui quittent la foi. Mais vous savez, Dieu a chaque personne sous son contrôle. Pour cela, moi, j'aimerais encourager chaque croyant à être affermi dans sa foi, à être affermi dans son cœur. Même si certains serviteurs sont des exemples pour nous, c'est des gens que l'on regarde, que l'on admire, que l'on respecte. La chose importante, c'est vraiment d'être enraciné en Jésus-Christ. Parce que tout ce qui se passe dans le ministère, tous ces gens qui tombent, qui sont exposés, tous ces péchés sexuels, d'orgueil, etc., mes amis, sont déjà dans la Bible, se sont déjà produits dans la Bible. Cela nous montre qu'il n'y a rien de nouveau sous le soleil. Alors j'aimerais vous dire et vous encourager de vivre une vie, pas parfaite parce que personne n'est parfait, mais le plus attaché et conforme à Christ et à sa parole. Donc aujourd'hui, nous avons vu la première tendance, hein, le premier piège dans lequel les serviteurs de Dieu, les croyants, tombent. C'est le piège sexuel. Nous verrons les deux autres prochainement. Nous parlerons de l'argent et
de l'orgueil. Alors honnêtement, je pensais que ça allait me prendre, trois points là allaient me prendre une seule émission, mais finalement ça va peut-être m'en prendre trois. Mais c'est des sujets que nous avons besoin de développer. Donc je vous quitte, hein, si vous avez besoin de nous contacter, contactez-nous sur la radio RFE, et puis si vous avez aussi un très joli témoignage à partager du ciel, de l'enfer, des choses spirituelles que vous avez vécues très fortes, n'hésitez pas à nous contacter, vous pouvez venir à notre studio si vous êtes en région parisienne, ou éventuellement on peut se joindre par téléphone. Je vous dis à très bientôt, que Dieu vous garde, qu'il vous bénisse et qu'il vous protège. Amen.

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Alléluia, peuple de Dieu, nous avons un tel privilège, par la grâce de Dieu, de pouvoir entendre l'Évangile être prêché, ici, chaque dimanche. Et nous voyons le Seigneur Jésus être élevé. Mais nous avons tant de personnes qui nous écrivent et nous disent qu'elles aimeraient venir dans notre Église entendre les enseignements et qu'elles ne peuvent en voir que de petits morceaux. Par exemple, mon sermon du dimanche peut être découpé en segments pour lundi, mardi, mercredi, jeudi. Bon, mes prêches sont longs. Donc, c'est un segment de 20 minutes, d'accord? Un segment de 20 minutes, mais ils ne peuvent le voir que par petits morceaux, alors que vous entendez tout d'un coup. Amen. Et des vies sont transformées. Alors, l'une des raisons pour lesquelles j'ai écrit ce livre, c'est parce que dans ce livre, vous avez tant de témoignages. Et presque dans chaque chapitre, nous avons des témoignages de personnes libérées d'une dépression de longue durée, de personnes sous médicaments, de femmes qui avaient tellement peur de sortir de chez elles à cause des crises de panique, problèmes d'anxiété, d'accord? Des problèmes de longue durée. Elles n'osaient même pas mettre un pied dehors, et maintenant elles sont libres. Amen. Vous nous avez entendu partager de nombreux témoignages de personnes liées par la pornographie qui ont été libérées. Déjà, les hommes surtout, ils ne veulent pas parler de ce sujet. Mais il était tellement rempli de joie après tant d'années d'addiction, c'était depuis l'enfance, pas vrai? Des personnes comme cela nous écrivent pour nous dire comment elles ont trouvé la liberté. Amen. Et c'est toujours la même chose, c'est l'Évangile. C'est l'Évangile, la révélation de la justice comme un don. Amen. Laissez-les recevoir le don, et le don les amènera à vivre un style de vie. Oui, mais même si leur style de vie est encore tout tordu et qu'ils sont encore en train de grandir, ils sont toujours justes aux yeux de Dieu. Voilà la bonne nouvelle, je dis. Voilà la bonne nouvelle. L'Épître aux Romains, au chapitre 9, s'il vous plaît. Que dirons-nous donc? Des non-juifs, des gentils, d'accord? Je vous ai parlé du dilemme de Paul, pas vrai? Il devait faire face au peuple juif qui croyait être juste par ses œuvres. Et je ne dis pas cela parce que c'est un simple épisode historique du temps de Paul. Aujourd'hui, ces personnes juives sont toujours les mêmes. Bien sûr, vous savez, vous les trouvez dans les synagogues, mais elles ne sont plus en train d'attaquer directement l'Évangile, parce que Paul n'est plus là. Mais aujourd'hui, nous avons des croyants qui pensent que nous devons retourner au judaïsme. Il y a quelque chose qui ne va pas, d'accord? Le judaïsme, en réalité, c'est l'ABC. Dans l'Épître aux Hébreux, chapitre 5, il est dit que c'est du lait. Amen. C'est l'ABC, c'est la maternelle. Et Dieu veut que vous viviez dans un lieu spécial. Comment est-ce qu'on appelle cela? La maison tout en haut. Le penthouse. Voilà, c'est l'Évangile de la grâce. Jésus est venu. L'ombre a cédé la place à la réalité. Amen. Le serviteur, Moïse, a cédé la place au Fils, Jésus. La loi a cédé la place à Christ. Mais maintenant, nous essayons de voler le Fils pour enrichir le serviteur. Nous essayons de donner au serviteur la place qui appartient au Fils. Donc Paul avait ce défi, et Paul dit, « Hé, que dirons-nous donc? Des non-juifs, des gentils, qui ne recherchaient pas la justice, ont obtenu la justice, celle qui vient par la foi, ou la justification par la foi. Des non-juifs, qui ne recherchaient pas la justice, ont obtenu la justice, celle qui vient de la foi, dit-il. » Il interpelle le peuple juif dans ce passage, vous comprenez? D'accord? Ils ne recherchent pas la justice, ils n'observent pas les sept fêtes, d'accord? Ils ne sont pas circoncis, d'accord? Beaucoup d'entre eux ne connaissent même pas les 10 commandements par cœur. Ils ne connaissent pas toutes les lois que Dieu a données à nos pères. Et pourtant, ils ont obtenu la justice, celle qui vient de la foi, tandis qu'Israël, qui cherchait une loi de justice, n'est pas parvenu à cette loi. Ensuite, pourquoi? Parce que, écoutez bien, parce qu'Israël ne l'a pas cherché. Une juste croyance. Israël l'a cherché non par la foi. Autrement dit, une juste croyance. Les deux poursuivent la justice. Les deux veulent être en règle avec Dieu. Les deux veulent toutes les bénédictions qui viennent quand on est en règle avec Dieu. Arrêtez-vous simplement. Et imaginez avec moi un instant. Si, juste un instant, vous imaginez que vous êtes vraiment ce qu'il y a de plus précieux, selon l'économie du ciel, en train de marcher sur la terre maintenant. Tous les anges vous regardent et disent « Waouh !» Le ciel dit « Tu es ma fille bien-aimée, tu es mon fils bien-aimé. » D'accord?
Les anges portent beaucoup de bénédictions à déverser sur vous. Imaginez, comment cela transformerait-il la semaine qui vient? Douterez-vous que la protection de Dieu sera là quand vous prendrez l'avion? Douterez-vous que la protection de Dieu sera là? Non. Juste pour un instant, vous commencez à espérer que vous êtes juste. Toute la bénédiction que Dieu a promise aux justes est maintenant à vous. Dans Proverbes, chapitre 12, il y a une promesse. Il est dit ceci, « Aucun trouble n'atteint le juste ». Juste, c'est aussi le mot dans la Bible King James. C'est le même mot en hébreu, tzadik, qui veut dire juste. Aucun trouble n'atteint le juste. Même quand un mal semble arriver, c'est pourquoi, vous comprenez maintenant pourquoi? Une fois que vous êtes croyant, déclaré juste sur la base de la foi, la Bible dit que tout mal qui vous arrive, Dieu le fait tourner pour le bien. Parce qu'aucun mal ne peut réellement toucher le juste. Il y a cette promesse, aucun trouble n'atteint le juste. Et c'est pour cela que toutes choses travaillent ensemble pour notre bien. Mais est-ce vrai pour Monsieur Tout-le-Monde qui marche sur Orchard Road à Singapour? Est-ce vrai pour l'homme qui marche dans les rues près de Madison Square Garden? Non. D'accord, c'est vrai uniquement pour le croyant. Pour les autres, le mal est le mal, l'épreuve est l'épreuve. Pour nous, cela travaille pour notre bien. Et le bien de qui? Pour le bien de Dieu? Non. Dieu est déjà parfaitement bon. Il n'a pas besoin qu'on y ajoute quoi que ce soit. C'est notre bien. C'est notre bien. Alors, quand vous voyez des versets comme Proverbes, chapitre 12, « Aucun trouble n'atteint le juste », que faites-vous? Quelqu'un arrive et dit, « Oui, mais êtes-vous juste ?» Cette promesse est là. Oui, c'est biblique. La Bible ne peut pas être brisée. Jésus dit, « L'Écriture ne peut pas être annulée. » Oui, c'est l'Écriture. Dans le livre des Proverbes. Mais êtes-vous juste? Aucun trouble n'atteint le juste, mais êtes-vous juste? Vous voyez donc maintenant, il nous reste ceci. Que croyez-vous vraiment? Vous vous souvenez de ce que vous avez fait ce matin? Vous souvenez-vous de ce que vous avez fait hier? Et maintenant, comment osez-vous vous appeler juste? Donc, encore une fois, je dois vous dire ceci. Nous sommes juste par la foi. Ça veut dire quoi? Au milieu de tous nos manques, au milieu de nos déficiences évidentes, au milieu d'habitudes que nous n'aimons pas et qui sont encore présentes dans nos vies, Dieu dit, « Tu es juste ». C'est pourquoi il dit, « Vous devez le recevoir par la foi ». Mais pourquoi, Pasteur Prince? Pourquoi faut-il? Parce que Jésus, en la croix, est devenu notre péché. Jésus n'a pas connu le péché. Comment est-il devenu péché? Il a reçu notre péché. Est-ce que Jésus est devenu péché par ses actions? Ses paroles, ses actes? Vous êtes très silencieux. C'est une église presbytérienne. Allons, encore une fois, Jésus en la croix, est-il devenu péché par ses actions? Vous non plus. Vous ne devenez pas juste par vos actions. Jésus est-il devenu péché en la croix parce qu'il avait toujours de mauvaises pensées? Des pensées de péché? Non, ses pensées sont parfaites. N'est-ce pas? Êtes-vous devenu juste parce que vous pensez toujours des pensées parfaitement justes? Non, c'est pourquoi vous devez la recevoir par la foi. Dites-le, en réalité, je ne suis pas encore arrivé à mon serment. Mon serment, le voici. Dieu m'a parlé et m'a dit, beaucoup de gens abandonnent la confession qu'ils sont justes par la foi. Ils ne confessent pas assez longtemps qu'ils sont justes par la foi. Et tout ce qui n'est pas basé ou fondé sur ce fondement de la justice par la foi, vous pouvez prier de longues heures, vous pouvez donner de l'argent aux pauvres, vous pouvez être impliqué dans toutes sortes de bonnes œuvres, d'accord? Vous pouvez même faire des sacrifices et devenir missionnaire, d'accord? Vous pouvez méditer toute la journée. Et aussi merveilleuses que soient toutes ces choses, et elles sont merveilleuses, d'accord? Tout dépend du fondement. Cela part d'un fondement où vous faites ces choses subtilement parce que vous pensez manquer des points auprès de Dieu, parce que vous pensez qu'en faisant toutes ces choses, Dieu est plus content de vous. Alors vous avez quitté le terrain de la justice par la foi. Et toutes ces choses que vous faites en réalité, tout cela mis ensemble, égale zéro. Des œuvres mortes. Et Dieu m'a parlé, Dieu m'a dit, dis au peuple. Beaucoup d'entre vous, vous vous dites, pasteur, j'ai lu votre livre, je ne sais pas combien de fois aujourd'hui. Je connais tous ces enseignements, pasteur. J'ai lu l'Épître aux Romains, l'Épître aux Galates, je sais, je connais la justice par la foi. Ce que vous dites n'est pas nouveau. Est-ce que vous la confessez? Ou avez-vous abandonné le fait de la confesser? Non, pasteur, je le sais, je ne vous ai pas demandé ça. Dieu n'a pas dit de leur demander s'ils le savent ou non.
Je dis qu'il est important que vous confessiez « Je suis justice de Dieu en Christ » et alors toutes ces choses commenceront à arriver. Vous écoutez, peuple de Dieu? D'accord? Dieu dit « Pourquoi ?» Pourquoi les non-juifs l'ont-ils reçu, alors que les juifs ont fait de leur mieux pour la trouver? Ils ne l'ont pas obtenue parce que les juifs, Israël, la cherchaient non par la foi, mais par les œuvres de la loi. Ils essaient par leur juste conduite, par les œuvres de la loi. Ils essaient d'être justes par leur conduite juste. Ils sont passés à côté. Tandis que les non-juifs passent par la juste croyance. Les juifs ne sont pas devenus justes. Pourquoi? Ils essaient de l'obtenir par les œuvres de la loi, par la juste conduite. C'est plus facile à comprendre. Ils pensent devenir justes par leur juste conduite, tandis que les non-juifs sont devenus justes par la foi. Et les juifs ne l'ont pas cherché par la foi, c'est-à-dire par une juste croyance. Ils se sont heurtés à la pierre qui fait obstacle. On entend des gens dire, « Vous savez, Christ est un obstacle, une pierre d'achoppement pour les gens. » Non, le Christ n'est pas comme une pierre d'achoppement. C'est Christ comme notre justice. Nous ne sommes pas notre justice. C'est Christ, notre justice, qui est une pierre d'achoppement. Regardez le contexte ici. Comme il est écrit, « Je mets dans Sion une pierre qui fait obstacle, un rocher propre à faire trébucher. Mais celui qui croit en lui, nous venons de voir le contexte, croire en lui comme étant votre justice. Et celui qui a cette foi ne sera pas couvert de honte. Ils ne seront pas couverts de honte. » Vous entendez cela? Matthieu chapitre 6. C'est pourquoi Jésus a dit, « Ne vous inquiétez donc pas et ne dites pas, que mangerons-nous? Que boirons-nous? Avec quoi nous habillerons-nous? » En effet, tout cela, ce sont les membres des autres peuples qu'ils recherchent. Or, votre Père Céleste sait que vous en avez besoin. Donc, il parle de choses matérielles. Ce n'est pas mal de parler de choses matérielles à l'Église. D'accord? Alors, certains donnent l'impression que c'est mal de parler de ces choses, comme l'argent. Ce n'est pas mal d'en parler, pas vrai? C'est l'amour de l'argent qui est le problème. D'accord? Très bien. Ici, nous voyons donc Christ parler de choses physiques. Ne vous inquiétez pas de ce que vous mangerez, de ce que vous boirez, ni de ce dont vous serez vêtus. En effet, tout cela, ce sont les membres des autres peuples qu'ils recherchent. Or, votre Père Céleste sait que vous en avez besoin. Recherchez d'abord le royaume et la justice de Dieu. Très bien, laissez-moi ajouter une précision ici. Donc, allez maintenant dans l'Épître aux Romains chapitre 14, d'accord? En effet, le royaume de Dieu, qu'est-ce que le royaume de Dieu? Ce n'est pas le manger et le boire. Ce n'est pas quelque chose d'extérieur qui entre. Ce n'est pas une bénédiction extérieure qui entre. Mais le royaume de Dieu, c'est la justice qui vient de l'intérieur. La justice est un don. La justice est par la foi. La justice de la foi, d'accord? C'est la paix et la joie par le Saint-Esprit. Celui qui sert Christ de cette manière est agréable à Dieu. Au fait, vous dites, « Pasteur Prince, je croyais que nous étions déjà tous acceptés par Dieu. » Non, nous sommes tous favorisés par Dieu. Mais ce mot « agréable » est le mot « euarestos ». Cela signifie que vous plaisez à Dieu. Vous pouvez avoir un fils, et il est votre fils. Rien ne peut changer sa position de fils, d'accord? Mais vous pouvez avoir un autre fils qui vous est agréable. « Iuarestos », il est dit que vous apprenez à rechercher sa justice, et qu'ensuite, vous nagez toujours dans la paix et la joie. Vous êtes agréable à Dieu quand vous le servez. Celui qui sert Christ, même votre service, quand vous êtes conscient de votre justice, votre service devient agréable. Non seulement cela, vous êtes approuvé par les hommes. Le mot « approuvé », c'est comme « iso », tamponné. D'accord? Certifié. Dans ce cas, certifié par le ciel. Le mot « approuvé » est le mot grec « dokimos ». Au temps de Paul, « dokimos » était utilisé pour des changeurs qui ne traitaient jamais, jamais, jamais avec de la fausse monnaie. C'était des hommes d'honneur. Des hommes intègres. On appelait ces personnes « dokimos ». Autrement dit, les chrétiens qui apprennent à rechercher la justice de Dieu, même leur service quand ils servent Christ, d'accord? Ils deviennent agréables à Dieu, et ce sont des hommes d'honneur et d'intégrité. C'est pourquoi il est important de croire juste, la justice par la foi, afin de vivre juste. D'accord? Donc, c'est la justice. Alors, allons au chapitre 6 de Matthieu, s'il vous plaît. Recherchez d'abord le royaume et la justice de Dieu. Donc, sa justice, j'ai entendu des gens, et j'entends encore des gens dire sa justice, d'accord? Vous devez découvrir sa manière de faire les choses, sa manière de faire les choses. Mais la justice, dans le Nouveau Testament, sa justice est toujours un don. Alors, vous êtes assis là et vous dites, « Pasteur Prince, c'est ce que nous entendons ici. » Mais vous serez surpris du nombre d'endroits qui enseignent encore « Cherchez sa justice, cherchez sa manière de faire les choses. » Autrement dit, retournez encore à vos œuvres. Vous êtes en train de faire les choses à sa manière. Mais sa justice n'est pas sa manière d'agir.
C'est un don à recevoir. Et la Bible dit « le royaume de Dieu ». La première chose concernant le royaume de Dieu, nous l'avons vu tout à l'heure dans Romains chapitre 14, c'est la justice. D'accord ? Le royaume de Dieu, ce n'est pas le manger et le boire, mais la justice. Donc quand vous recherchez sa justice, chaque matin, vous vous réveillez, que dites-vous ? Je suis la justice de Dieu par la foi. Pasteur, comment est-ce que je fais ça ? Avec votre bouche. Croyez dans votre cœur et parlez avec votre bouche. Vous écoutez, peuple de Dieu. Permettez-moi de m'arrêter ici et de dire simplement ceci. Retournez à l'Épître aux Romains, chapitre 10. Nous sommes en train de bâtir cela et de vous le montrer. Romains, chapitre 10. Que dit-elle donc ? La parole est tout près de toi. La parole de Dieu est près de vous, dans ta bouche et dans ton cœur. Vous savez, Dieu est tellement bon. Dieu place toujours le salut ou la bénédiction tout près de vous. Quand le monde était perdu et qu'il ne s'en souciait guère, Dieu s'est approché tout près sous la forme de son Fils. Il a quitté le lieu très saint. Il est descendu comme un bébé. Amen. Et il s'est approché tout près de l'humanité pécheresse et souillée. Et il les a touchés et les a rendus entiers. Sa sainteté n'était pas un obstacle face à leur péché, parce que sa grâce était la raison pour laquelle il est venu. Amen. Quand les gens ne méritaient pas d'être guéris, tous ceux qui le touchaient étaient guéris. La faveur imméritée. Amen. Et ici, Dieu dit, « Pasteur Prince, Jésus est retourné au ciel. » Oui, mais maintenant la parole de Dieu, qui apporte toute la bénédiction que Jésus a accomplie pour nous à la croix, est si près de vous. Elle est si près de vous. Elle ne se trouve pas dans une église, au Star ou ailleurs. Elle est si près de vous, même dans ta bouche et dans ton cœur. Or, cette parole est celle de la foi que nous prêchons. Elle est toujours dans votre bouche. Si vous la dites, elle descendra dans votre cœur. Quand elle descend dans votre cœur, vous la croirez. Puis vous recommencerez à le dire, d'accord? Et plus vous la dites, plus vous la croyez. Plus vous la croyez, plus vous la dites. Et c'est ce que Dieu est en train de me dire. Les gens ont arrêté de confesser qu'ils sont justes. Et s'ils le confessent une fois, deux fois et tout, ils ne le confessent pas assez longtemps pour que je fasse quelque chose dans leur vie, pour amener les bénédictions dans leur vie. D'accord? Je suis en train d'aller trop vite. Il s'agit de la confession, que Jésus est le Seigneur. Et si tu crois dans ton cœur que Dieu l'a ressuscité, tu seras sauvé. Et c'est avec la bouche que l'on affirme une conviction et parvient au salut. Et le même passage dit, « Celui qui croit en lui ne sera pas couvert de honte. » Donc, autrement dit, la manière de l'obtenir n'est pas de faire, mais de parler. Dites, « Je suis justice de Dieu en Jésus-Christ. » L'accent est sûr, « En Jésus-Christ, vous n'êtes rien par vous-même et en vous-même. Je ne suis rien par moi-même et en moi-même. Par et en moi-même, je suis un pécheur. » De part en part. La dépravation totale et absolue de l'homme sans Christ. Rien de moi-même, tout de Christ. Mais maintenant que j'ai Christ, Dieu m'a placé en lui. Je suis la justice de Dieu en Jésus-Christ. Et si moi je dis, en prétendant être humble et en disant, vous savez, je ne suis pas vraiment juste, je regarde encore ma propre justice par mes œuvres, comme si je frappe sa main et je dis, tu sais, je n'ai pas besoin que tu me donnes un don de justice, je peux y arriver par moi-même. C'est de l'humilité quand vous dites, je suis justice de Dieu en Jésus-Christ. Chaque matin, quand vous vous réveillez, et je vais vous dire ce qui arrive, Dieu m'a parlé et m'a dit qu'il n'est jamais plus heureux que lorsqu'il entend ses enfants dire, je suis la justice de Dieu en Jésus-Christ, parce que vous rappelez à Dieu ce que son Fils a fait. Vous ne rappelez pas à Dieu nos œuvres mortes qui empestent. Nous rappelons à Dieu l'œuvre merveilleuse, parfumée, parfaite de son Fils. Chaque fois que vous dites, voilà ce que Jésus a fait, je suis la justice de Dieu en Christ, c'est comme un rappel au ciel. Regardez-moi maintenant. C'est ce que Jésus a accompli. Vous voyez ce que je veux dire? Vous écoutez, peuple de Dieu? Les gens ne pêchent pas parce qu'ils veulent pécher. Beaucoup de gens, il y a toujours quelques mauvais sujets, vous savez, qui vivent dans le péché sans aucun remords. Ils ne se soucient pas du témoignage de Christ. Je doute que de telles personnes soient vraiment sauvées pour commencer. Mais je parle des gens, en général, qui sont de vrais croyants. Ils ne veulent pas pécher. Ils ne cherchent pas un moyen d'entrer dans le péché, ils cherchent un moyen d'en sortir. Mais le problème, c'est qu'ils n'entendent pas la bonne chose. Et quand Paul trouve des croyants dans le péché, dans l'église de Corinthe, par exemple, dans l'épître aux Corinthiens, certains vont vers les prostituées du temple. Ils ont un problème avec la convoitise. Paul ne les a pas frappés en disant « Vous êtes maintenant hors de la communion, vous êtes maintenant rétrograde, la colère de Dieu est sur vous. » Il n'a pas dit cela. Dieu dit « Quoi ?» Eh frère, ne le savez-vous pas? Votre corps est le temple, il l'est toujours, et c'est au présent. Pourtant, ils viennent juste d'aller vers elle. Il dit, ne le savez-vous pas? Votre corps est le temple du Saint-Esprit. Ne savez-vous pas que vos corps sont les membres de Christ? Il appelle son corps « membre de Christ » pour en faire les membres d'une prostituée. Vous voyez la manière dont il a abordé cela? Vous êtes un prince. Pourquoi agir comme un pauvre?
Pourquoi ne pouvez-vous pas faire confiance à Dieu pour une épouse merveilleuse et une famille merveilleuse et voir tous vos besoins plus que pleinement comblés par la grâce de Dieu? Pourquoi devez-vous descendre si bas? Son approche du péché, dans le livre des Corinthiens, un frère intentait un procès à un frère. Il dit, « Quoi? N'y a-t-il aucun homme sage parmi vous? Ne savez-vous pas que nous jugerons les anges? » Puis certains d'entre eux disent, « Moi, je suis d'Apollos, moi, je suis de Paul, moi, de celui-ci, moi, de celui-là, un esprit de clan. » Il dit, « Quoi? Ne savez-vous pas que tout est à vous? Vous n'avez pas à choisir? Pourquoi choisir Paul? » Puis quelqu'un dit, « Moi, je choisis Pierre. Pierre a marché avec Jésus. Paul est venu plus tard. » Pourquoi choisir? Paul et Pierre sont tous les deux à vous. Vous agissez et pensez comme un enfant, alors que Dieu veut que vous pensiez autrement. À chaque fois, c'est « ne savez-vous pas? Ne savez-vous pas? » Pour les gens qui vivent dans le péché, c'est toujours « ne savez-vous pas? » Écoutez attentivement. Matthieu chapitre 6, verset 33 dit « Recherchez d'abord le royaume et la justice de Dieu, et tout cela vous sera donné en plus. » Le contexte parle de nourriture, de choses matérielles. Ne laissez personne essayer de spiritualiser cela, d'accord? Bien sûr, vous pouvez aussi y ajouter beaucoup d'autres bénéfices. Et tout cela vous sera donné en plus. Le mot « ajouter » en grec, d'accord? Le mot pour « donner en plus » en grec, cela signifie que quand vous avez quelque chose, toutes ces choses sont des avantages supplémentaires. C'est ce que signifie « en plus ». D'accord? Nous pensons, j'en ai déjà un peu. Maintenant, cela m'est ajouté. Mais en réalité, le mot « ajouté » ou « en plus » signifie que parce que vous avez la justice de Dieu, la santé est ajoutée. Amen. Les provisions sont ajoutées. Amen. Vous avez beaucoup à manger, beaucoup à porter, et beaucoup pour être une bénédiction pour les autres. Parce que vous êtes juste. Alors, il y en a qui enseignent des choses, et j'ai grandi en croyant cela. Vous savez, chaque matin, vous vous réveillez, tout ce que vous croyez recevoir de Dieu, vous croyez en Dieu, pour une voiture. « Oh mon Dieu, je crois en toi pour une voiture. Merci pour la voiture. Je crois Dieu pour cette maison. Je crois Dieu pour un bébé. Je le réclame au nom de Jésus. Je réclame ce bébé au nom de Jésus. Alors, il n'y a rien de mal à cela. Je comprends cela. Mais cela peut devenir très fatigant parce qu'il y a beaucoup de choses pour lesquelles croire Dieu. » Ce que ce verset nous révèle, c'est comment faire maintenant. Si nous désirons quelque chose, quelle parole prononcer, quelle position doit avoir notre cœur. Croyez simplement pour une seule chose. « Je suis justice de Dieu en Jésus-Christ. » Et tout cela vous sera donné en plus. Permettez-moi de vous poser une question, d'accord? J'aime poser des questions quand je lis la Bible. C'est ainsi que beaucoup de ces réponses viennent de Dieu. Vous posez des questions à Dieu, il vous parle, d'accord? Il répondra aux vôtres, pas immédiatement, parfois le mois suivant, parfois après, mais la réponse viendra. Une fois, j'ai demandé à Dieu, d'accord? Oh, pardon, Dieu m'a demandé ceci. Je n'ai pas demandé à Dieu. Dieu m'a demandé un jour, faut-il enseigner aux gens à mentir? Faut-il apprendre à un enfant à mentir? Vous n'êtes pas sûr? Faut-il apprendre à quelqu'un à tricher? Faut-il apprendre à quelqu'un à voler? Non. Pourquoi sommes-nous alors si occupés à essayer d'apprendre aux gens à faire ce qui est juste après qu'ils sont devenus juste en Christ? Quand ils étaient pécheurs, personne n'avait à le faire. Quand Adam et Ève sont tombés, le péché est entré dans leur sang. Ils ont enfanté leurs enfants, le péché était dans le sang. Le péché était déjà là. Ils n'ont pas besoin qu'on leur apprenne à faire le mal. Mais maintenant que nous sommes justes, la chose la plus importante est d'avoir la conscience de la justice, et toutes les bonnes choses en découleront. L'humilité et tout. Vous voyez, quand les gens disent « revenez à la justice », je sais ce qu'ils veulent dire. Ils veulent ce caractère pieux. D'accord? Des responsables pieux. Et je le sais. Je le sais. Mais avez-vous remarqué le fruit de l'Esprit dans l'Épître aux Galates, chapitre 5? Dites 5. Le fruit de l'esprit est ce qui vous donne un caractère pieux. Vous êtes une personne de maîtrise de soi, d'amour, de joie, de tempérance, de paix. D'accord? Vous êtes une personne, vous savez, qui sait se maîtriser. Vous savez comment vous comporter. Et c'est l'amour, la joie, pas simplement une sainteté grincheuse, mais l'amour, la joie, la paix. D'accord? Voilà le caractère pieux. Mais comment obtenez-vous un caractère pieux? Cela se trouve au chapitre 5. Mais dans les quatre premiers chapitres, Paul parle de la juste croyance, de la grâce et de la loi. La juste croyance contre le fait de devenir juste par la juste conduite. Et le problème, c'est que nous pensons pouvoir obtenir le caractère pieux par la juste conduite. Paul conteste cela. Paul dit que le caractère pieux est le fruit de la juste croyance. De la juste croyance. Vous voyez, quand vous vous concentrez sur la juste conduite, le résultat, ce sont les œuvres de la nature humaine. Quand vous avez la juste croyance, le résultat, c'est le fruit de l'esprit. Vous savez quelle est la différence entre le fruit et les œuvres? Les œuvres sont le résultat de l'effort. Le fruit est le résultat de la vie.
Quand vous avez la juste croyance, le résultat de cette vie, de Christ en vous, c'est l'amour, la joie, la paix, même la maîtrise de soi. Mais quand vous vous concentrez sur la juste conduite, c'est ce qui est arrivé à Israël. Israël s'est concentré sur la juste conduite au pied du mont Sinaï. Ils ont dit, « Nous ferons tout ce que l'Éternel a dit. Nous pouvons le faire. » En hébreu, « Kol asher diber Adonai na.

Donc, l'Amérique a besoin de redécouvrir l'Évangile, parce que l'Évangile produira le fruit de l'Esprit. Amen. Un dernier passage, puis nous aurons terminé, d'accord? Dernier verset. Et c'est mon verset préféré. Je le prêche partout, parce que, vous savez, je suis amoureux de ce verset. Je vous le dis, d'accord? Et je termine avec ça. Regardez l'Épître aux Romains, chapitre 5, verset 17. « Si par un seul homme, par la faute d'un seul, la mort a régné. » Souvenez-vous toujours, peuple de Dieu, Dieu n'a jamais voulu que l'homme meure. La Bible appelle la mort une ennemie. Dieu n'a pas créé les êtres humains pour qu'ils meurent. Il n'a pas créé la femme si belle et l'homme si fort, en bonne santé, pour les placer dans le beau jardin afin qu'ils meurent. Le cœur de Dieu a été brisé quand l'homme a péché. Et son péché a apporté quoi? Tout cela vous sera donné en plus, mais à l'envers. Vous écoutez? Donc, Dieu n'a jamais voulu que l'homme meure. Alors, qui a fait entrer la mort? Le premier Adam. Si par un seul homme, par la faute d'un seul, la mort a régné, à bien plus forte raison. Oh, j'aime cela. L'Évangile est toujours à bien plus forte raison. Ceux qui reçoivent avec abondance la grâce et le don de la justice régneront à bien plus forte raison. Ceux qui reçoivent, pas tout le monde, ceux qui reçoivent, pas le premier venu à Singapour, ceux qui reçoivent ces deux choses, avec abondance la grâce et le don de la justice, que leur arrivera-t-il? Ils régneront à bien plus forte raison dans la vie par Jésus-Christ lui seul. J'ai prêché cela tellement de fois, comme je vous l'ai dit, c'est mon verset préféré, vous le connaissez tous par cœur, et je sais que vous savez, et je sais que vous savez que je sais que vous savez. D'accord? Alors pourquoi est-ce que je reprends ce verset? Parce que parfois nous regardons un verset si souvent que nous pouvons en réalité ne plus vraiment entendre ce qu'il dit. Deux choses. L'abondance de la grâce. Dieu ne veut pas que vous ayez seulement un filet de grâce. Il veut que vous receviez. Que vous receviez. Surtout quand vous êtes rempli, il y a un temps pour recevoir. D'accord? Et puis, autre chose, la justice. Remarquez qu'un don n'est pas une récompense pour quelque chose que vous faites. Ce n'est pas une récompense de justice. C'est un don. Être en règle avec Dieu est un don, n'est-ce pas? Donc, si je prends ma Bible, ou si je prends mon livre, et que je vous dis, c'est mon livre, je vais vous le donner comme un cadeau, et vous me dites combien ça coûte, vous m'insultez. Vous dites, est-ce que je peux le payer? Vous m'insultez. Je viens de vous dire que c'est un cadeau. Vous me dites, est-ce que je peux juste payer? Laissez-moi faire quelque chose pour que... Je me sens bien. Allez, un dollar. Vous m'insultez encore? C'est à 100% moi qui vous aime. À 100% vous qui recevez. Donc les gens ne comprennent pas le don. Vous savez, les Singapouriens surtout, ils ne comprennent pas le don. Vous leur donnez un cadeau? Non, pasteur, c'est votre seul exemplaire. C'est mon seul exemplaire, mais je vous aime et c'est pour ça que je veux que vous l'ayez. Non, hein, pasteur Prince. Non, pasteur Prince, vous savez... Ou pire, vous dites, non, non, je ne le mérite pas. Un cadeau ne veut pas dire que vous le méritez. Un cadeau est un cadeau. Amen. Alors, nous faisons toutes sortes de choses, vous savez. Nous allons chez les gens, nous avons faim, ils nous donnent une part de gâteau, et surtout en Amérique, ils ne comprennent pas notre coutume singapourienne. Ils nous offrent une part de gâteau, et ils nous disent, « Tenez, prenez une part de gâteau. » Non, non, non, non, non, non. Ils disent, « D'accord. » Et nous, nous pensons, « Hé, vous êtes censé insister. Vous savez, encore deux ou trois fois. » Cette danse que vous faites tous, là, nous sommes censés dire « Non, non, non !» Il dit « Non, non, je vous en prie, prenez-la !» Non, et vous savez, j'ai grossi, là, ces derniers temps. Mais ils sont censés dire « mais non, pas du tout, allez, allez, prenez un morceau !» C'est embarrassant de dire simplement « Oh, merci !» Là, tout de suite. Vous savez, c'est que les Singapouriens ont l'impression que ce n'est pas une bonne éducation. Mais non, en Amérique, ils pensent que vous êtes au régime ou quelque chose comme ça. Ils disent « Est-ce que vous en voulez ?» Vous dites « Non !» Ils disent « D'accord, vous savez. » Ils pensent probablement que vous êtes au régime. Ils ne veulent pas vous mettre mal à l'aise non plus. Mais le fait est que, quand Dieu dit, vous savez que c'est un don de justice, vous dites, « Seigneur, laisse-moi juste faire certaines choses et tout. Je te plairai. Je te promets que je te plairai. » C'est une insulte. N'est-ce pas? La meilleure approche, c'est, « Merci Seigneur, je reçois ce don. » Maintenant, la raison pour laquelle je dis cela en conclusion, c'est parce que, dans ce verset, l'expression « ceux qui reçoivent » est un présent actif en grec. Qu'est-ce que cela signifie? Présent et actif. Présent actif. Cela signifie que c'est quelque chose que vous continuez à recevoir. Alors, je comprends que certaines personnes puissent mal comprendre. Pasteur Prince, est-ce que cela veut dire que je deviens injuste quand je vais me coucher le soir? Le lendemain, je dois recevoir à nouveau? Non, non, non, non.

0: Une fois que vous recevez la justice de Dieu, Jésus, la Bible dit dans Daniel chapitre 9, il a amené une justice éternelle. Vous ne pouvez pas perdre votre justice. Si vous péchez, vous êtes toujours juste. Sinon, le péché serait plus grand que la justice que Dieu vous a donnée. Donc, je viens de dire beaucoup de choses, que vous compreniez ou non. D'accord? C'est la vérité. D'accord? C'est seulement quand nous connaissons cette vérité que nous pouvons vaincre le péché. Alors écoutez attentivement. Cela signifie que vous devez être continuellement et perpétuellement conscient que vous êtes juste, que ce don est sur vous. Pourquoi devez-vous en être constamment conscient? Parce que chaque jour, vous avez des tentations. Chaque jour, parfois ce n'est pas seulement une tentation, vous franchissez la ligne. D'accord? Vos pensées peuvent s'égarer. Vos yeux peuvent s'égarer. Vos pieds peuvent prendre une mauvaise direction, alors, quoi qu'il en soit, Dieu dit, chaque jour, n'oubliez pas. Confessez que vous êtes juste. Et toutes ces choses que vous désirez, tout cela vous sera donné en plus. Mais je vous le dis, quand vous êtes en dehors, sans la communion fraternelle des frères ici, quand vous êtes seul dehors à Singapour, quand vous êtes dehors dans les rues, quand vous êtes dehors en train de marcher dans un centre commercial, il est si facile, quand vous tombez ou autre, d'oublier toutes ces choses. Cela ne peut pas être aussi vrai. J'ai péché volontairement, alors je suis en train d'essayer de profiter de la grâce. Le diable essaiera de vous raisonner, de réfléchir à toutes ces choses, mais la vérité est la vérité. Vous êtes juste pour toujours. Vous savez pourquoi nous luttons avec toutes ces choses? Parce que nous n'écoutons pas assez longtemps. Cette femme et toutes ces personnes ont reçu des miracles. Beaucoup de ceux qui ont reçu des miracles continuent de dire « J'ai continué à écouter. J'ai continué à écouter, j'ai continué. » Mais ce sermon que je partage aujourd'hui ne suffit pas. Vous devez continuer à écouter. Donc, plus vous écoutez, même les versets que vous pensez connaître, plus vous écoutez, plus vous aurez une juste croyance. Vous avez une juste croyance dans votre cœur. Vous avez une juste parole. D'accord? C'est tout ce que vous avez à faire. Et la Bible dit que si vous êtes malade, et que chaque jour vous dites « Je suis justice de Dieu en Christ », un jour vous direz simplement « Franchement, je sais que je suis guéri par les meurtrissures de Jésus. » D'accord? Mais beaucoup de gens se lèvent et utilisent toute la foi qu'ils ont pour croire Dieu afin d'être guéri. Croire Dieu afin d'être guéri. Mais le fondement est mauvais. Dans leur cœur, ils ne sont pas établis dans la justice, mais ils essaient d'obtenir la guérison. Non, ce dont vous avez besoin d'abord, bien souvent, c'est d'être établi dans la justice. Ensuite, vous pouvez croire Dieu pour un bébé. Ensuite, vous pouvez croire Dieu pour la guérison. Croire Dieu pour les bénédictions sur votre entreprise. Amen. Quoi que ce soit, ces choses sont ajoutées. Et il ajoute ces choses à sa justice. La justice de Jésus est un aimant qui attire. Elle attire toutes les bénédictions de Dieu. Elle est aussi très repoussante. Elle repousse toutes les malédictions et toutes les choses négatives. Et c'est pourquoi le diable ne peut pas vous laisser rester assez longtemps dans cette conscience de la justice. Sa seule et unique attaque est de vous enlever, vous et votre cœur, du fait d'être établi dans la justice. Voilà pourquoi nous avons ces deux dons jumeaux à recevoir continuellement. La conscience doit être continue. Et comment faisons-nous cela? Avec notre bouche, en croyant dans notre cœur. Dites-le encore, je suis justice de Dieu en Jésus-Christ. Maintenant, vous êtes prêts. Et le « maintenant », c'est ma partie. Maintenant, vous êtes prêts. Écoutez attentivement. Souvenez-vous de ceci. Jésus dit « Heureux sont ceux qui sont persécutés pour… » Pour… Vous vous souvenez de ce que Jésus dit ?« Heureux sont ceux qui sont persécutés pour… » La justice. Et qu'est-ce que la justice? C'est un don. Êtes-vous prêt pour la persécution? Parfois, d'autres chrétiens vous persécuteront. Nous pensons toujours que, vous savez, nous sommes persécutés, mais pour quelle cause? La persécution vient à cause de la justice. Et qu'est-ce que la justice? Faire ce qui est juste? C'est ce que beaucoup de gens pensent. Quand vous faites juste, vous souffrez. Non, non, non. Je n'avais jamais connu la persécution. J'étais ami de tout le monde, jusqu'à ce que je commence à prêcher la parole. Des chrétiens m'ont traité de tous les noms, toutes sortes de noms terribles, que même mes amis non-chrétiens ne m'ont jamais donné. Donc voici la réalité. Quand vous commencez à confesser que vous êtes juste par la foi, préparez-vous à la persécution. Les gens commencent à dire, vous feriez mieux de faire attention, ce Joseph machin-là. Vous savez, c'est une église sectaire, c'est une secte. Et pourtant, tout ce que je vous montre vient des Écritures. En fait, dans cette église, nous prêchons beaucoup à partir des Écritures. D'accord. Et vous-même, vous pouvez étudier. Rentrez chez vous et étudiez l'Épître aux Romains. J'ai beaucoup tiré de l'Épître aux Romains. L'Épître aux Romains révèle l'Évangile. L'Épître aux Galates défend l'Évangile, d'accord? Et demandez-vous, est-ce le véritable Évangile? La vie est trop courte pour passer à côté de la vraie chose. Assurez-vous de recevoir le véritable Évangile. Et l'Évangile que Paul a prêché est un Évangile de justice par la foi. Donnons tous à Jésus la louange, la gloire et l'honneur. Amen. Loué soit le Seigneur. Inclinez la tête et fermez les yeux. Vous tous ici présents et partout où vous nous regardez. Croyants, je veux que vous fassiez une chose maintenant. Dieu m'a parlé. Dieu m'a dit que beaucoup ont abandonné cette confession. Ils disent dans leur cœur, ils savent. Mais ils ne la confessent pas. Donc cela devient un simple assentiment intellectuel. L'assentiment intellectuel ne vous mènera pas loin dans le combat de la vie. Vous devez confesser, je suis justice de Dieu en Jésus-Christ. Surtout quand vous échouez. Surtout quand vous avez trébuché et chuté. C'est là que vous devez dire, je suis justice de Dieu en Christ. Parce que tout en vous dira, tu es hypocrite, tu es ceci ou cela. Et nous n'avons pas à nous inquiéter de la sainteté parce que le fruit de l'esprit, c'est l'amour, la joie, la paix, ce caractère saint est le résultat de la juste croyance. Mes amis, c'est peut-être la première fois que vous entendez ce message. Et pendant tout ce temps, vous pensiez que le christianisme était une religion. Ce n'en est pas une. La Bible nous dit, Dieu a tant aimé le monde. Mais Dieu est saint. Donc, parce qu'il est saint, Dieu doit punir le péché. Si Dieu ne punit pas le péché, si un juge à Singapour n'exécute pas la justice contre un criminel, il cautionne le mal et les autres seront encouragés à faire la même chose. De la même manière, Dieu doit punir le péché, sinon tout l'univers s'effondrera. Mais la Bible dit que Dieu est amour. En effet, Dieu a tant aimé le monde qu'il a donné son Fils unique. Alors comment Dieu peut-il réconcilier sa justice, son jugement avec sa grâce et son amour? La réponse est, regardez à la croix. La croix de Jésus-Christ est la réponse. Dieu, qui n'a pas épargné son propre Fils, mais l'a donné pour nous tous. Quand le moment décisif est venu, Dieu n'a pas épargné son Fils afin que vous et moi soyons épargnés. Voilà l'amour de Dieu. Mes amis, vous n'êtes pas un visage dans la foule. Vous n'êtes pas seulement un numéro de carte d'identité. Vous n'êtes pas un numéro. Vous n'êtes pas un visage dans la foule. Vous êtes une personne unique pour Dieu. Dieu connaît même les cheveux sur votre tête. Il sait combien il y en a. Dieu connaît les peurs secrètes dans votre cœur. Dieu vous aime. Dieu sait tout de vos péchés et Dieu vous aime. Personne ne pourra jamais vous aimer comme Dieu vous aime. Et la Bible dit, Dieu vous a tant aimé. Dieu a donné son Fils et en la croix, son Fils a porté vos péchés. Dieu a pris vos péchés et les miens et Dieu les a placés sur Jésus-Christ. Et tout ce que vous et moi méritions, les éclairs du châtiment de Dieu, un juste châtiment contre tous nos péchés et nos actes sans loi, tout cela est tombé à la place sur Christ, notre Sauveur bien-aimé, afin que toutes les bénédictions et les faveurs, la profusion de ces faveurs gratuites, viennent sur vous et moi. Tout ce que Jésus mérite, nous le recevons. Croyez-vous cela? Croire cela, c'est croire juste. Et quand vous croyez cela, Jésus-Christ, et que vous recevez l'abondance de la grâce et le don de la justice, Dieu dit, les choses ne domineront plus sur vous. Vous régnerez dans la vie. Vous régnerez dans la vie. Êtes-vous prêt? Parole de Dieu est si près de vous. Être sauvé n'est pas difficile. Vous n'avez pas besoin d'escalader le Kilimandjaro. Vous n'avez pas besoin de traverser l'océan le plus profond à la nage. La parole est tout près de toi, dans ta bouche et dans ton cœur. Vous n'avez même pas besoin de vous avancer. Là où vous êtes assis, si vous le confessez, si vous le croyez, Dieu dit que vous êtes sauvé. C'est avec le cœur que l'on croit et parvient à la justice. Et c'est avec la bouche que l'on affirme une conviction et parvient au salut. Êtes-vous prêt, ou que vous soyez en train de regarder ceci maintenant, dites ceci. Père Céleste, je crois que Jésus-Christ est le Fils de Dieu. Je crois qu'il est mort sur cette croix pour tous mes péchés. et que tu l'as ressuscité d'entre les morts, sans mes péchés. C'est pourquoi ce qu'il a accompli pour moi est totalement achevé. Parfait. Et je ne peux rien y ajouter. Je reçois avec abondance la grâce et le don de la justice. Et je confesse de ma bouche, parce que je crois dans mon cœur, que Jésus-Christ est mon Seigneur et mon Sauveur. Et je crois que je suis abondamment béni, hautement favorisé, profondément aimé. Merci Père, au nom de Jésus. Et le peuple de Dieu dit « Amen, Amen, Amen ». Père, je te remercie pour ta parole. Je te remercie pour ton amour, ta grâce et ta bonté. Merci par-dessus tout pour le don de ton Fils, notre Seigneur et Sauveur Jésus-Christ. Ce don incomparable pour lequel nous sommes vraiment reconnaissants, Seigneur. Et pour toujours, à jamais, Seigneur, à cause de lui, nous sommes rendus justes. C'est pourquoi pour cette semaine qui vient, Père, je te remercie. Aucun trouble n'atteint le juste. Merci, Père. Aucun accident, aucun danger, aucune maladie, aucun fléau n'approchera de votre demeure. Car vous demeurez en Jésus-Christ, l'abri secret du Très-Haut. Vous et vos bien-aimés, vos enfants, toute votre famille, vous restez sous l'ombre du Tout-Puissant. Parce que vous êtes en Christ, et en Christ, vous êtes juste. Christ est votre demeure. Et en Christ, vous êtes protégé. Le mal sera loin de vous. Le diable ne peut pas vous trouver. Vous êtes en Christ, complètement protégé, complètement favorisé. Attendez-vous à ce que de bonnes choses arrivent. Même quand les choses semblent mauvaises, sachez que cela travaillera pour votre bien. Dieu a le dernier mot. Au nom de Jésus, et que chacun dise « Je suis justice de Dieu en Christ ». Amen.
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2: On entend souvent dire que la vie aujourd'hui est plus difficile qu'avant, que les mœurs se sont considérablement dégradées et que le monde va de plus en plus mal. À la suite de ces affirmations viennent les lamentations du type « c'est plus dur d'être chrétien qu'avant » ou encore « nous vivons des temps mauvais où il n'y a plus ni éducation, ni respect, ni valeur, etc. etc. » Qui oserait prendre le risque d'affirmer qu'il n'est pas d'accord avec ça ? Cependant, il convient d'ajouter quelques précisions. Dire que les mœurs se sont dégradées revient à dire que le cœur de l'homme a évolué en mal parce que le siècle que nous vivons est bien plus mauvais que tous ceux qui nous ont précédés. Mais en réalité, sur quel élément rationnel s'appuyer pour affirmer cela ? Pour le faire, le plus souvent, nous consultons l'histoire avec son lot de subjectivité. Nous entendons quelques témoignages tout en sachant très bien qu'ils sont soumis à l'émotion. Nous pouvons aussi nous appuyer sur nos propres souvenirs et nos sens, alors qu'ils nous trompent en permanence. Alors, d'où vient cette impression que ce siècle est moralement plus mauvais que tous les autres ? Le cœur naturel de l'homme n'a pas changé, et le péché, hier comme aujourd'hui, est tout autant haïssable. En fait, seuls deux éléments tangibles peuvent expliquer le mal-être social ressenti. Deux éléments réellement nouveaux depuis un siècle. Ce sont l'explosion démographique, avec les besoins et les problèmes qu'elle génère, et la recherche obsessionnelle de gains de temps poussée à son paroxysme par l'explosion technologique aux conséquences redoutables. Dans cette chronique, nous allons analyser le premier élément qui fait que le 21e siècle est vraiment différent des autres. Je veux parler de l'explosion démographique. En un siècle, la population mondiale est passée de 1,5 milliard à 7,5 milliards. Même si la pression démographique ralentit depuis une dizaine d'années, cette évolution est due principalement au progrès de la médecine et à la baisse de la mortalité infantile. Cette explosion démographique a d'immenses conséquences à tout niveau et notamment par rapport à la nature. En revanche, le péché et celui qui le manipule avec ses moyens, ses méthodes et ses effets n'ont pas évolué. La nature de l'homme n'est pas plus pécheresse qu'avant. Mais plus la concentration humaine est importante et plus le péché est visible. Plus il est visible et plus il s'impose comme une évidence devenant la norme au détriment des valeurs judéo-chrétiennes. Alors c'est vrai qu'il est difficile pour un chrétien de vivre au milieu d'un monde surpeuplé qui rend le péché et la tentation omniprésents. Un univers où il est difficile et même impossible de s'isoler du monde. C'est cela qui a vraiment changé dans notre siècle. Nous vivons un harcèlement permanent du monde qui pénètre jusqu'à notre intimité. Cependant, celui qui aime Jésus de tout son cœur et qui est attaché à sa parole, celui-là reste sourd et aveugle au péché. Il est porté par Dieu. Et comme le prophète Daniel dans la fournaise, il passe au travers du feu sans être atteint. Cette chronique vous a été proposée par Bruno Oldani et Jacques Cudeville.

Éphésiens chapitre 2. Dieu donne la vie avec le Christ. Autrefois, vous étiez morts à cause de vos fautes, à cause de vos péchés. Vous viviez dans le péché en suivant les forces de ce monde. Vous obéissiez au chef des puissances mauvaises qui règnent entre ciel et terre. Ce chef, c'est l'esprit du mal qui agit maintenant chez ceux qui désobéissent à Dieu. Autrefois, nous aussi, nous faisions tous partie de ces gens-là quand nous vivions selon nos désirs mauvais. Nous obéissions à ces désirs et à nos pensées mauvaises. À cause de notre nature, nous méritions la colère de Dieu comme les autres. Mais Dieu est riche en pitié et il nous aime d'un grand amour. C'est pourquoi, à nous qui étions morts à cause de nos fautes, il nous a donné la vie avec le Christ. Oui, vous êtes sauvés grâce à la bonté de Dieu. Avec le Christ Jésus, il nous a réveillés de la mort, et avec lui encore, il nous a fait asseoir dans les cieux. Ainsi, en montrant sa bonté pour nous dans le Christ Jésus, Dieu a voulu prouver pour toujours la richesse extraordinaire de ses bienfaits. En effet, vous êtes sauvés grâce à la bonté de Dieu et parce que vous croyez. Cela ne vient pas de vous, c'est Dieu qui vous donne le salut. Ce salut ne vient pas de vos actions à vous, donc personne ne peut se vanter. Oui, c'est Dieu qui nous a fait. Il nous a créés dans le Christ Jésus pour que nous menions une vie riche en actions bonnes. Et ces actions, Dieu les a préparées pour que nous les fassions. Grâce à la mort du Christ, juifs et non-juifs forment un seul peuple. Les juifs portent la marque de la circoncision sur leur corps et ils aiment s'appeler les circoncis. Vous qui n'êtes pas juif de naissance, vous ne portez pas cette marque sur votre corps et ils vous appellent les non-circoncis. Eh bien, rappelez-vous ce que vous étiez autrefois. Vous étiez sans Messie, vous n'aviez aucun droit dans le peuple d'Israël. La promesse faite par Dieu dans ses alliances avec son peuple n'était pas pour vous. Vous étiez sans espérance et sans Dieu dans le monde. Mais maintenant, dans le Christ Jésus, vous qui étiez loin, vous êtes devenus proches par le sang du Christ. Oui, c'est lui qui est notre paix. Avec les juifs et les non-juifs, il a fait un seul peuple. En donnant sa vie sur la croix, le Christ a détruit le mur de haine qui les séparait. Il a enlevé toute valeur à la loi de Moïse, à ses commandements et à ses règles. Alors, avec les juifs et les non-juifs, le Christ a créé un seul peuple nouveau en union avec lui. Et ainsi, il a fait la paix entre eux. En mourant sur la croix, il a réuni les juifs et les non-juifs en un seul corps et il les a réconciliés avec Dieu. Par la croix, il a détruit la haine. Il est venu annoncer la bonne nouvelle de la paix pour vous qui étiez loin et aussi pour ceux qui étaient de proches. En effet, en passant par le Christ, juif et non-juif, nous pouvons nous approcher du Père grâce à l'unique Esprit Saint. C'est pourquoi vous n'êtes plus des étrangers ni des gens de passage. Mais vous faites partie du peuple de Dieu, vous en avez tous les droits et vous êtes de la famille de Dieu. Vous êtes devenus la maison qui a pour fondation les apôtres et les prophètes. La pierre principale, c'est le Christ Jésus lui-même. C'est en union avec le Christ que toutes les pierres de la maison tiennent ensemble. Et cette maison s'agrandit pour former un temple saint dans le Seigneur. C'est en union avec le Christ que vous aussi vous faites partie de la maison qui est construite. Et vous formez avec tous les autres un lieu où Dieu habite par son Esprit.

La météo pour ce dimanche 11 octobre, temps de saison, hein, plus nuageux au nord qu'au sud. Quelques ondées sont possibles près de la Manche. Les températures pour ce dimanche matin, 7 degrés pour Lille et Lyon, 8 degrés pour Strasbourg, 10 degrés pour Paris, 11 degrés à Brest, 12 à Cherbourg et Bordeaux, 14 degrés pour Biarritz, Toulouse, Nice et Marseille et 17 degrés pour Ajaccio. Et pour ce dimanche après-midi, comptez une quinzaine de degrés sur le nord de la France. Il fera 16 degrés dans la vallée du Rhône, 18 sur l'Occitanie, jusqu'à 20 degrés sur Bordeaux et 22 à Nice.

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prêt à recevoir la pluie qui vient du ciel. La pluie, alléluia, du réveil. La pluie de provision, alléluia. Une pluie de bénédiction, alléluia. Nous sommes disposés, prêts à recevoir maintenant cette pluie qui nous vient de toi, qui nous fait produire du bon fruit, alléluia, qui ne va pas retourner à toi sans qu'elle ait produit du fruit dans nos vies. Alléluia.

Parlons famille, j'ai découvert les infidélités de mon conjoint. Bonjour et bienvenue dans votre émission Parlons famille sur RFE, la radio de la foi et de l'espérance. Aujourd'hui, je vais aborder un sujet difficile, un sujet qui laisse souvent une plaie invisible mais profonde, l'infidélité. Quand on découvre que celui ou celle qu'on aime a trahi, quand la confiance, patiemment construite, s'effondre en un instant. Si c'est votre histoire, si vous avez découvert l'infidélité de votre conjoint, vous ressentez peut-être de la colère, de la honte, de la peur. Vous vous demandez pourquoi, qu'est-ce que j'ai raté? Est-ce que notre couple peut survivre à ça? Et parfois même, est-ce que Dieu me voit encore? Je veux vous dire avec douceur et vérité, oui, Dieu vous voit. Et il ne vous condamne pas. Une douleur que Dieu comprend. Le Seigneur comprend cette blessure mieux que quiconque. Dans la Bible, Dieu lui-même se présente comme un époux trahi. Son peuple, qu'il a tant aimé, s'est détourné de lui. Et pourtant, il est resté fidèle. Dans Osée chapitre 2, verset 14, Dieu dit « C'est pourquoi je veux l'attirer et la conduire au désert, et je parlerai à son cœur. » Dieu ne vous laisse pas seul. Il vous conduit dans un lieu de reconstruction. Pas de violence. Pas d'humiliation, mais de restauration. Comment avancer? Il n'y a pas de réponse unique. Certains couples choisissent de reconstruire, d'autres s'éloignent. Mais dans tous les cas, il faut du temps, du soutien et surtout de la vérité. Ne portez pas ce poids seul. Entourez-vous de personnes sages, bienveillantes, matures dans la foi. Ne vous enfermez pas dans la culpabilité. Vous n'êtes pas responsable du choix de votre conjoint. Et les enfants? Si des enfants sont au milieu de ce bouleversement, protégez-les, sans mensonge, mais sans tout dire. Ils ont besoin de stabilité, d'amour, d'écoute, et surtout, ils ont besoin de vous fortifier, par Dieu, même dans la tempête. Est-ce que Dieu peut restaurer? Oui. Dieu peut guérir une âme blessée par la trahison. Il peut redonner confiance. Il peut aussi restaurer un couple quand deux cœurs sont prêts à marcher dans la lumière. Dans Psaume 147, verset 3, il est écrit « Il guérit ceux qui ont le cœur brisé et il panse leurs blessures ». Conclusion, si vous venez de traverser cette épreuve, ou si vous êtes encore dans le choc, le doute ou la colère, rappelez-vous ceci, vous n'êtes pas invisible, vous n'êtes pas abandonné, et cette blessure ne sera pas la fin de votre histoire. Le Dieu que vous servez guérit, relève et restaure. Merci d'avoir été avec nous dans Parlons Famille sur RFE, la radio qui marche avec vous, même dans les saisons les plus fragiles.

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Bonjour, la plateforme de vote pour la primaire de la gauche victime d'une cyberattaque. Le scrutin est prolongé jusqu'à dimanche, 18h. La commission d'organisation ne comptait que 20 000 votants à 19h hier sur 140 000 inscrits. L'autorité nationale en matière de cybersécurité et de cyberdéfense en France, l'ANSSI, a été saisie, une plainte déposée. L'IGPN, la police des polices, a ouvert 24 enquêtes depuis le début du mouvement lycéen, a annoncé le ministère de l'Intérieur. Depuis le début de la contestation mi-septembre, plus de 200 lycéens ont été blessés, de même que plus de 800 policiers et gendarmes. Par ailleurs, le tir d'une grenade policière qui a arraché la main d'un lycéen de 15 ans à Lens dans le Pas-de-Calais s'est fait conformément au mode opératoire préconisé par le règlement, selon le parquet. Auditionné hier, la mère de l'adolescent

0: que Vladimir Poutine s'est engagé à livrer massivement du diesel pour le marché américain et mondial, la Russie étant frappée de sanctions sur ses exportations d'hydrocarbures. Le ministère des Finances américain a dans la foulée précisé avoir donné une autorisation provisoire pour cette mise sur le marché. C'est la fin de ce flash, une très bonne journée à notre écoute. Bonjour, football en ouverture de la 6e journée. Hier soir, les Lyonnais ont connu leur première défaite de la saison en Ligue 1 sur la pelouse du RC Lens. 2-1 à 6 jours du choc face au Crystal Palace de Pierre Sage. Openda est sorti sur blessure. Côté lensois, Udol a pour sa part récolté un rouge en toute fin de match. Ligue 2, victorieux 2-0 de Grenoble hier soir. Montpellier s'est relancé dans la course à la montée avant les autres matchs du week-end. Nancy a pour sa part intégré le top 5 après son succès face à Guingamp 1-0. Rugby top 14, la liste des départs l'été prochain s'allonge au stade toulousain. À ceux déjà annoncés s'ajoute celui de Cyril Baye, 33 ans, apparu à 3 reprises depuis le début de la saison. Arrivé en fin de contrat chez les Rouges et Noirs, l'emblématique pilier gauche n'ayant connu que Toulouse depuis son arrivée chez les juniors toulousains ne signera pas de nouveau bail chez les quadruples champions de France en titre. L'international français aux 56 sélections découvrira la saison prochaine un autre club de top 14, Bayonne, où il s'est engagé pour les deux prochaines saisons. Pour avoir dépassé Lewis Hamilton sous drapeau jaune avant de signer le meilleur temps hier lors de la Q1 des qualifications sprint du GP de Singapour, Max Verstappen semblait promis à une pénalité de 5 places sur la grille de départ. Les commissaires ont finalement classé les faits sans suite, à la surprise générale. Judo qualifié pour la finale chez les moins de 78 kg alors qu'elle disputait ses premiers mondiaux, Kayla Issoufi, 25 ans, a dû se contenter de l'argent après sa défaite contre l'Emirati Litvinenko hier à Bakou. La France attend toujours sa première médaille d'or dans cette édition. Tennis pour conclure, tombeuse en 8e de finale de Coco Gauff, Elise Mertens a signé un nouvel exploit hier en quart de finale du tournoi de Pékin en s'offrant cette fois sur le score de 7-6, 6-3 et Gaz Viatek, à qui elle n'avait encore jamais pris un seul set. La Belge 19e mondiale affrontera la Chinoise Qin Wen Zhang, 54e mondiale en demi-finale. C'est la fin de ce flash sport, une très bonne journée à toutes et à tous.
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2: Bonjour mon ami, je suis très heureux que vous soyez avec moi. J'ai une demande à vous faire. Consacrez-moi les 30 prochaines minutes. Je sais que vous avez probablement beaucoup de choses à gérer, c'est le cas de la plupart d'entre nous, beaucoup de choses cherchent à accaparer nos pensées. Mais vous savez quoi? Lorsque nous donnons la priorité à la parole de Dieu dans notre vie, il se passe des choses. Et nous allons examiner des vérités extraordinaires dans la lettre aux Philippiens. En fait, nous parcourons verset par verset toute cette lettre que Paul a écrite depuis une prison romaine à l'église de Philippe en Macédoine. Et nous sommes arrivés ici à des vérités absolument profondes. Paul se trouve en prison. Et l'église de Philippe a envoyé un homme nommé Épaphrodite avec une offrande pour aider Paul pendant son emprisonnement. En parlant de cela au chapitre 4, verset 10, Paul dit « J'ai éprouvé une grande joie dans le Seigneur de ce que vous avez enfin pu renouveler l'expression de votre intérêt pour moi. Vous y pensiez bien, mais l'occasion vous manquait. Ils avaient déjà voulu lui envoyer un don, mais il était en route pour Rome. Le don ne lui serait pas parvenu. Mais maintenant qu'il est arrivé, il lui envoie Épaphrodite. Et Paul dit « Je me suis réjoui parce que vous vous êtes assez soucié de moi pour agir. » Et j'aime les termes qu'il emploie. Il dit que leur intérêt pour lui, leur attention, a été renouvelé. Littéralement, cela signifie qu'il a repris vie, comme un arbre entré en dormance. À présent, il revit et porte de nouveau du fruit. Et il dit « Je comprends que ce n'est pas parce que vous ne vouliez pas auparavant, mais parce que vous n'en aviez pas l'occasion. » Puis Paul dit « Je ne vous parle pas de cela simplement parce que j'étais dans le besoin. » Il dit au verset 11 « Ce n'est pas à cause de mes besoins que je dis cela, car j'ai appris à être satisfait de ma situation. » Et nous avons vu la dernière fois que le mot « satisfait » signifie ne pas dépendre des circonstances. Quelle que soit la situation dans laquelle Paul se trouvait, dans une prison romaine, sur la

route, persécuté par tel groupe ou tel autre, quoi qu'il arrive, il savait ne pas dépendre des circonstances parce qu'il savait faire confiance à Dieu et s'appuyer sur Dieu. Il poursuit en disant, « Je sais vivre dans la pauvreté. Je sais vivre dans l'abondance. Je sais subsister avec peu. Je sais aussi garder la bonne attitude de cœur lorsque ma vie est dans l'abondance. » Il dit, « Partout et en toutes circonstances, j'ai appris à être rassasié et à avoir faim, à être dans l'abondance et à être dans le besoin. Je peux tout par celui qui me fortifie, Christ. » Mon ami, nous pouvons faire confiance à Jésus, peu importe où vous vous trouvez dans le monde en ce moment, peu importe la langue dans laquelle vous écoutez ce message. Vous pouvez faire confiance à Jésus-Christ et à ses promesses. Vous pouvez apprendre, je peux apprendre à ne pas dépendre des circonstances. Mon ami, celui qui a créé le monde peut pourvoir à nos besoins. Lorsqu'il a dit à Élie d'aller au torrent de Kérit, il y a envoyé des corbeaux deux fois par jour pour le nourrir. Lorsque son peuple traversait le désert, quittant l'Égypte pour se rendre dans le pays promis, il n'y avait aucun magasin où acheter de la nourriture, aucune vigne où cueillir du raisin, aucune oliveraie. Alors qu'a fait Dieu? Il leur a donné la manne dans le désert et a pourvu surnaturellement à leurs besoins. Mon ami, Dieu n'a rien perdu de sa créativité ni de sa capacité à accomplir des miracles. Nous devons comprendre ce secret. Nous pouvons tout, que nous traversions une période difficile, où nos moyens sont limités, ou une période de grande prospérité, pendant laquelle nous devons garder les yeux fixés sur Dieu et ne pas placer notre confiance dans cette prospérité. Et entre ces deux situations, je pense que la prospérité peut être plus dangereuse pour l'âme d'un homme que le fait de se trouver dans une situation où il doit faire confiance à Dieu pour pourvoir à ses besoins. Parce que notre nature humaine a tendance à placer sa confiance dans les richesses. Mais la Bible nous dit de ne pas placer notre espérance dans des richesses incertaines, mais dans le Dieu vivant qui nous donne tout avec abondance pour que nous en jouissions. D'ailleurs, permettez-moi de vous lire ce passage. C'est quelque chose que Paul a écrit au jeune Timothée au chapitre 6. Il lui dit, « Écoute, Timothée, tu dois parler aux membres de ton église, tu dois parler à ceux qui connaissent la prospérité, voici ce que tu dois leur dire, aux riches de ce monde ordonne de ne pas être orgueilleux. » Et il parle de croyants. Il ne parle pas d'aller prêcher aux non-croyants. Notre message aux non-croyants est que Jésus-Christ est mort et ressuscité afin que vous puissiez être rachetés et entrer dans la famille de Dieu. Si vous vous repentez et placez votre confiance en Christ. Mais ici, le message s'adresse aux membres de l'Église, aux croyants. Aux riches de ce monde ordonne de ne pas être orgueilleux et de ne pas mettre leur espérance dans des richesses incertaines. Mais dans le Dieu vivant, qui nous donne tout avec abondance pour que nous en jouissions. Ordonne-leur de faire le bien, d'être riches en belles œuvres, de se montrer généreux, prêts à partager. Ils s'assureront ainsi en guise de trésor de bonnes fondations pour l'avenir, afin de saisir la vie éternelle. Tu dois leur dire d'être généreux. Et si vous traversez une période où vous êtes béni, si vous me regardez et que vous êtes croyant en Jésus-Christ, je vous exhorte, comme Paul a demandé à Timothée, d'exhorter ceux qui étaient riches à son époque. Écoutez, si vous suivez Jésus, soyez généreux, soyez disponible et disposé à donner. Dieu vous a béni pour que vous soyez une bénédiction. Vous n'emporterez rien de tout cela avec vous. Vous n'emporterez absolument rien. Ni vos biens, ni vos terrains, ni votre argent. La seule chose que vous emporterez avec vous, c'est votre caractère, ce que vous êtes. Et, dans un certain sens, vous emporterez aussi ceux qui auront été touchés par l'Évangile grâce à vos dons, parce que vous aurez soutenu l'œuvre de votre Église locale et des ministères chrétiens qui apportent l'Évangile au monde. Alors écoutez, si vous êtes béni, vous devriez en remercier Dieu. Gardez un cœur humble, ne soyez pas hautain, ne soyez pas orgueilleux, mais soyez humble et généreux. Et là encore, nous pouvons le faire. Nous pouvons tout par celui qui nous fortifie, Christ. Paul poursuit au verset 15 et 16, et je voudrais vous les lire. Il dit, au verset 14, il dit, « Cependant, vous avez bien fait de prendre part à ma détresse. » Il ne voulait pas qu'ils se méprennent, comme s'il leur disait, « Vous avez envoyé ce don, mais je n'en avais pas vraiment besoin. Je fais confiance à Jésus. » Il ne voulait absolument pas minimiser leur geste. Il dit, « Cependant, vous avez bien fait de prendre part à ma détresse. » Autrement dit, « Merci. Ce que vous avez fait était noble, juste et bon. » Puis, dans les deux versets suivants, il dit ceci,
Vous le savez vous-même, Philippiens, au commencement de la prédication de l'Évangile, quand j'ai quitté la Macédoine, aucune église, si ce n'est la vôtre, n'entra en compte avec moi pour ce qu'elle donnait et recevait. Vous avez été les seuls à le faire. Car à Thessalonique, déjà, et à deux reprises, vous m'avez envoyé de quoi pourvoir à mes besoins. Il leur dit, vous m'avez même envoyé de l'aide à deux reprises lorsque j'étais à Thessalonique. Après avoir reçu la parole du Seigneur et avoir été sauvés, ils ont commencé à donner généreusement à Paul et à soutenir ses missions, afin que d'autres puissent trouver la vie éternelle comme eux-mêmes l'avaient trouvée. Et je pense que cela devrait être la réaction de toute personne rachetée. J'ai été sauvé. J'ai été purifié. Je vais au ciel. J'ai reçu une vie nouvelle ici-bas. Je veux donc donner afin que d'autres puissent recevoir ce que j'ai reçu. Et il dit, aucune église, si ce n'est la vôtre, n'entra en compte avec moi pour ce qu'elle donnait et recevait. Il est intéressant de constater que ces deux choses sont le plus souvent associées. Pour eux, il ne s'agissait pas seulement de donner, mais aussi de recevoir. Les deux vont de pair dans le plan de Dieu. Permettez-moi tout d'abord d'en parler sous cet angle. Vous ne pourrez jamais donner plus que Dieu. Je parlerai des motivations dans un instant, alors ne tirez pas de conclusions hâtives. Ne vous dites pas « Ah, c'est l'un de ces prédicateurs qui disent de donner pour recevoir ». Ce n'est absolument pas le cas. Cependant, écoutez-moi attentivement. Paul a écrit à ses chrétiens de Philippe. Ils avaient réellement donné au prix de sacrifice et il dit « Vous avez pris part avec moi au fait de donner et de recevoir ». Vous ne donnez pas uniquement pour recevoir, mais lorsque vous donnez avec de bonnes motivations, vous ne pouvez pas l'empêcher, vous recevez, cela vous revient. Dans Luc 6, 38, le contexte concernait l'amour et le pardon. Il est écrit « Donnez et on vous donnera ». On versera dans le pan de votre vêtement une bonne mesure tassée, secouée et qui déborde, car on utilisera pour vous la même mesure que celle dont vous vous serez servi. Dans Proverbes 3, 9 et 10, il est écrit « Honore l'Éternel avec tes biens et avec les premiers de tous tes produits. Alors tes greniers seront abondamment remplis et tes cuves déborderont de vin nouveau. Tes greniers seront abondamment remplis et tes cuves déborderont de vin nouveau. » Une promesse y est attachée. Lorsque nous honorons Dieu avec ce que nous avons de premier et de meilleur, il nous bénit. Ces promesses ont été écrites à un peuple qui vivait dans une société agricole. Leur prospérité se mesurait au nombre de leurs moutons, ou plutôt à leurs troupeaux, aux moutons et aux bovins qu'ils possédaient, à leurs oliveraies et à leurs vignes. Dieu leur dit donc, « Écoutez, lorsque vous m'honorez en premier, que vous me donnez la première part de vos revenus et que vous le faites avec de bonnes motivations, je veillerai à ce que vous soyez bénis. » Permettez-moi de vous lire quelque chose. Cela se trouve dans 2 Corinthiens, chapitre 9. Et là encore, c'est profond. Dans 2 Corinthiens, chapitre 8, Paul cherche à encourager l'église de Corinthe à donner généreusement. Pour cela, il cite les Macédoniens, et plus particulièrement ces chrétiens de Philippe, dont nous parlons. Il dit, écoutez, ils ont connu de grandes difficultés, mais ils ont donné, même au-delà de leurs moyens, ils l'ont fait de leur plein gré. Puis au chapitre 9, alors qu'il parle toujours des dons et cherche encore à les encourager à donner, voici les termes qu'il emploie. Dans 2 Corinthiens 9, 6, il dit, « Sachez-le, celui qui sème peu moissonnera peu. Et celui qui sème abondamment moissonnera abondamment, que chacun donne comme il l'a décidé dans son cœur, sans regret ni contrainte, car Dieu aime celui qui donne avec joie. Dieu peut vous combler de toutes ses grâces afin que vous possédiez toujours à tout point de vue de quoi satisfaire à tous vos besoins et que vous ayez encore en abondance pour toute œuvre bonne. » Il parle ici de donner une offrande. Si vous semez peu, vous moissonnerez peu. Paul disait aux chrétiens de Philippe, « Aucune autre église ne s'est engagée comme vous dans le fait de donner et de recevoir. » Et lorsqu'il parle de cela aux Corinthiens, Paul dit, « Écoutez, si vous donnez peu, c'est peu qui vous reviendra. Si vous donnez abondamment, c'est abondamment que cela vous reviendra. » Il leur dit, « Vous devez comprendre que Dieu peut faire abonder toute grâce envers vous. » Une autre traduction parle de « bénédiction terrestre ». Ainsi, vous posséderez toujours à tout point de vue de quoi satisfaire à tous vos besoins et vous aurez encore en abondance pour toute œuvre bonne. Autrement dit, Dieu veillera à ce que vous ayez largement de quoi satisfaire vos besoins avec suffisamment de surplus pour aider quelqu'un d'autre. Et, mon ami, voilà ma définition de la prospérité. Dieu vous donne assez pour satisfaire
vos besoins. Il vous bénira par le travail de vos mains. Il vous bénira en vous donnant des idées créatives ou, si nécessaire, il ouvrira les fenêtres du ciel. Comme il est écrit dans Malachie, chapitre 3, « Apportez toutes les dîmes à la maison du trésor, afin qu'il y ait de la nourriture dans ma maison. Mettez-moi ainsi à l'épreuve, dit l'Éternel, le maître de l'univers, et vous verrez si je n'ouvre pas pour vous les fenêtres du ciel, si je ne déverse pas sur vous la bénédiction en abondance. » Donc Dieu prendra soin de nous par notre travail, en nous donnant de la sagesse et des idées créatives pour faire les choses, pour trouver une meilleure manière d'agir, ou pour proposer un produit qui bénira et aidera quelqu'un, ou lui facilitera la vie et qui fera revenir des ressources vers nous. Ou bien, lorsque c'est nécessaire, Dieu peut ouvrir les fenêtres du ciel et accomplir des choses totalement surnaturelles, tellement inattendues qu'elles nous laissent sans voix. Écoutez, Dieu n'a perdu ni la puissance ni le désir d'accomplir ces choses. Il veut prendre soin de son peuple. Quelqu'un dira peut-être, « D'accord, pasteur, êtes-vous simplement en train de dire que nous devons donner pour recevoir ?» Non, ce n'est pas ce que je dis. Il existe des motivations plus élevées pour donner. L'obéissance à Dieu, puisque l'Écriture nous ordonne de le faire. Nous devons donner par amour pour Dieu. Nous devons aussi donner par amour pour les gens, parce que nous voulons les voir recevoir les mêmes choses que celles que nous avons reçues de la parole de Dieu et de l'Esprit de Dieu. Et nous voulons soutenir ceux qui prêchent l'Évangile aux personnes dans le besoin. C'est dans cet esprit que les Philippiens ont agi. Ils ont donné par amour pour Dieu, parce qu'ils voulaient que d'autres soient touchés comme eux-mêmes l'avaient été par le ministère de Paul. Et ils l'ont fait tout simplement par obéissance, parce qu'ils savaient que cela faisait partie, si l'on peut dire, de l'économie du royaume. Cela faisait simplement partie de la vie du royaume et de ce que nous sommes appelés à faire. Mais j'ajouterai ceci, même si ces motivations doivent être les plus élevées, Dieu a promis de pourvoir à nos besoins. Et nous devons aussi lui faire confiance à ce sujet. Je ne vais pas dire, bon, je vais uniquement donner parce que j'aime Dieu et uniquement parce que je veux voir des personnes être touchées. C'est vrai. Mais ce n'est pas tout. Car Dieu a promis que lorsque je donne, je reçois. Il a promis que lorsque je donne, il me le rend en le multipliant. Il a promis que lorsque je donne abondamment, il me le rend en le multipliant. Un agriculteur qui sèmerait des graines sans s'attendre à une récolte serait insensé. Et une partie de cette récolte est matérielle. Là encore, davantage me revient. J'ai davantage à donner, j'ai davantage pour être une bénédiction, j'ai davantage à semer dans le royaume de Dieu. Paul poursuit donc dans Philippiens et dit au verset 17, « Ce n'est pas que je cherche les dons, mais je désire qu'un fruit abondant soit porté sur votre compte. » J'ai tout reçu et je suis dans l'abondance. J'ai été comblé en recevant d'Épaphrodite ce que vous m'avez envoyé comme un parfum de bonne odeur, un sacrifice que Dieu accepte et qui lui est agréable. Je voudrais m'arrêter là. Je vais commencer par la fin puis revenir en arrière. Lorsque les Philippiens ont donné, ils l'ont fait par amour pour l'apôtre Paul, parce que Paul leur avait apporté l'Évangile et aussi parce qu'ils se souciaient de lui et pensaient à lui. Il voulait prendre soin de lui pendant son emprisonnement. Il voulait que d'autres reçoivent l'Évangile et entendent la bonne nouvelle comme eux-mêmes l'avaient entendue. Ils ont donné par amour pour Dieu, mais ils ont également donné avec foi, sachant que Dieu est généreux et qu'il le leur rendrait. Quelqu'un dira, comment savoir qu'ils ont donné avec foi? Eh bien, Paul dit, comme nous venons de le lire, que leur don était un sacrifice que Dieu accepte, un parfum de bonne odeur qui lui est agréable. Et si nous revenions à 2 Corinthiens chapitre 8, nous verrions qu'ils ont effectivement donné au prix de sacrifice, parce qu'ils s'étaient eux-mêmes donnés à Paul et à son ministère, et qu'ils s'étaient aussi donnés à Dieu. Ils ont donc donné au prix de sacrifice. Ils l'ont fait avec foi, avec la foi que des personnes seraient touchées, mais aussi avec la foi que Dieu répondrait à leurs besoins et pourvoirait également à ceux qui leur manquaient. Il existe une deuxième manière de comprendre ce passage. Dans 2 Corinthiens 9, 6 à 8 que nous avons étudié, Paul compare précisément les dons à des semences que l'on plante. Ici, il écrit aux Philippiens et dit « Ce n'est pas que je cherche les dons, mais je désire qu'un fruit abondant soit porté sur votre compte. » Et je suis certain que Paul avait pleinement conscience de cette double application. Lorsque je sème, cela me revient. Oui, j'aurai davantage à donner et je le fais pour de bonnes raisons. J'insiste peut-être un peu trop sur ce point, mais je pense que certaines personnes ont besoin de l'entendre encore et encore. Mais Paul gagnait des personnes à Christ.
Et dans l'Écriture, les âmes qui sont gagnées sont décrites comme du fruit qui entre dans le royaume de Dieu. Il a indiqué au premier chapitre que toute la garde prétorienne, toute la garde du palais, avait appris que c'était pour Christ qu'il était enchaîné, et que l'Évangile avait ainsi progressé. Ainsi, les 10 000 soldats d'élite de Rome avaient, à un degré ou à un autre, entendu l'Évangile de Jésus-Christ. C'était du fruit porté au crédit de Paul. Les âmes qu'il gagnait, les personnes dont la vie était transformée par la prédication de la parole de Dieu, tout cela constituait un fruit spirituel porté au crédit des Philippiens. Et lorsque je donne à un ministère qui gagne des âmes, qui fait des disciples, qui enseigne la parole de Dieu et qui aide les gens, tout le fruit produit par ce ministère est également porté à mon crédit. Je ne suis peut-être pas celui qui a prêché. Je ne suis peut-être pas celui qui a imposé les mains aux malades. Mais si j'ai soutenu cette personne, alors tout ce fruit est porté à mon crédit. Mon ami, il n'existe rien de plus noble ni de meilleur à faire de nos finances. D'ailleurs, certaines personnes soutiennent fidèlement ce que nous faisons. Si vous êtes l'une d'entre elles, je veux simplement vous dire merci. Cela nous aide à accomplir notre mission. Et nous vous en sommes profondément reconnaissants. Nous ne pourrions pas faire ce que nous faisons sans vous. Actuellement, notre émission est diffusée dans quelques 120 pays et dans 11 langues majeures du monde. Et nous aimerions aller encore plus loin. Cela n'est possible que grâce à des personnes qui donnent fidèlement et parfois même au prix de sacrifices. Et écoutez, tout le fruit produit par ce que nous faisons, par ce ministère, est porté à votre crédit. Dans les registres du ciel, c'est écrit et votre nom y est associé. Et vous serez récompensé pour cela, pour votre sacrifice. Je veux donc simplement vous dire merci et que Dieu vous bénisse pour cela. Paul poursuit et dit quelque chose d'extraordinaire. Au verset 19, il dit « Et mon Dieu pourvoira à tous vos besoins conformément à sa richesse, avec gloire en Jésus-Christ. » C'est une promesse. À notre Dieu et Père soit la gloire au siècle des siècles. Amen. Très bien. Cette promesse, « Mon Dieu pourvoira à tous vos besoins conformément à sa richesse avec gloire en Jésus-Christ », elle était liée à leur don en faveur de la mission. Elle était liée à leur don fait au prix de sacrifice. Elle était liée à leur générosité abondante. On ne peut pas séparer la promesse de ce contexte. Ils avaient donné, même lorsqu'ils traversaient une période difficile, et ils avaient soutenu son ministère. Et il leur dit, « Écoutez, mon Dieu pourvoira à tous vos besoins, non pas simplement en fonction de vos besoins, mais conformément à sa richesse avec gloire en Jésus-Christ. » Mon ami, voilà l'abondance, voilà le surplus. Dieu promet de répondre à vos besoins lorsque vous donnez pour son œuvre, non selon une mesure terrestre, mais selon une mesure céleste. Cette promesse est destinée à ceux qui donnent. Puis nous trouvons cette salutation finale. Au verset 21, il dit « Saluez chacun des saints en Jésus-Christ. Les frères qui sont avec moi vous saluent. Tous les saints vous saluent, en particulier ceux de l'entourage de l'empereur. Que la grâce de notre Seigneur Jésus-Christ soit avec vous tous. Amen. » Imaginez leur réaction en entendant cela. Ils le soutenaient. De toute évidence, ils priaient pour ce qu'ils faisaient et demandaient que la main du Seigneur agisse puissamment dans la vie de Paul. Et Paul leur avait déjà dit au premier chapitre que les événements qui lui étaient arrivés, notamment son emprisonnement, avaient contribué au progrès de l'Évangile. Il avait indiqué que toute la garde du palais savait que c'était pour Jésus-Christ qu'il était enchaîné. Ainsi, là encore, la garde prétorienne avait entendu le message. Mais maintenant, Paul dit, « Tous les saints vous saluent, en particulier ceux de l'entourage de l'empereur. » Cette expression désignait ce que nous pourrions appeler l'administration impériale. Cela englobait aussi bien les fonctionnaires du palais que les secrétaires ou les agents d'entretien employés par Rome. Cela ne désigne pas nécessairement les membres de la famille de l'empereur. Je suppose que l'expression « ceux de l'entourage de l'empereur » pourrait aussi faire référence à certains membres de la famille impériale. Peut-être que certains membres de la famille la plus puissante de la planète à cette époque avaient été touchés. Mais parmi tous ces fonctionnaires et employés, Dieu s'est asservi de l'histoire de Paul parce qu'il se trouvait là. Elle s'était transmise de bouche à oreille, de cœur à cœur, de personne à personne. Et une grande et puissante moisson était en train d'être récoltée parce qu'il parlait de sa foi en Christ et racontait le message de l'Évangile.
Et tout cela avait été rendu possible par la générosité de ces chrétiens de Philippe. Et là encore, certaines personnes, dont quelques-unes me regardent peut-être en ce moment, sont à la retraite et disposent d'un revenu fixe. Pourtant, elles consacrent une partie de leur revenu mensuel à l'œuvre de leur église ou à une œuvre d'évangélisation. Et se privent de certaines choses, peut-être de quelques petits plaisirs qu'elles pourraient s'offrir, et parfois même de certaines choses nécessaires. Que Dieu vous bénisse pour cela. Le ciel le voit. Je pense que les anges se tiennent au garde à vous, émerveillés devant les personnes qui ont un tel cœur. Malheureusement, nous avons aussi dans l'Église des personnes qui se comportent davantage comme des consommateurs. Elles viennent simplement pour entendre un bon message. Elles veulent profiter de la louange, mais elles ne donnent rien ou presque rien. Et elles n'y réfléchissent même pas. L'Écriture dit, et ce sont les paroles de Jésus, « En effet, là où est ton trésor, là aussi sera ton cœur. » Si vous avez à cœur de gagner à Christ un monde perdu, si votre cœur est attaché à l'œuvre du royaume, vos finances y seront automatiquement engagées. Ne soyez pas simplement un consommateur qui vient à l'église uniquement pour ce qu'il peut en retirer. Je veux entendre un excellent message qui me fasse du bien. Je veux profiter de la louange. Puis je veux simplement repartir et continuer ma vie. Non, vous ne devez pas être seulement un chrétien consommateur, mais un chrétien qui soutient l'œuvre. Vous devez donner, vous devez prier, vous devez prendre part à l'œuvre. Et si vous n'avez jamais fait du don une pratique régulière dans votre vie, je vous mets au défi de commencer. Faites confiance aux promesses de Dieu. Passez du temps prosterné devant Dieu et dites, « Seigneur, que dois-je faire ? Je reçois tel revenu chaque mois ? Je reçois tel revenu toutes les deux semaines ? Et je veux t'honorer avec la première part parce que tu occupes la première place dans ma vie. » Et écoutez, si vous me regardez en ce moment et que vous n'avez jamais ouvert votre cœur au Sauveur, je veux simplement vous encourager à le faire. Le Seigneur est riche pour tous ceux qui font appel à lui. Jésus a dit, « Je ne mettrai pas dehors celui qui vient à moi. » Et ce n'est pas souscrire une assurance contre le feu pour ne pas aller en enfer et vous garantir d'une manière ou d'une autre une place au ciel. C'est recevoir ici-bas une vie nouvelle et transformée. Comme le dit l'Écriture, Dieu marche au milieu de nous et habite en nous. Nous sommes les temples du Dieu vivant. Alors oui, j'ai une assurance contre le feu. Je n'irai pas en enfer, Dieu soit loué. Je ne suis pas destiné à subir la colère de Dieu. Christ m'a sauvé de la colère de Dieu. La colère de Dieu a été déversée sur lui à la croix lorsqu'il est mort à ma place. Dieu soit loué, j'irai au ciel lorsque je mourrai. Mais dès maintenant, je mène une vie riche et pleine dans la présence de Dieu. Je jouis de sa paix, je jouis de sa présence. J'apprécie son peuple et vous pouvez vivre la même chose. Faites simplement appel au Seigneur, son nom est Jésus. Demandez-lui d'entrer dans votre vie. Reconnaissez-le comme votre Seigneur et votre Sauveur, vous ne le regretterez jamais et nous serions heureux d'avoir de vos nouvelles. D'ici notre prochaine rencontre, que Dieu vous bénisse, mon ami. Saviez-vous que la Bible dit que Dieu souhaite nous accorder des bienfaits au quotidien ? Jésus a expliqué que nous pouvons être nourris chaque jour par la parole de Dieu. Les habitudes que nous pratiquons chaque jour sont celles qui nous façonnent. Je vous encourage à visiter notre page web pour lire nos méditations quotidiennes. 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Cela vous permettra d'être encouragé et fortifié par Dieu chaque jour et de trouver un nouvel espoir tous les jours.

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Éphésiens chapitre 4. L'unité de l'Église est dans le Christ. Voici ce que je vous demande avec force, moi qui suis prisonnier pour le Seigneur. Vivez en accord avec l'appel que vous avez reçu de lui. Soyez simples, doux et patients. Supportez-vous les uns les autres avec amour. Cherchez toujours à rester unis par l'Esprit Saint. C'est lui qui vous unit en faisant la paix entre vous. Il y a un seul corps et un seul Esprit Saint. Dieu vous a appelé aussi à une seule espérance. Il y a un seul Seigneur, une seule foi, un seul baptême. Il y a un seul Dieu et Père de tous. Il est au-dessus de tous. Il agit par tous. Il habite en tous. Dieu nous a donné ses bienfaits, mais le Christ a mesuré à chacun sa part. Dans les livres saints, on lit « Quand il est là, monté très haut, il a emmené des prisonniers. Il a fait des dons aux êtres humains. Il est monté. » Qu'est-ce que cela veut dire ? Avant de monter, le Christ est d'abord descendu dans les régions les plus profondes de la terre. Celui qui est descendu, c'est aussi celui qui est monté plus haut que tous les cieux. Ainsi, il a pu remplir le monde entier. Voici les dons que le Christ a faits. Les uns ont reçu le don d'être apôtres, ou bien d'être prophètes, ou bien d'annoncer la bonne nouvelle. D'autres ont reçu le don de conduire le peuple de Dieu, ou encore d'enseigner. Par ces dons, le Christ a voulu former ceux qui appartiennent à Dieu. Ainsi, ils peuvent accomplir leur service de chrétiens pour construire le corps du Christ. Alors, tous ensemble, nous aurons peu à peu une même foi et une même connaissance du Fils de Dieu. Finalement, nous serons des chrétiens adultes et nous atteindrons la taille parfaite du Christ. Nous ne serons plus des bébés. Nous ne ressemblerons plus à un petit bateau poussé dans tous les sens par les vagues de la mer. Nous ne serons plus emportés de tous les côtés par le vent des idées fausses. Les gens ne nous tromperont plus avec leurs mensonges habiles. Mais en disant la vérité avec amour, nous grandirons en tout vers celui qui est la tête, le Christ. C'est par lui que toutes les parties du corps tiennent ensemble et sont unies. Beaucoup d'articulations servent à unir le corps. Et quand chaque partie du corps fait son travail, le corps grandit et se construit lui-même dans l'amour. La vie nouvelle dans le Christ. C'est pourquoi je vous dis ceci et j'insiste au nom du Seigneur. Ne vivez plus comme ceux qui ne connaissent pas Dieu. Leurs pensées ne mènent à rien. Leur intelligence est dans la nuit et ils ne participent pas à la vie de Dieu. En effet, ils sont ignorants parce que leur cœur est fermé. Ils ne savent plus ce qui est bien et ce qui est mal et ils se conduisent n'importe comment. Toutes les actions immorales qu'ils ont envie de faire, ils les font sans se gêner. Vous, ce n'est pas de cette façon que vous avez appris à connaître le Christ. Mais est-ce que c'est bien du Christ que vous avez entendu parler? Est-ce que c'est lui qu'on vous a enseigné, selon la vérité qui est en Jésus? Si oui, vous devez laisser votre vie d'autrefois. Avant, vous étiez plein de désirs trompeurs qui vous détruisaient. Ce que vous étiez avant, il faut vous en débarrasser comme d'un vieux vêtement. Comprenez les choses d'une façon nouvelle, selon l'Esprit de Dieu. Et comme si vous mettiez un vêtement neuf, devenez une personne nouvelle. Cette personne nouvelle est créée comme Dieu veut. La vérité la rend juste et sainte. Alors, ne mentez plus. Chacun doit dire la vérité à son prochain, parce que tous ensemble, nous faisons partie d'un même corps. Quand vous vous mettez en colère, ne commettez pas de péché. Votre colère doit cesser avant le coucher du soleil. Ne laissez aucune place en vous à l'esprit du mal. Le voleur ne doit plus voler. Il doit plutôt faire tous ses efforts pour travailler de ses mains, honnêtement. Ainsi, il pourra donner quelque chose à celui qui a besoin d'une aide. Aucune parole mauvaise ne doit sortir de votre bouche. Dites seulement des paroles utiles qui aident les autres selon leurs besoins et qui font du bien à ceux qui vous entendent. Dieu vous a marqué de son Esprit Saint, alors ne faites pas de peine à cet Esprit. En effet, c'est lui qui vous assure qu'un jour, Dieu vous libérera complètement de vos péchés. Ne gardez pas dans votre cœur le mal qu'on vous a fait. Ne vous énervez pas. Ne vous mettez pas en colère. Faites disparaître de chez vous les cris, les insultes, le mal sous toutes ses formes. Soyez bons les uns pour les autres. Ayez un cœur plein de tendresse. Pardonnez-vous les uns aux autres, comme Dieu vous a pardonné dans le Christ.

0: En Matthieu 26, versets 51-54, on retrouve ce moment où Jésus est arrêté par les soldats romains. À ce moment-là, Pierre ne peut pas supporter le fait de voir son maître et son Seigneur être arrêtés. Alors il décide de le défendre et c'est là que Jésus va dire quelque chose de vraiment particulier. Il va lui dire « Mais est-ce que tu ne penses pas que je pourrais appeler mon Père ?» Et qu'à l'instant même, il m'enverrait une douzaine de légions d'anges pour venir à ma rescousse. Mais si je faisais ça, mais comment est-ce que je pourrais accomplir les Écritures? Il faut que je traverse cette voie, ce moment difficile de ma vie, parce que j'ai une mission. Il me faut sauver l'humanité. Tu vois, il n'a pas subi cette voie qu'il empruntait. Il l'a choisie. Et s'il a accepté de se rendre, ce n'est pas parce qu'il n'avait pas suffisamment de force pour s'opposer aux soldats romains, non. S'il n'est pas non plus descendu de cette croix, ce n'est pas parce qu'il n'en avait pas la capacité. En réalité, la Bible dit que tout pouvoir lui a été donné. Alors non, il n'était pas faible. Il était et sera pour toujours le Dieu fort, seul capable de prendre une telle décision. Afin que toi et moi, nous ayons l'espérance de la vie éternelle. Alors maintenant, on va prendre le temps. Ferme les yeux. On va s'adresser à notre Sauveur avec ces quelques mots.
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0: La météo pour ce dimanche 11 octobre, temps de saison, hein, plus nuageux au nord qu'au sud. Quelques ondées sont possibles près de la Manche. Les températures pour ce dimanche matin, 7 degrés pour Lille et Lyon, 8 degrés pour Strasbourg, 10 degrés pour Paris, 11 degrés à Brest, 12 à Cherbourg et Bordeaux, 14 degrés pour Biarritz, Toulouse, Nice et Marseille et 17 degrés pour Ajaccio. Et pour ce dimanche après-midi, comptez une quinzaine de degrés sur le nord de la France. Il fera 16 degrés dans la vallée du Rhône, 18 sur l'Occitanie, jusqu'à 20 degrés sur Bordeaux et 22 à Nice.
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1: Seigneur Tout-Puissant, dans ce moment de silence, je reconnais que beaucoup de choses m'échappent. Le monde bouge, les circonstances changent, les voix s'élèvent, et parfois mon cœur se trouble. Mais toi, tu demeures. Avant mes inquiétudes, tu es Dieu. Au-dessus de mes peurs, tu es roi. Au-delà de tout ce que je comprends, ton trône reste inébranlable. Apprends-moi à ne pas vivre dominé par ce qui m'entoure. Apprends-moi à regarder plus haut que mes problèmes. Apprends-moi à me souvenir que rien ne te surprend. Quand je vois l'injustice, quand j'entends des paroles qui divisent, quand je ressens l'agitation autour de moi, donne-moi un esprit paisible.

0: ta présence chasse mon agitation intérieure. Je dépose devant toi mon besoin d'avoir toujours raison. Je dépose mon désir de tout comprendre. Je dépose ma lutte pour tout prévoir. Je choisis la confiance. Heureux celui qui se réfugie en toi. Alors aujourd'hui, je me réfugie dans ta fidélité. Quand je veux me défendre seul, rappelle-moi ta protection. Quand je veux contrôler, rappelle-moi ta sagesse. Quand je veux fuir, rappelle-moi ta proximité. Tu es un père qui accueille, pas un roi lointain. Je viens donc simplement me placer sous ton regard. Pause 6 secondes. Que ta paix descende maintenant dans mon esprit. Que ton repos remplisse ma respiration. Que ma sécurité soit fondée en toi et non dans les circonstances. Je te fais confiance pour ce que je vois et encore plus pour ce que je ne vois pas. Car ton règne n'a jamais été menacé. Aujourd'hui, je me tiens dans ta paix. Amen.
1: Ce chant est un décret, c'est une prophétie, que la gloire de Dieu va venir. Dans les moments difficiles, gardons espoir que ce qui est devant nous est plus glorieux.

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J'entendais un brillant prédicateur annoncer sur une chaîne YouTube que Jésus nous libère des chaînes de l'esclavage et que désormais nous sommes des femmes et des hommes libres et dispensés de suivre les rites décrits dans l'Ancien Testament. Cet homme prenait comme argument que nous n'avons plus à offrir de sacrifice sous quelque forme que ce soit, puisque le sacrifice parfait a été accompli à la croix par Jésus, qui a donné sa vie pour le pardon des péchés, ce qui est vrai, absolument vrai. Cependant, il ajoute en citant l'Épître aux Hébreux que la loi est satisfaite, elle est ancienne, et ce qui est ancien est près de disparaître. Là encore, c'est certainement vrai, mais ça mériterait d'être nuancé, car ce qui est près de disparaître n'a pas encore disparu. Et heureusement, car si la loi du sacrifice disparaît, comment peut-il y avoir justification, puisque c'est justement la loi qui détermine ce qu'est la justification. Ce prédicateur se lance dans quelque chose de plus compliqué quand il s'appuie sur le fait qu'il n'est plus besoin de faire des sacrifices pour affirmer que nous pouvons nous passer de toutes les ordonnances de l'Ancien Testament. Il ne fait aucun doute que les mots employés dépassent sa pensée, car si nous nous passons des ordonnances de l'Ancien Testament, nous abandonnons aussi les 10 commandements donnés par Dieu comme critères de vie et de responsabilité à l'ensemble de l'humanité. Ce prédicateur arguait de cette loi de liberté pour affirmer qu'il n'est plus nécessaire d'observer le sabbat ni les fêtes de l'Éternel longuement décrites dans le Pentateuque ou la Torah. Ce raisonnement peut être dangereux, car si on le pousse jusqu'au bout, fini les dîmes et les dons qui ne font l'objet d'aucune prescription dans le Nouveau Testament. Et c'est bien là qu'est l'incohérence. Si on est d'accord avec ce qui est dit ci-dessus, et que le chrétien n'est contraint en rien concernant ses prescriptions, alors allons jusqu'au bout du raisonnement et laissons tomber toutes les ordonnances de l'Ancien Testament. Or, en réalité, ce n'est pas ce qui se passe, puisque nous continuons à célébrer certaines ordonnances et les 10 commandements, sauf le sabbat, qui est pourtant le 4e commandement que nous avons déplacé du samedi au dimanche, qu'on appelle en anglais « Sunday », qui dans l'Antiquité était la fête du soleil invaincu. Je dis cela sur un ton volontairement provocateur et ironique, mais nous sommes tous conscients que l'important n'est pas là, car l'essentiel est que l'Évangile soit prêché et que de nombreuses âmes se repentent et acceptent Jésus comme leur sauveur personnel. La difficulté, tout de même, est de trouver un juste équilibre dans tout cela. Car Dieu est le même, hier, aujourd'hui et éternellement. Il ne change ni dans son amour, ni dans ses exigences. Le ciel et la terre passeront, mais pas un seul trait de lettre de la loi ne passera. Alors, ne tombons pas dans le piège de faire de l'Évangile de liberté une sorte de fourre-tout où chacun y puise ce qui lui semble bon, mais en rejette les obligations. Cette chronique vous a été proposée par Bruno Oldani et Jacques Cudeville.

0: Bonjour, la plateforme de vote pour la primaire de la gauche victime d'une cyberattaque. Le scrutin est prolongé jusqu'à dimanche, 18h. La commission d'organisation ne comptait que 20 000 votants à 19h hier sur 140 000 inscrits. L'autorité nationale en matière de cybersécurité et de cyberdéfense en France, l'ANSSI, a été saisie, une plainte déposée. L'IGPN, la police des polices, a ouvert 24 enquêtes depuis le début du mouvement lycéen, a annoncé le ministère de l'Intérieur. Depuis le début de la contestation mi-septembre, plus de 200 lycéens ont été blessés, de même que plus de 800 policiers et gendarmes. Par ailleurs, le tir d'une grenade policière qui a arraché la main d'un lycéen de 15 ans à Lens dans le Pas-de-Calais s'est fait conformément au mode opératoire préconisé par le règlement, selon le parquet. Auditionné hier, la mère de l'adolescent a déposé plainte pour les blessures subies par son fils. Un ressortissant indien de 29 ans a été condamné en France à 20 ans de réclusion criminelle pour avoir dirigé un groupe masculiniste de discussion en ligne où des jeunes filles étaient contraintes à des actes sexuels. Au terme de 5 jours de débat à huis clos, la cour d'assises de Paris a reconnu coupable Rohan Rein, notamment d'extorsion, bande organisée avec comme circonstance aggravante des actes de torture et de barbarie commis en particulier sur des mineurs. Le parquet général avait requis 30 ans de réclusion criminelle. Donald Trump affirme que Vladimir Poutine s'est engagé à livrer massivement du diesel pour le marché américain et mondial, la Russie étant frappée de sanctions sur ses exportations d'hydrocarbures. Le ministère des Finances américain a dans la foulée précisé avoir donné une autorisation provisoire pour cette mise sur le marché. C'est la fin de ce flash, une très bonne journée à notre écoute. Bonjour, football en ouverture de la 6e journée. Hier soir, les Lyonnais ont connu leur première défaite de la saison en Ligue 1 sur la pelouse du RC Lens. 2-1 à 6 jours du choc face au Crystal Palace de Pierre Sage. Openda est sorti sur blessure. Côté lensois, Udol a pour sa part récolté un rouge en toute fin de match. Ligue 2, victorieux 2-0 de Grenoble hier soir. Montpellier s'est relancé dans la course à la montée avant les autres matchs du week-end. Nancy a pour sa part intégré le top 5 après son succès face à Guingamp 1-0. Rugby top 14, la liste des départs l'été prochain s'allonge au stade toulousain. À ceux déjà annoncés s'ajoute celui de Cyril Baye, 33 ans, apparu à 3 reprises depuis le début de la saison. Arrivé en fin de contrat chez les Rouges et Noirs, l'emblématique pilier gauche n'ayant connu que Toulouse depuis son arrivée chez les juniors toulousains ne signera pas de nouveau bail chez les quadruples champions de France en titre. L'international français aux 56 sélections découvrira la saison prochaine un autre club de top 14, Bayonne, où il s'est engagé pour les deux prochaines saisons. Pour avoir dépassé Lewis Hamilton sous drapeau jaune avant de signer le meilleur temps hier lors de la Q1 des qualifications sprint du GP de Singapour, Max Verstappen semblait promis à une pénalité de 5 places sur la grille de départ. Les commissaires ont finalement classé les faits sans suite, à la surprise générale. Judo qualifié pour la finale chez les moins de 78 kg alors qu'elle disputait ses premiers mondiaux, Kayla Issoufi, 25 ans, a dû se contenter de l'argent après sa défaite contre l'Emirati et Litvinenko hier à Bakou. La France attend toujours sa première médaille d'or dans cette édition. Tennis pour conclure, tombeuse en 8e de finale de Coco Gauff, Elise Mertens a signé un nouvel exploit hier en quart de finale du tournoi de Pékin en s'offrant cette fois sur le score de 7-6, 6-3 et Iga Świątek à qui elle n'avait encore jamais pris un seul set. La Belge 19e mondiale affrontera la Chinoise Qin Wenzhang, 54e mondiale en demi-finale. C'est la fin de ce flash sport, une très bonne journée à toutes et à tous.
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Bonjour à tous, je suis Dina Vieux-Minier, et vous êtes sur la radio RFE dans la rubrique Dina Care. À travers ces podcasts, je souhaite m'adresser à vous, parents et à vos enfants, pour vous encourager, vous conseiller, vous accompagner dans le domaine de la famille. Le titre de mon podcast aujourd'hui est « Quand je ne peux pas lui offrir de la marque ». Un jour, votre enfant vous dit « Maman, je veux le même pantalon que mon copain, c'est de la marque ». Que faire lorsque son enfant veut absolument des vêtements de marque parce que ses camarades en portent? Ou alors cela fait classe pour porter ce genre de vêtements? Pour certains parents, cette situation peut être difficile. On aimerait faire plaisir à son enfant, mais parfois le budget ne le permet pas tout simplement. J'aimerais partager mon témoignage. Quand j'étais petite, mes frères et sœurs et moi, nous n'avions pas toujours ce que les autres enfants pouvaient avoir. Des vêtements de marque, des jouets chacun. Il nous fallait toujours partager les jouets que les parents achetaient avec nos frères et sœurs. Je me rappelle que je mettais aussi les chaussures de ma grande sœur qui ne pouvait plus les porter. C'est-à-dire qu'un vêtement, un habit passait d'un enfant à l'autre selon les années. Jamais je ne me suis plainte. Mes frères et sœurs et moi savions que nos parents ne roulaient pas sur l'or. Des années plus tard, lorsque j'ai commencé à travailler, j'ai pu m'acheter certaines choses de marque avec mon propre argent. Mais pour être franc, je ne voyais pas la différence dans ma façon de vivre. Parfois, pas souvent, j'enviais mes amis, mais cela ne durait pas car je me disais « Quand j'aurai un travail, je pourrai me payer des habits de marque ». Mais porter de la marque ou ne pas en porter, cela n'a pas d'importance pour moi. Vous savez quoi? Je pense que cela m'a appris quelque chose d'important. Ne pas avoir une marque ou un vêtement à la mode ne signifie pas qu'on a moins de valeur. Aujourd'hui, avec le recul, je comprends que nos parents ont parfois fait ce qu'ils pouvaient avec les moyens qu'ils ont eus. C'est pour cela, parents, que sachez qu'un non, si vous dites non, ce n'est pas forcément un manque d'amour et qu'il est possible d'apprendre à son enfant la patience, la valeur des choses, sans culpabiliser, sans se sentir coupable de ne pas pouvoir, pour l'instant je dirais, ou acheter des vêtements de coûteux. Je pense que notre mère, notre maman, en un sens, nous a appris la responsabilité de la valeur de l'argent, ce qui veut dire que l'argent actuel doit servir pour des choses très utiles, la nourriture, les vêtements pas chers, des vêtements utiles, des frais quotidiens et mensuels, etc. Lorsqu'un enfant réclame une marque, un habit de marque, le parent peut être tenté de se dire « je vais lui faire plaisir même si je dois me priver ». Mais attention à ne pas s'endetter simplement pour répondre à une pression sociale. À l'inverse, dire « non » brutalement, sans explication, peut être difficile pour l'enfant. Alors pourquoi ne pas lui expliquer simplement « Pour l'instant, notre budget ne nous permet pas de l'acheter. » Ou alors « Ce n'est pas parce que je ne veux pas te faire plaisir, c'est simplement que nous devons faire attention à notre argent. » Et si le parent peut acheter, c'est bien, si le budget le permet. Le parent peut aussi poser des conditions, se dire « Je peux t'acheter ce vêtement, mais pas tous les mois. » Voyez. Ou alors nous allons attendre les soldes, comme tout le monde fait. Et pourquoi pas dire, tu peux économiser une partie de ton argent et je compléterai. On peut chercher ensemble une occasion ou une autre marque moins chère. L'enfant apprend aussi que tout n'est pas disponible immédiatement et qu'il faut parfois attendre. Après, je pense que tout est dans la façon dont nous éduquons nos enfants. Et puis, il y aura toujours des versets dans la Bible pour nous aider à faire ce genre de situation, face à ce genre de situation. Comme dans Jacques 1:5 qui dit « Si quelqu'un d'entre vous manque de sagesse, eh ben, qu'il la demande à Dieu, tout simplement. » La sagesse, c'est aussi savoir prendre une décision qui protège l'équilibre de la famille. Un autre verset dans Ecclésiaste 3:1 qui dit « Il y a un temps pour tout, un temps pour toute chose sous les cieux. » Parfois, ce n'est pas « jamais », ce n'est pas le mot « jamais ». C'est simplement « pas maintenant » que l'on peut dire aux enfants. Parents, ne culpabilisez pas si vous ne pouvez pas offrir à votre enfant ce que ses camarades ont ou ce qu'ils vous demandent. Votre enfant a besoin de vêtements, bien sûr, mais surtout de savoir qu'il est aimé
de ses parents. Apprenons à nos enfants que leur valeur ne se trouve pas dans une marque, un téléphone, une paire de chaussures. Et lorsque nous le pouvons, faisons plaisir avec sagesse. Lorsque nous ne le pouvons pas, apprenons-leur la patience, par exemple. Noël arrive bientôt. Et c'est vrai, Noël arrive bientôt. Tout est possible, mais tout n'est pas forcément possible tout de suite. Demandons à Dieu de nous donner la sagesse pour gérer nos finances lorsque nous devons prendre des décisions concernant l'argent et les besoins de vos enfants. Et puis la patience pour accompagner vos enfants et leurs bons mots pour leur expliquer quelles décisions prendre. Hein. Je pense que asseoir un enfant, lui expliquer, surtout en ce moment, la vie n'est pas simple financièrement pour tout le monde. Donc soyez patient de le répéter souvent à vos enfants, pas tout de suite, bientôt, à Noël. T'inquiète pas, ça viendra, etc. Lui-même apprendra la patience. C'était Dina Vieux-Ménil sur RFE dans la rubrique Dina Care, des podcasts pour vous conseiller, vous encourager, vous bénir dans le domaine de la famille et des enfants. Je vous dis au revoir et à la prochaine.

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Jude 1. Adresse et salutations. Jude, serviteur de Jésus-Christ et frère de Jacques, à ceux qui ont été appelés, aimés en Dieu le Père et gardés pour Jésus-Christ. Que la miséricorde, la paix et l'amour vous soient multipliés. Mise en garde contre les impies. Bien-aimés, alors que je désirais vivement vous écrire au sujet de notre salut commun, je me suis senti obligé de le faire, afin de vous exhorter à combattre pour la foi, celle qui a été transmise aux saints une fois pour toutes. Car il s'est glissé parmi vous certains hommes, dont la condamnation est écrite depuis longtemps. Des impies qui détournent la grâce de notre Dieu en prétexte à la débauche et qui reninent notre seul Maître et Seigneur, Jésus-Christ. Je veux vous rappeler ce que vous savez déjà. Le Seigneur, après avoir sauvé son peuple d'Égypte, fit ensuite périr les incrédules. Il a enchaîné dans les ténèbres les anges qui n'ont pas gardé leur dignité et les réserve pour le jugement du grand jour. Sodome et Gomorrhe, qui se sont livrés à l'impudicité et à des vices contre nature, sont donnés en exemple, subissant la peine d'un feu éternel. Malgré cela, ces hommes souillent leur chair, méprisent l'autorité, injurient rien les êtres glorieux. Or, même l'archange Michel, lorsqu'il contestait avec le diable pour le corps de Moïse, n'osa pas porter contre lui un jugement injurieux, mais il dit simplement « Que le Seigneur te réprime ». Eux, au contraire, parlent d'une manière injurieuse de ce qu'ils ignorent et se corrompent dans ce qu'ils savent naturellement, comme les brutes. Leur destinée est scellée. Malheur à eux, car ils ont suivi la voie de Cain. Ils se sont jetés pour un salaire dans l'égarement de Balaam. Ils se sont perdus par la révolte de Corée. Ce sont des écueils dans vos repas fraternels, des nuées sans eau, poussées par les vents, des arbres sans fruits, deux fois morts, déracinés, des vagues furieuses de la mer, rejetant l'écume de leurs impuretés, des astres errants pour lesquels l'obscurité des ténèbres est réservée pour l'éternité. Hénoc, le septième depuis Adam, a prophétisé à leur sujet « Voici, le Seigneur est venu avec ses myriades de saints pour exercer le jugement et condamner tous les impies à cause de leurs œuvres d'impiété et de leurs paroles arrogantes. Ce sont des gens qui murmurent et se plaignent sans cesse, qui marchent selon leurs propres désirs, qui parlent avec arrogance, qui flattent les autres par intérêt. Mais vous, bien-aimés, souvenez-vous de ce que les apôtres du Seigneur Jésus-Christ ont annoncé. À la fin des temps, il y aura des moqueurs, marchant selon leurs convoitises impies. Ce sont ceux qui provoquent des divisions, des hommes charnels, dépourvus de l'esprit. Exhortation et doxologie finale. Mais vous, bien-aimés, édifiez-vous sur votre très sainte foi, priez par le Saint-Esprit, maintenez-vous dans l'amour de Dieu, attendez avec confiance la miséricorde de notre Seigneur Jésus-Christ pour la vie éternelle. Quant aux autres, reprenez ceux qui doutent, sauvez certains en les arrachant du feu. Ayez compassion des autres, mais avec prudence, haïssant jusqu'à la tunique souillée par la chair. Or, à celui qui peut vous préserver de toute chute et vous faire paraître irrépréhensible devant sa gloire, dans l'allégresse, à Dieu seul notre Sauveur, par Jésus-Christ, notre Seigneur, soit la gloire, la majesté, la force et la puissance, dès avant tous les temps, maintenant et pour l'éternité. Amen.

La météo pour ce dimanche 11 octobre, temps de saison, hein, plus nuageux au nord qu'au sud. Quelques ondées sont possibles près de la Manche. Les températures pour ce dimanche matin, 7 degrés pour Lille et Lyon, 8 degrés pour Strasbourg, 10 degrés pour Paris, 11 degrés à Brest, 12 à Cherbourg et Bordeaux, 14 degrés pour Biarritz, Toulouse, Nice et Marseille et 17 degrés pour Ajaccio. Et pour ce dimanche après-midi, comptez une quinzaine de degrés sur le nord de la France. Il fera 16 degrés dans la vallée du Rhône, 18 sur l'Occitanie, jusqu'à 20 degrés sur Bordeaux et 22 à Nice.

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Livre des psaumes, chapitre 38, versets 1 à 22. Psaume de David pour que Dieu se souvienne. Seigneur, tu es en colère contre moi, mais ne me condamne pas. Tu en as assez de moi, mais ne me punis pas. Oui, tes flèches m'ont touché et ta main m'a frappé. À cause de ta colère, tout mon corps est malade. À cause de mon péché, rien n'est bon dans mes os. Oui, mes fautes dépassent ma tête. Elles pèsent sur moi comme une charge trop lourde. Mes plaies remplies de pus sentent mauvais. Tout cela à cause de ma bêtise. Je suis abattue et complètement découragée. Je passe mes journées dans la tristesse. Mes reins sont brûlants de fièvre. Tout mon corps est malade. Je suis sans force, complètement brisée. Mon cœur souffre et je me plains. Seigneur, tous mes désirs sont devant toi. Ma plainte n'est pas cachée pour toi. Mon cœur bat violemment. Mes forces s'en vont. Même la lumière de mes yeux a disparu. Mes amis et mes voisins reculent devant mes plaies. Mes parents restent loin de moi. Ceux qui veulent ma mort me tendent des pièges. Ceux qui cherchent mon malheur parlent pour me détruire. Toute la journée, ils disent des mensonges contre moi. Moi, comme un sourd, je n'entends pas. Comme un muet, je n'ouvre pas la bouche. Je suis comme un homme qui n'entend pas et qui ne répond rien. Seigneur, je compte sur toi. C'est toi qui répondras, Seigneur mon Dieu. En effet, j'ai dit, quand mon pied glisse, que ces gens-là ne se réjouissent pas, qu'ils ne me méprisent pas. Oui, je suis sur le point de tomber et je n'arrête pas de souffrir. En effet, je reconnais ma faute. Je suis très inquiet à cause de mon péché. Mes ennemis sont pleins de vie. Ils sont puissants. Beaucoup me détestent sans raison. Ils me rendent le mal pour le bien. Ils me reprochent de chercher à faire le bien. Seigneur, ne m'abandonne pas. Mon Dieu, ne reste pas loin de moi. Au secours, viens vite, Seigneur, mon Sauveur.

22 versets bibliques pour aider les pauvres. Jacques 1, 27. La religion pure et sans tache, devant Dieu notre Père, consiste à visiter les orphelins et les veuves dans leurs afflictions, et à se préserver des souillures du monde.

Prenez possession du royaume qui vous a été préparé dès la fondation du monde. 35. Car j'ai eu faim et vous m'avez donné à manger. J'ai eu soif et vous m'avez donné à boire. J'étais étranger et vous m'avez recueilli. 36. J'étais nu et vous m'avez vêtu. J'étais malade et vous m'avez visité. J'étais en prison et vous êtes venu vers moi. 37. Les justes lui répondront. Seigneur, quand avons-nous vu avoir faim et t'avons-nous donné à manger? Ou avoir soif et t'avons-nous donné à boire? 38. Quand avons-nous vu étranger et t'avons-nous recueilli? Ou nu et t'avons-nous vêtu? 39. Quand avons-nous vu malade ou en prison et sommes-nous allés vers toi? 40. Et le roi leur répondra. Je vous le dis en vérité, toutes les fois que vous avez fait ces choses à l'un de ces plus petits de mes frères, c'est à moi que vous les avez faites. 41. Ensuite, il dira à ceux qui seront à sa gauche. Retirez-vous de moi, maudits, allez dans le feu éternel qui a été préparé pour le diable et pour ses anges. 42. Car j'ai eu faim et vous ne m'avez pas donné à manger. J'ai eu soif et vous ne m'avez pas donné à boire. 43. J'étais étranger et vous ne m'avez pas recueilli. J'étais nu et vous ne m'avez pas vêtu. J'étais malade et en prison et vous ne m'avez pas visité. 44. Ils répondront aussi. Seigneur, quand avons-nous vu ayant faim ou ayant soif ou étranger ou nu ou malade ou en prison et ne t'avons-nous pas assisté? 45. Et il leur répondra. Je vous le dis en vérité, toutes les fois que vous n'avez pas fait ces choses à l'un de ces plus petits, c'est à moi que vous ne les avez pas faites. 46. Et ceux-ci iront au châtiment éternel, mais les justes à la vie éternelle. Luc 14, 12 à 14. Il dit aussi à celui qui l'avait invité. Lorsque tu donnes à dîner ou à souper, n'invite pas tes amis, ni tes frères, ni tes parents, ni des voisins riches, de peur qu'ils ne t'invitent à leur tour et qu'on ne te rende l'appareil. 13. Mais lorsque tu donnes un festin, invite des pauvres, des estropiés, des boiteux, des aveugles. 14. Et tu seras heureux de ce qu'ils ne peuvent pas te rendre l'appareil, car elle te sera rendue à la résurrection des justes. Luc 3, 11. Il leur répondit, que celui qui a deux tuniques partage avec celui qui n'en a point, et que celui qui a de quoi manger agisse de même. Proverbe 19, 17. Celui qui a pitié du pauvre prête à l'Éternel, qui lui rendra selon son œuvre. 1 Jean 3, 17 à 18. Si quelqu'un possède les biens du monde et que, voyant son frère dans le besoin, il lui ferme ses entrailles, comment l'amour de Dieu demeure-t-il en lui? 18. Petits enfants, n'aimons pas en parole et avec la langue, mais en action et avec vérité. Proverbe 14, 31. Opprimer le pauvre, c'est outrager celui qui l'a fait, mais avoir pitié de l'indigent, c'est l'honorer. Deutéronome 15, 10. Donne-lui et que ton cœur ne lui donne point à regret. Car, à cause de cela, l'Éternel, ton Dieu, te bénira dans tous tes travaux et dans toutes tes entreprises. Ésaïe 58, 6 à 10. Voici le jeûne auquel je prends plaisir. Détache les chaînes de la méchanceté, dénoue les liens de la servitude, renvoie libres les opprimés, et que l'on rompe toute espèce de joug. 7. Partage ton pain avec celui qui a faim, et fais entrer dans ta maison les malheureux sans asile. Si tu vois un homme nu, couvre-le, et ne te détourne pas de ton semblable. 8. Alors ta lumière poindra comme l'aurore, et ta guérison germera promptement. Ta justice marchera devant toi, et la gloire de l'Éternel t'accompagnera. 9. Alors tu appelleras, et l'Éternel répondra. Tu crieras, et il dira, « Me voici ». Si tu éloignes du milieu de toi le joug, les gestes menaçants et les discours injurieux. 10. Si tu donnes ta propre subsistance à celui qui a faim, si tu rassasies l'âme indigente, ta lumière se lèvera sur l'obscurité, et tes ténèbres seront comme le midi. Acte 20, 35. Je vous ai montré de toute manière que c'est en travaillant ainsi qu'il faut soutenir les faibles et se rappeler les paroles du Seigneur qui a dit lui-même : Il y a plus de bonheur à donner qu'à recevoir.

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1 Jean 5. La foi en Jésus-Christ et ses conséquences. Quiconque croit que Jésus est le Christ est né de Dieu. Et quiconque aime le Père aime aussi ceux qui sont nés de lui. Nous savons que nous aimons les enfants de Dieu lorsque nous aimons Dieu. Nous pratiquons ses commandements, car l'amour de Dieu consiste à garder ses commandements. Et ses commandements ne sont pas pesants. Tout ce qui est né de Dieu triomphe du monde. Et la victoire qui triomphe du monde, c'est notre foi. Qui est celui qui a triomphé du monde? Celui qui croit que Jésus est le Fils de Dieu. Le témoignage de l'Esprit, de l'eau et du sang. Jésus-Christ est venu par l'eau et par le sang, non par l'eau seulement, mais par l'eau et par le sang. Et l'Esprit rend témoignage, car l'Esprit est la vérité. Il y a trois témoins, l'Esprit, l'eau, le sang. Et ces trois sont d'accord. Si nous recevons le témoignage des hommes, le témoignage de Dieu est plus grand. Celui qui croit au Fils de Dieu a ce témoignage en lui-même. Celui qui ne croit pas fait de Dieu un menteur, parce qu'il ne croit pas au témoignage que Dieu a rendu à son Fils. Et voici ce témoignage. Dieu nous a donné la vie éternelle, et cette vie est en son Fils. Celui qui a le Fils a la vie. Celui qui n'a pas le Fils de Dieu n'a pas la vie. Je vous ai écrit ces choses afin que vous sachiez que vous avez la vie éternelle, vous qui croyez au nom du Fils de Dieu. L'efficacité de la prière. Nous avons cette assurance auprès de Dieu. Si nous demandons quelque chose selon sa volonté, il nous écoute. Et si nous savons qu'il nous écoute, nous avons la certitude que nous possédons ce que nous lui avons demandé. Si quelqu'un voit son frère commettre un péché qui ne mène pas à la mort, qu'il prie, et Dieu lui donnera la vie. Mais il y a un péché qui mène à la mort. Ce n'est pas pour ce péché-là que je dis de prier. Toute iniquité est un péché, mais il y a des péchés qui ne mènent pas à la mort. L'assurance de notre identité en Christ. Nous savons que quiconque est né de Dieu ne pratique pas le péché. Celui qui est né de Dieu se garde lui-même, et le malin ne le touche pas. Nous savons que nous sommes de Dieu, alors que le monde entier est sous la puissance du malin. Nous savons aussi que le Fils de Dieu est venu, et qu'il nous a donné l'intelligence pour connaître le véritable. Nous sommes dans le véritable, en son Fils Jésus-Christ. C'est lui qui est le Dieu véritable et la vie éternelle. Petits enfants, gardez-vous des idoles.

La météo pour ce dimanche 11 octobre, temps de saison, hein, plus nuageux au nord qu'au sud. Quelques ondées sont possibles près de la Manche. Les températures pour ce dimanche matin, 7 degrés pour Lille et Lyon, 8 degrés pour Strasbourg, 10 degrés pour Paris, 11 degrés à Brest, 12 à Cherbourg et Bordeaux, 14 degrés pour Biarritz, Toulouse, Nice et Marseille et 17 degrés pour Ajaccio. Et pour ce dimanche après-midi, comptez une quinzaine de degrés sur le nord de la France. Il fera 16 degrés dans la vallée du Rhône, 18 sur l'Occitanie, jusqu'à 20 degrés sur Bordeaux et 22 à Nice.

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1: Je vous invite à regarder avec moi de nouveau dans les versets que nous avons vus la semaine dernière. Nous allons en voir d'autres ce matin. 2 Chroniques chapitre 7 verset 14, c'est notre verset principal. Colossiens 4 verset 2, ce sont des passages qui nous incitent à prier. Et je vous demande aussi de regarder dans Romains 10, 14. Thank you Jesus. Nous sommes bénis de Dieu. Chaque jour, je suis émerveillée de l'amour de Dieu. Chaque jour, parfois je dois me pincer pour dire je connais vraiment Jésus. Je n'ai rien fait pour le mériter. Il y a tellement de gens sur cette terre qui ne le connaissent pas encore. Et moi, je le connais. Et je le connais depuis longtemps en plus. De combien de choses il m'a préservé. Je vous assure, c'est un privilège d'être né de Dieu. C'est un privilège qu'un jour nos cœurs aient été ouverts pour reconnaître Jésus et pour lui donner nos vies. Je prie ce matin que cette conscience gagne quelqu'un. Et qu'en étant gagné par la conscience de la grâce dont vous bénéficiez, du grand privilège qui est le vôtre de connaître Jésus, vous allez aussi être gagné par l'obsession de le faire connaître à d'autres personnes. Lorsque nous oublions la grâce que nous avons reçue et que nous nous habituons à juste venir dans l'église à recevoir la prière et ça devient une culture, ce n'est plus une mission. Mais notre foi chrétienne, ce n'est pas une culture, c'est une mission. Et nous pouvons avoir une culture chrétienne, mais nous devons certainement avoir une mission, la conscience de mission. Jésus est venu en mission et nous sommes aussi en mission. Et de temps en temps, nous constatons une stagnation, que ce soit dans l'église ou dans le pays. Où on a l'impression que la foi ne progresse pas, ou que même au sein de l'église, les gens perdent leur feu. Il y a beaucoup de chrétiens qui ont perdu leur feu. Et j'en parle dans ce livre, le feu de Dieu. Pourquoi je parle de ça? Parce que j'ai même fait un clip, où j'ai cité un passage, le passage, je dis qu'aujourd'hui, beaucoup de chrétiens ont perdu leur feu. Mais ce n'est pas votre témoignage. Quelqu'un engage un réveil personnel. Le réveil est personnel et collectif à la fois. Le réveil est dans l'église, mais aussi dans le monde. Touche les gens du monde et les amène dans l'église. Et nous parlons de la prière comme catalyseur du réveil. Dans 2 Chroniques 7, verset 14, il nous a dit ceci. Si mon peuple, celui qui porte mon nom, s'humilie, prie et me cherche, et s'il renonce à ses mauvaises voies, je l'écouterai. J'écouterai du haut du ciel, je lui pardonnerai son péché et je guérirai son pays. Et la réalisation de cette promesse ne dépend pas de Dieu. La réalisation de cette promesse dépend de ce peuple. Quand Dieu donne une promesse, la réalisation ne dépend plus de lui, mais dépend de la personne qui reçoit la promesse. Parce que

et nous progressons dans la compréhension de ce qui fait que les prières trouvent leur réponse ou pas. Mais ne mettez jamais sous le compte de Dieu le fait qu'il n'y a pas de réponse à une prière quand c'est une promesse de Dieu. Je ne parle pas des prières que nous inventons. Je ne parle pas des prières qui ne sont pas une promesse de Dieu. Ou simplement, moi, je veux quelque chose et j'essaie de tordre le cou à un ange pour qu'il aille me le chercher. Non, je parle de ce que Dieu a promis. Dieu a promis ici que si son peuple s'humilie, prie et se détourne de ses mauvaises voies, il va guérir son pays. Et nous savons que guérir son pays, dans le cas de l'Ancien Testament, c'est guérir Israël. Dans le cas du Nouveau Testament, c'est que la présence de Dieu vienne dans le pays, que la parole de Dieu puisse être annoncée, comme Jésus nous l'a dit de faire. Et il nous a dit, allez et faites des nations des disciples. Faites des nations des disciples. Et que nous sommes censés leur apprendre à obéir à tout ce qu'il nous a montré. Je paraphrase, bien entendu. Donc, nous avons une mission. Et chaque chrétien est en mission. Ayez la conscience de mission. Chaque jour que vous réveillez, ne dites pas à quoi sert ma vie, pourquoi je vis. Vous vivez pour que Jésus soit connu dans votre génération. Aucun plaisir que nous pouvons avoir ici sur terre ne peut équivaloir au plaisir que nous allons avoir dans sa présence. Si Dieu était uniquement concerné par notre bien-être et notre plaisir, il nous enlèvera de la terre. Colossiens chapitre 4, verset 2, nous dit ceci, persévérez dans la prière. Veillez-y dans une attitude de reconnaissance. Persévérez dans la prière. Ce qui veut dire que nous devons continuer. Je vous ai expliqué cela la semaine dernière, le fait qu'ils ont continué dans la prière. Nous avons parlé des apôtres et comment la promesse qu'ils ont demandée leur a été accordée parce qu'ils ont prié. Nous avons vu ce qui se passe, pourquoi nous prions pour le réveil. Parce que d'abord, il y a l'accomplissement de la promesse de Dieu qui se fait. Et nous avons vu que cela s'est fait parce qu'ils ont prié. Nous avons vu aussi l'impact sur les cœurs, le fait de prier, comment cela change nos cœurs et nous donne un fardeau pour le réveil. Beaucoup d'entre nous, avant de commencer à prier, c'est pour cela qu'il faut apprendre à prier par obéissance et pas uniquement par envie. Et il y a beaucoup de gens qui ne prient pas et qui ne viennent pas aux réunions de prière parce qu'ils n'ont pas envie. Et ils pensent que la prière se fait uniquement par envie. Non, ce n'est pas la nourriture. Vous mangez par envie. Et vous savez, quand les enfants ne veulent pas manger, qu'est-ce que les parents font? Vous insistez bien. Hein? Vous insistez. Vous dites, mais il faut faire ce que maman dit. Hein? Faut obéir. Mange. Ça va te faire du bien. Regarde. Vous allez mettre du miel dans les légumes. Trouvez toutes sortes d'astuces pour qu'ils mangent, n'est-ce pas? Si vous attendez, si vous n'avez pas l'habitude de prier, vous n'avez pas nécessairement envie de prier. Parce que nous sommes conditionnés, et quand vous êtes conditionnés par des choses du monde, vos envies vont dans le sens de votre conditionnement. Parfois, il y a une grâce extraordinaire, c'est pour ça que nous prions pour un esprit de prière. Qui vient sur quelqu'un, il commence à prier, mais il faut l'entretenir. Et il y a 2 ans, nous avons fait un week-end pour les jeunes, et le feu de Dieu est tombé sur eux, et ils ont prié, mais comme wow! Et quand ils sont venus le dimanche, ils étaient encore en feu. Et j'ai dit aux parents, il faut entretenir. Il faut entretenir. Ce feu est venu, cette grâce est venue pour leur donner un coup de pouce. Mais après, il faut entretenir. Maintenant, il faut qu'ils soient réguliers à la prière. Maintenant, il faut qu'ils aient une vie de prière tous les jours. Parce que si ce n'est pas entretenu, qu'est-ce qui va se passer? Ils ne reviendront pas. Ils ne reviendront comme avant. Et beaucoup d'adultes attendent d'avoir envie. Ça, c'est pour quelqu'un, parce que ce n'est pas mon message. Beaucoup d'adultes attendent d'avoir envie. Ils disent, oh Seigneur, hein? Non. On n'a plus besoin de mettre du miel dans vos légumes. Maintenant, vous êtes grand. Vous savez que si vous ne mangez pas, ça va vous affecter négativement. Donc, vous mangez, même si vous n'avez pas envie, il faut quand même que je mange quelque chose. Ça vous est déjà arrivé? Pour certains, non. Ça nous est jamais arrivé de ne pas avoir envie de manger. Mais pour certains, ça arrive de ne pas, d'avoir aucune envie. Mais vous forcez à manger quelque chose parce que vous savez que vous en avez besoin. Est-ce que je peux vous dire que la prière, vous en avez besoin? Et que ce n'est pas parce que la prière n'est pas bonne que vous n'en avez pas envie. C'est parce que vous êtes mal conditionné. Mais ça peut changer. Donc, qu'est-ce qui se passe quand on prie? C'est le deuxième point que je vous ai donné la semaine dernière. Mais je reviens dessus parce que quelqu'un n'a toujours pas compris. Qu'est-ce qui se passe quand on prie? Nous sommes changés à l'intérieur. Et nous recevons le fardeau de Dieu pour les perdus. Nous commençons à les voir comme Dieu les voit. Nous sommes conscients de notre responsabilité, notre devoir envers les gens qui ne connaissent pas le Seigneur. Et nous comprenons que ce n'est pas

0: juste une question. Bon, chacun croit ce qu'il veut. On est en démocratie. Non, non, non. On est en pays libre. Non, on comprend qu'il y a des enjeux spirituels. Et on ressent qu'au plus on prie, on perçoit le cœur de Dieu pour les gens. Et on reçoit sa compassion, on reçoit son fardeau. Et donc, qu'est-ce qui se passe? Vous ne vous posez même plus la question de savoir si vous avez envie de prier. Non, vous êtes poussé à prier parce qu'il y a un besoin qui a grandi en vous. Un désir qui a grandi en vous. Une maman qui voit son enfant malade ne va pas dire, oh, j'ai pas envie de prier. Vous allez prier comme si on vous payait pour prier. Donc, je prie pour quelqu'un ce matin. Que la compréhension du cœur de Dieu pour les humains vous soit donnée. Et que votre cœur soit enflammé pour les voir réconciliés avec Jésus. Et c'est ce qui nous arrive quand nous prions. Dans Romains chapitre 10, verset 14. Mais comment donc feront-ils appel à celui en qui ils n'ont pas cru? Et comment croiront-ils en celui dont ils n'ont pas entendu parler? Et comment entendront-ils parler de lui si personne ne l'annonce? Et comment l'annoncera-t-on si personne n'est envoyé? Comme il est écrit, qui sont beaux les pieds de ceux qui annoncent la paix, de ceux qui annoncent de bonnes nouvelles. Et le troisième point que je vais vous donner aujourd'hui, c'est que lorsque nous prions, nous parlons de la prière comme catalyseur du réveil. Lorsque nous prions, la prière permet de mobiliser, de former, d'envoyer les gens dans la moisson. C'est dans la prière que cela se passe. Parce que sinon, vous allez envoyer des gens qui n'y croient même pas. Vous allez envoyer des gens qui vont revenir au bout de 2 heures pour dire « Oh là !» C'est loin, Besançon. On allait prendre le train, on a vu les horaires. L'heure d'arrivée, on a dit, ah non, non, non. On va rester à Paris. Beaucoup de personnes, avec un petit peu d'effort, pourraient faire beaucoup de choses pour le Seigneur. Mais parce qu'il n'y a pas eu de prière, ces personnes n'ont pas été formées, mobilisées, travaillées par Dieu. Je rencontre souvent les jeunes à qui des ministères ont été confiés dans différentes églises. Et je suis toujours étonnée par leur manque de préparation et leur manque de sanctification. Or, s'il y a une chose qui est nécessaire quand on veut être utilisé par Dieu dans le réveil, c'est la prière. Un homme qui n'est pas sanctifié, une femme qui n'est pas sanctifiée et qui se met à faire ceci et faire cela et gagner des âmes à droite et à gauche. Parfois, je vois des vidéos, les gens sont contents parce qu'ils ont prié pour les gens qui sont tombés. Et moi, je dis, mais quand Satan vient derrière toi, qu'est-ce qui va se passer? La prière permet de nous équiper, de nous former et c'est pas la prière que Dieu désigne les gens qu'il a choisis. Ils disent aussi, comment entendront-ils parler de lui si personne ne l'annonce? Et comment l'annoncera-t-on si personne n'est envoyé? Et il nous dit qu'ils sont beaux, les pieds de tous ceux qui annoncent la paix, de ceux qui annoncent de bonnes nouvelles. Donc, chaque jour, regardez vos pieds, dites, ah, ils sont beaux, les pieds. Parce qu'aujourd'hui, je vais annoncer les bonnes nouvelles. Je vais parler de Jésus à quelqu'un. Donc, la clé du réveil, c'est l'annonce. Et pour que l'annonce soit faite, il faut des hommes qui sont bien disposés. Quand je parle des hommes, je parle d'hommes et femmes. Il faut des hommes qui sont bien disposés, qui sont bien préparés, qui sont désignés par le Seigneur. Dans Matthieu chapitre 9, verset 36, il nous a dit ceci. Jésus, à la vue des foules, il fut rempli de compassion pour elles, car elles étaient blessées, abattues comme des brebis qui n'ont pas de berger. Alors il dit à ses disciples, la moisson est grande, mais il y a peu d'ouvriers. Priez donc le maître de la moisson d'envoyer des ouvriers dans sa moisson. Encore une fois, la prière et les ouvriers. Est-ce que vous voyez la connexion? Donc, c'est dans la prière que les ouvriers sont formés, c'est dans la prière que les ouvriers sont désignés. Et c'est grâce à la prière que Dieu pourvoit des ouvriers. Je vais le répéter. C'est dans la prière que les ouvriers sont formés. C'est dans la prière que les ouvriers sont désignés. Et c'est grâce à la prière que Dieu pourvoit des ouvriers. Donc, nous avons l'habitude de prier pour des ouvriers. Nous allons continuer à prier pour des ouvriers jusqu'à ce que Jésus revienne ou jusqu'à ce que nous partions. Parce que ce que nous avons à faire dans cette nation est énorme et dans les nations. Et cela demande des ouvriers, des hommes et des femmes qui ne vont pas amener la honte sur l'évangile, mais qui vont œuvrer sérieusement pour le Seigneur pour que des gens soient gagnés. Donc la prière joue ce rôle clé là. Et quand Jésus devait désigner ses apôtres, vous savez ce qu'il a fait? Il a prié une nuit entière sur la montagne et après il a désigné les 12. Et la parole de Dieu nous dit qu'il les a désignés. Je vais vous lire le passage dans Luc. Dans Marc plutôt. Il en établit 12 pour qu'ils soient avec lui et pour les envoyer prêcher avec le pouvoir de guérir les malades et de chasser les démons. Donc il a prié toute la nuit et il a désigné les 12. Et il a désigné les 12 par la prière et il les a formés aussi à prier. Vous vous souvenez? Ils ne savaient pas prier. Ils regardaient le Seigneur et disaient, Seigneur, apprends-nous à prier. Et ceux qui étaient là mercredi se souviennent, je vous ai dit que toute ma vie, depuis que j'ai eu un peu de sagesse dans la vie chrétienne, j'ai dit au Seigneur, apprends-moi à prier. On ne peut jamais penser qu'on sait tout. On ne sait jamais tout. Je vous ai donné le témoignage qu'on passait à une autre dimension. Et que samedi d'avant, j'étais entrée dans une dimension en prière où je n'étais jamais entrée dans ma vie. Et Dieu sait que je prie. Est-ce que vous me suivez? Donc, il y a plus. Et quelqu'un va dire au Seigneur, je veux plus. Je dis toujours que si vous savez prier, il y a une solution à chaque situation. Parce que Dieu va donner la solution. Nous avons l'impression, parfois, certains d'entre nous, que nous servons Dieu, mais Dieu est silencieux. Alors, pas du tout. Il conduit, il dirige. Jésus a prié toute la nuit. Pourquoi? Pour désigner les bonnes personnes. Y compris celui qui allait le trahir. Parce qu'il fallait qu'il y ait un qui allait le trahir. Et il a prié pour les désigner parce qu'il avait une tâche à leur confier. Mais même après avoir prié pour les désigner, il leur a montré comment eux-mêmes doivent prier. Nous devons prier. Alléluia. Et Jésus nous a appris à prier. Et une des premières choses qu'il nous a dit de prier, c'est que ton règne vienne. En d'autres termes, nous voulons le réveil. Une des premières choses que Jésus nous a appris à prier, c'est que les gens connaissent Dieu, que Dieu règne dans le cœur et dans la vie des gens. Ça passe d'abord par la nouvelle naissance, par le baptême dans le Saint-Esprit, par la soumission à Dieu. Apprenez-leur à obéir. Ça, c'est le règne de Dieu. Donc, prier pour le réveil, c'est la chose fondamentale que Jésus nous a dit de faire. Une demande au cœur, Père, que ton règne vienne sur la France, que ta volonté soit faite sur terre comme dans le ciel. Quelle est la volonté de Dieu? Que les gens le connaissent. La parole de Dieu nous dit qu'il ne désire qu'aucune âme périsse. Mais est-ce que c'est votre volonté? Ou est-ce que c'est le sujet de vos prières? Parce que c'est ce que Jésus nous a dit de prier en premier. Et ce n'est qu'après que nous arrivons à « Donne-nous aujourd'hui notre pain quotidien. » Donc, ce qui souvent fait l'objet de nos prières n'est pas la première chose que Jésus nous a dit de demander. Nos besoins. Ce n'est pas la première chose que Jésus nous a dit de demander. Il nous a dit de demander en premier le règne de Dieu, la volonté de Dieu, le salut de notre génération. Et vous remarquez, quand il nous a quittés, il nous a pas dit, OK, maintenant, à chaque fois qu'on vous demandait à manger, je vais donner à manger. Non, il a dit, allez maintenant et faites des nations des disciples. Faites en sorte que son règne vienne. Alléluia. Je veux croire que c'est parce que votre cœur est en train de travailler par le Seigneur, que vous êtes déjà en train de vous dire, je vais prier pour les nations, je vais prier pour que la France vienne à connaître le Seigneur, je vais prier pour mon quartier, je vais prier pour mes voisins. Jésus a dit, priez le maître de la moisson pour qu'il envoie des ouvriers dans la moisson. Donc, nous avons constaté qu'il ne peut pas entendre si personne n'annonce. C'est ce que l'apôtre Paul a écrit dans Romains. Jésus a dit, il faut des ouvriers. Et il a dit que pour avoir des ouvriers, il faut prier. N'est-ce pas? Pour qu'ils viennent, pour qu'ils acceptent d'être des ouvriers, pour qu'ils soient formés dans la prière, pour qu'ils aient le cœur de Dieu. Beaucoup de gens disent, moi, je suis disposé à servir. Je vais faire ça, je vais faire ça. Mais ils ne prient pas. Donc, Satan peut facilement les manipuler pour causer des problèmes. Jésus a prié avant de choisir ses disciples. Et il a appris à ses disciples à prier. Nous devons prier. nous devons prier. Pourtant, il savait ce qu'il voulait faire. Quand il les a appelés, il a dit, je ferai de vous des pécheurs d'hommes. Ce n'est pas une idée secondaire ou supplémentaire qu'il a eue. Non. Il savait d'ores et déjà, il savait dès le départ plutôt ce qu'il allait faire avec eux. Est-ce que je peux vous dire que quand Jésus vous a sauvés, il savait exactement ce qu'il voulait faire avec vous? Il allait faire de vous des pécheurs d'hommes. La même chose qu'il voulait faire de ses disciples, c'est ce qu'il veut faire de chacun de nous. La preuve, c'est le mandat qu'il nous a donné. Prêcher l'évangile à toute la création. Il a de la suite dans les idées. C'est la raison pour laquelle il est venu, pour que les hommes soient sauvés. Et quand il sauve quelqu'un, il lui donne tout de suite un travail. Maintenant, toi aussi, investis-toi dans ma mission. Et pour que cette mission réussisse, nous devons prier. Donc, nous continuons. Vous vous souvenez de Saül, l'apôtre Paul, quand il a rencontré Jésus? Jésus lui a annoncé sa mission. Et tout de suite, Paul a compris. Parce que quand Jésus est allé parler à Corneille, il lui a donné la révélation qu'il devait aller prier pour Paul, Saül à l'époque. Jésus a dit quelque chose le concernant. Il lui a dit, il prie. Il venait de se convertir et tout de suite, il s'est mis à prier. Parce que cet homme avait l'intelligence de savoir que la mission qui était devant lui ne pouvait être accomplie que par la prière. Et Jésus en a témoigné à Corneille. Il a dit, il prie. Que Jésus ne vienne pas dire à votre pasteur, prie pour Olive, hein, parce qu'elle ne prie pas. Et nous savons qu'il priait. Parce que quand il a écrit à cette église de Corinthe, rien qu'en parlant de la prière en langue, il a affirmé prier en langue plus que eux tous. Donc il devait beaucoup prier. Pas une heure, pas deux heures, pas trois heures, pas quatre heures, pas cinq heures, il devait beaucoup prier. Un serviteur de Dieu que j'aime beaucoup, il a dit qu'il a entendu que son père spirituel priait. Il a fait 48 heures de prière non-stop. Il a dit quoi? Moi aussi. Et il s'y est mis. Et il pensait qu'il avait prié longtemps. Il a regardé. Il n'avait fait que 20 minutes. Mais il y a des choses ici. Lorsque vous avez eu là, il y a quelques années, quand vous deviez prier 3 heures dans votre groupe, je sais que certains n'étaient pas contents. Mais ça a été l'occasion pour d'autres de passer à une autre dimension. Certains n'ont pas respecté. Mais ceux qui ont respecté sont passés à une autre dimension. Ils priaient en langue pendant 3 heures. Une autre dimension. Je vous assure, si vous ne priez que par envie, vous n'allez pas prier. Je vous dirais même, si vous ne priez que quand vous sentez quelque chose, vous n'allez pas prier. Parce qu'on ne sent pas toujours quelque chose. On sait simplement, on a l'intelligence de savoir que nous ne pouvons pas accomplir grand-chose dans ce royaume si nous ne prions pas. Parce que c'est cette communication avec le Père qui nous positionne. Et c'est pour ça que je prends le temps de vous expliquer pourquoi la prière est nécessaire pour le réveil. Dans Actes 12, il est question de Paul et Barnabas. Je vous parle du fait que c'est par la prière que les gens sont désignés. C'est par la prière que les gens sont formés. C'est par la prière qu'ils sont envoyés. Et je vous avais dit précédemment que c'est par la prière qu'ils reçoivent le fardeau de Dieu. C'est par la prière que les cœurs sont changés. Il y a une autre dimension de cela, c'est que ce changement de cœur, ce n'est pas juste les fardeaux de Dieu qui viennent, c'est les fardeaux du monde qui sont enlevés. C'est les poids, les choses qui semblent être si importantes pour nous que Dieu enlève. C'est aussi les péchés qui sont enlevés. C'est aussi les mauvais appétits qui sont enlevés. Vous ne pouvez pas côtoyer Dieu sans être transformé. Quel que soit le sujet de prière d'ailleurs. Alors ce Paul qui était un meurtrier, qui est un homme de sang, un homme de violence, il a dit lui-même, je ne suis pas en train de médire sur son compte, il a dit moi qui étais un blasphémateur, un homme violent. Jésus l'a changé complètement. Parce que dès qu'il l'a rencontré, il s'est mis à prier. Et regardez ce qui se passe ici à Antioche. Parce que ils ont failli le tuer à Damas. Après, il est parti en Arabie. Et Barnabas est allé le chercher. Et ils sont ensemble à l'église d'Antioche. Nous constatons une chose ici, c'est que tous ces gens n'avaient rien prévu. Ils étaient juste ensemble en train de prier. Et c'est pendant qu'ils étaient en train de prier que le Saint-Esprit a commencé à désigner des personnes. Imaginez si Barnabas et Saül, imaginez si Saül et Barnabas avaient décidé qu'ils restaient à la maison pour faire la sieste. Parce que le Saint-Esprit n'avait pas prévenu qu'ils allaient être désignés. Simplement, ils étaient là où ils étaient censés être. Et ils étaient en train de prier et de jeûner. Et à cause de cette intercession, la voix de Dieu est venue, le Saint-Esprit a parlé. Je veux que vous compreniez à quel point c'était important qu'ils aient été là en train de prier. Toute la carrière de Paul, de l'apôtre Paul, ceux pour lesquels on le connaît aujourd'hui, ces livres du Nouveau Testament sont issus, le livre des Actes, tout cela est issu de ce moment-ci, ce moment de prière. Je vais le redire parce que quelqu'un n'a pas compris. Tout ce que nous connaissons aujourd'hui, comme les épîtres et la majorité des épîtres du Nouveau Testament, tout ce qui s'est passé dans le livre des Actes, à part ici et là où il était question de Pierre, tout cela a démarré avec cette réunion de prière. On a juste eu quelques phrases sur le fait que Paul à Damas, il réfutait les gens, il a expliqué que Jésus était Seigneur, après ils ont voulu le tuer, point. Tout le reste a commencé ici. C'est là où ils ont été envoyés, à cause d'une réunion de prière. C'est là où le Saint-Esprit a parlé. C'est là où ils ont été envoyés. Et tout le reste, toutes ces, vous allez voir des cartes dans vos Bibles, les voyages missionnaires, premier voyage missionnaire, deuxième voyage missionnaire, troisième voyage missionnaire, tout cela a commencé avec cette réunion de prière à Antioche. Quel que soit le réveil, il y a des hommes et des femmes qui vont prier pour déclencher une action de Dieu. Les réunions de prière qu'ils ont faites dans l'île de Lewis, ces deux femmes dont je vous ai parlé la semaine dernière, ces deux femmes, ces deux sœurs qui ont prié, dans cette petite maison humble, modeste, est parti un des plus grands réveils de l'histoire de l'Église, qui a changé une île tout entière. Dans ce réveil, les gens marchaient dans la rue et venaient sous conviction de péché, dans la rue. On retrouvait les gens agenouillés en train de pleurer, demander pardon à Dieu pour leur péché. Des gens venaient en masse au poste de police, simplement en criant, oh, ils pleuraient pour leur péché. Et après, on envoyait demander que le prédicateur vienne pour les conduire à Jésus. Les jeunes étaient à une fête en train de célébrer. Tout d'un coup, la conviction de péché est venue. Ils ont tous commencé à pleurer. Tous sont sortis comme un homme, se sont dirigés vers l'église.
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Psaume 23. L'Éternel est mon berger, je ne manquerai de rien. Il me fait reposer dans de verts pâturages, il me conduit près des eaux paisibles. Il restaure mon âme, il me guide sur le chemin de la justice, pour l'honneur de son nom. Même quand je marche dans la vallée de l'ombre de la mort, je ne crains aucun mal, car tu es avec moi. Ta houlette et ton bâton me rassurent. Tu dresses devant moi une table, face à mes adversaires. Tu oins ma tête d'huile, et ma coupe déborde. Oui, le bonheur et la grâce m'accompagneront tous les jours de ma vie, et je demeurerai dans la maison de l'Éternel pour l'éternité. »

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0: La météo pour ce samedi 10 octobre, le temps s'annonce assez humide et automnal sur la moitié nord avec le passage d'une faible perturbation. De belles éclaircies concernent le quart sud-est. Les températures pour ce samedi matin, 9 degrés pour Lille, 10 à Strasbourg, 11 degrés pour Lyon et Paris, 12 à Brest, 13 degrés à Cherbourg et à Biarritz, 13 degrés également pour Toulouse et Ajaccio, 13 à Marseille, 17 degrés pour Nice et Bordeaux. Et pour ce samedi après-midi, il fera 15 degrés sur les Hauts-de-France, 16 degrés sur la Normandie et la Bretagne, 17 degrés sur le Grand Est, l'Île-de-France et le Centre-Val de Loire, 17 également sur la Bourgogne et l'Auvergne-Rhône-Alpes. Il fera 19 degrés sur la Nouvelle-Aquitaine, 20 degrés sur l'Occitanie, 22 le long de la Méditerranée et en Corse.
1: Bonjour, la plateforme de vote pour la primaire de la gauche victime d'une cyberattaque. Le scrutin est prolongé jusqu'à dimanche, 18h. La commission d'organisation ne comptait que 20 000 votants à 19h hier sur 140 000 inscrits. L'autorité nationale en matière de cybersécurité et de cyberdéfense en France, l'ANSSI, a été saisie, une plainte déposée. L'IGPN, la police des polices, a ouvert 24 enquêtes depuis le début du mouvement lycéen, a annoncé le ministère de l'Intérieur. Depuis le début de la contestation mi-septembre, plus de 200 lycéens ont été blessés, de même que plus de 800 policiers et gendarmes. Par ailleurs, le tir d'une grenade policière qui a arraché la main d'un lycéen de 15 ans à Lens dans le Pas-de-Calais s'est fait conformément au mode opératoire préconisé par le règlement, selon le parquet. Auditionné hier, la mère de l'adolescent a déposé plainte pour les blessures subies par son fils. Un ressortissant indien de 29 ans a été condamné en France à 20 ans de réclusion criminelle pour avoir dirigé un groupe masculiniste de discussion en ligne où des jeunes filles étaient contraintes à des actes sexuels. Au terme de 5 jours de débat à huis clos, la cour d'assises de Paris a reconnu coupable Rohan Rein, notamment d'extorsion, bande organisée avec comme circonstance aggravante des actes de torture et de barbarie commis en particulier sur des mineurs. Le parquet général avait requis 30 ans de réclusion criminelle. Donald Trump affirme que Vladimir Poutine s'est engagé à livrer massivement du diesel pour le marché américain et mondial, la Russie étant frappée de sanctions sur ses exportations d'hydrocarbures. Le ministère des Finances américain a dans la foulée précisé avoir donné une autorisation provisoire pour cette mise sur le marché. C'est la fin de ce flash, une très bonne journée à notre écoute. Bonjour, football en ouverture de la 6e journée. Hier soir, les Lyonnais ont connu leur première défaite de la saison en Ligue 1 sur la pelouse du RC Lens. 2-1 à 6 jours du choc face au Crystal Palace de Pierre Sage. Openda est sorti sur blessure. Côté lensois, Udol a pour sa part récolté un rouge en toute fin de match. Ligue 2, victorieux 2-0 de Grenoble hier soir. Montpellier s'est relancé dans la course à la montée avant les autres matchs du week-end. Nancy a pour sa part intégré le top 5 après son succès face à Guingamp 1-0. Rugby top 14, la liste des départs l'été prochain s'allonge au stade toulousain. À ceux déjà annoncés s'ajoute celui de Cyril Baye, 33 ans, apparu à 3 reprises depuis le début de la saison. Arrivé en fin de contrat chez les Rouges et Noirs, l'emblématique pilier gauche n'ayant connu que Toulouse depuis son arrivée chez les juniors toulousains ne signera pas de nouveau bail chez les quadruples champions de France en titre. L'international français aux 56 sélections découvrira la saison prochaine un autre club de top 14, Bayonne, où il s'est engagé pour les deux prochaines saisons. Pour avoir dépassé Lewis Hamilton sous drapeau jaune avant de signer le meilleur temps hier lors de la Q1 des qualifications sprint du GP de Singapour, Max Verstappen semblait promis à une pénalité de 5 places sur la grille de départ. Les commissaires ont finalement classé les faits sans suite, à la surprise générale. Judo qualifié pour la finale chez les moins de 78 kg alors qu'elle disputait ses premiers mondiaux, Kayla Issoufi, 25 ans, a dû se contenter de l'argent après sa défaite contre l'Emirati Litvinenko hier à Bakou. La France attend toujours sa première médaille d'or dans cette édition. Tennis pour conclure, tombeuse en 8e de finale de Coco Gauff, Elise Mertens a signé un nouvel exploit hier en quart de finale du tournoi de Pékin en s'offrant cette fois sur le score de 7-6, 6-3 et Gaz Viatek, à qui elle n'avait encore jamais pris un seul set. La Belge 19e mondiale affrontera la Chinoise Qin Wen Zhang, 54e mondiale en demi-finale. C'est la fin de ce flash sport, une très bonne journée à toutes et à tous.

1 Épître de Pierre, chapitre 4, verset 12 au chapitre 5, verset 11. Amis très chers, vous êtes dans le feu de la souffrance. Ne soyez pas surpris, ce n'est pas étonnant. Ce feu va montrer ce que vous valez. Si vraiment vous participez aux souffrances du Christ, soyez joyeux. Alors, quand vous verrez sa gloire, vous serez également heureux et plein de joie. Si on vous insulte parce que vous êtes disciple du Christ, quel bonheur pour vous! L'Esprit de Dieu, l'Esprit glorieux est sur vous. Parmi vous, si quelqu'un souffre, il ne faut pas que cela lui arrive parce qu'il a tué, parce qu'il a volé, parce qu'il a fait le mal ou parce qu'il a semé le désordre. Mais s'il souffre parce qu'il est chrétien, il ne doit pas avoir honte. Il doit plutôt remercier Dieu de pouvoir porter le nom du Christ. Oui, c'est le début du jugement, et il commence par la famille de Dieu. S'il commence par nous, qu'est-ce qui va arriver à la fin à ceux qui ne veulent pas croire à la bonne nouvelle de Dieu? Les livres saints disent « C'est déjà difficile pour des gens qui font le bien d'être sauvés. Alors, les gens mauvais et les pécheurs, qu'est-ce qu'ils vont devenir ?» Ainsi, ceux qui souffrent en faisant ce que Dieu veut doivent se confier à leur Créateur, qui est fidèle, et continuer à faire le bien. Maintenant, je parle aux anciens qui sont au milieu de vous. Moi, je suis ancien comme vous. J'ai été témoin des souffrances du Christ, et je dois participer à la gloire qui va paraître. Prenez soin du troupeau que Dieu vous a confié. Ne faites pas cela par devoir, mais de bon cœur, comme Dieu le désire. Agissez non pour gagner de l'argent, mais par amour. Avec ceux que Dieu vous a confiés, ne soyez pas des chefs durs, mais devenez les modèles du troupeau. Ainsi, quand le chef des bergers viendra, vous recevrez pour toujours une récompense pleine de gloire. Vous, les jeunes, obéissez aux anciens. Et vous tous, faites-vous petits les uns devant les autres. Les livres saints disent « Dieu résiste aux orgueilleux, mais il est bon pour les petits. Faites-vous petits sous la main puissante de Dieu, pour qu'il vous honore quand le moment sera venu. Mettez tous vos soucis dans la main de Dieu, parce qu'il prend soin de vous. Soyez sobres, restez éveillés. Votre ennemi, l'esprit du mal, est comme le lion qui rugit. Il va partout et cherche quelqu'un à dévorer. Résistez-lui en restant solide dans la foi. Vous le savez, dans le monde entier, vos frères et sœurs chrétiens souffrent comme vous. Vos souffrances vont durer un certain temps, mais Dieu, qui nous aime tant, vous a appelés à participer à sa gloire sans fin, en étant unis au Christ. Alors, il va vous rendre parfait, solide et fort, et on ne pourra plus vous faire tomber. À lui, la puissance pour toujours. Amen.

Et le Saint-Esprit m'a dit, c'est exactement comme toi et moi, Priscilla. Parce que je suis dans les coulisses en train d'orchestrer et d'élaborer les chapitres de ton histoire pendant ce temps. Tu penses que je ne fais rien. Tu pointes un doigt accusateur vers moi te demandant où je suis et pourquoi je n'entends pas ta demande et pourquoi je n'agis pas dans le sens que tu voudrais que j'agisse. Tu supposes que je reste assis à t'ignorer passivement alors que pendant ce temps, je suis occupée à faire de ta vie une histoire comme tu ne peux pas l'imaginer. Louez l'Éternel. Que de tout mon être, je loue l'Éternel. Je veux louer l'Éternel tant que je vivrai. Je célébrerai mon Dieu en musique tout au long de mon existence. Ne placez pas votre foi dans les puissants de ce monde ni dans des humains incapables de sauver. Mais pas nous, pas ce soir. Nous nous confions au nom du Seigneur notre Dieu. Heureux l'homme qui reçoit son aide du Dieu de Jacob et dont l'espérance est dans l'Éternel son Dieu. Car l'Éternel a créé le ciel et la terre, ainsi que la mer, avec tout ce qui s'y trouve. Il reste à jamais fidèle, il fait droit aux opprimés, il nourrit les affamés. L'Éternel relâche ceux qui sont emprisonnés, l'Éternel rend la vue aux aveugles, l'Éternel relève celui qui fléchit, l'Éternel aime les justes, l'Éternel protège l'étranger, il est le soutien de la veuve et de l'orphelin. Mais il fait dévier le chemin qu'empruntent les méchants. L'Éternel est roi pour l'éternité, lui qui est ton Dieu. Ô Sion, ô Église, de génération en génération, il est notre Dieu. Louez l'Éternel, loué soit l'Éternel. Oui, qu'il est bon de célébrer notre Dieu en musique, qu'il est agréable de le louer. L'Éternel rebâtit Jérusalem, il y rassemblera les déportés du peuple d'Israël. Ceux qui sont abattus, il les guérit, il panse leurs blessures, c'est lui qui détermine le nombre des étoiles, et à chacune d'elles, il donne un nom. C'est sa façon de dire, si je peux contrôler l'univers entier, je peux m'occuper de votre vie. Notre Seigneur est grand. Son pouvoir est immense. Chantez à l'Éternel avec des actions de grâce. Chantez les louanges de notre Dieu. Louez le Seigneur Jérusalem. Louez-le ici ce soir, car il a renforcé les verrous de tes portes et il a béni tes fils chez toi. Il fait régner la paix sur tout ton territoire et il te rassasie de la fleur du froment. À la terre, il envoie ses ordres et promptement court sa parole. Il disperse le givre comme de la cendre. Qui peut lui résister? Parce que notre Dieu est bon. Louons le Seigneur. Louez l'Éternel du haut des cieux. Louez-le dans les hauteurs. Louez-le, vous tous ses anges, louez-le, vous toutes ses armées, louez-le, soleil et lune. Oui, louez-le, tous astres lumineux, louez-le aux cieux des cieux, vous aussi, nuages chargés d'eau là-haut dans le ciel. Que tous ces êtres louent l'Éternel, chantez au Seigneur un chant nouveau. Louez-le dans l'assemblée, qu'Israël se réjouisse dans son Créateur, que les hommes de Dieu s'élèvent dans la gloire ce soir. Louez le Seigneur, louez Dieu dans son sanctuaire sur Broadway à Times Square. Ce soir, louez le Seigneur. Louez-le dans l'étendue puissante. Louez-le pour son excellente grandeur. Louez-le au son du cor. Louez-le au son du luth, au son de la lyre. Louez-le avec des danses et au son des tambourins, avec de la danse. Louez-le avec les instruments à cordes et le chalumeau. Louez-le avec les cymbales retentissantes. Que tout ce qui vit loue l'Éternel. Venez tous. Louons le Seigneur ce soir.

0: Toutes, vous êtes mon peuple. Vous êtes venues à l'église ce soir, c'est ce que vous avez fait. Prenez place si vous le pouvez, je veux vous dire que c'est un privilège, comme Anthony l'a déjà dit, pour nous d'être ici avec vous ce soir, d'avoir l'occasion d'élever le nom de Jésus, parce qu'il est digne d'être loué. Même avec ce que vous avez écrit, ce pourquoi vous avez besoin de prière, ce qui blesse votre cœur, ce qui vous fait souffrir, ce qui a besoin d'une réponse, même avec le miracle dont vous avez besoin, ce que vous devez savoir, c'est que votre Dieu est toujours bon. Il est toujours assis sur le trône et la vérité, c'est que même s'il ne faisait plus jamais une seule chose, je veux dire sérieusement, s'il ne faisait plus jamais rien pour nous, s'il ne répondait pas à cette demande exactement comme vous l'espérez, la vérité est qu'il en a déjà fait assez. Mais ce qui est formidable avec notre Dieu, c'est qu'il nous invite à faire connaître notre demande. Il nous invite à lui confier les désirs de notre cœur, puis il nous invite à lui faire confiance pour la réponse. Je suis donc très heureuse de prier avec vous ce soir, car nous avons le privilège ce soir non seulement de nous approcher très spécifiquement et hardiment du trône de la grâce, avec toutes les demandes qui ont été écrites, et même celles qui sont encore cachées dans la tranquillité de votre cœur, même ceux d'entre vous que je sais être de l'autre côté de l'écran, vos demandes, nous voulons les couvrir ce soir. Mais ce qui est formidable avec notre Dieu, c'est que non seulement nous pouvons lui présenter notre requête en lui faisant confiance, mais qu'à la fin de chaque prière, nous pouvons dire « Seigneur, fais ceci, fais ce que j'ai demandé » ou « Fais quelque chose de mieux ». Car sérieusement, la vérité est qu'il est le Dieu d'Éphésiens 3, 20 et 21. Il est celui qui fait infiniment plus que ce que vous pouvez demander. Et si vous ne pouvez pas le demander, parce que votre cerveau n'arrive même pas à trouver les mots justes pour exprimer ce que vous essayez de demander, il vous dit « ce n'est pas grave, il suffit d'y penser et je peux aller au-delà ». Nous pouvons donc avec audace présenter toutes nos demandes au trône de Dieu ce soir, confiant dans le fait qu'il est un grand Dieu qui fait toujours de grandes choses. Je crois que Dieu fait des miracles. Quelqu'un d'autre? Je parle de miracles à l'emporte-pièce, de miracles à couper le souffle, de miracles inexplicables. Quand on prend du recul et qu'on se dit « je ne sais pas, vous savez, je ne sais pas », c'est ce genre de choses. Nous allons prier à ce sujet ce soir. J'aime que notre Dieu nous permette de faire cela, même dans ce cadre. Tout lieu est un sanctuaire où Dieu peut nous rencontrer. J'aime cette occasion unique que nous avons d'être dans ce lieu où de nombreuses célébrités, de nombreuses personnes talentueuses, de nombreuses personnes douées se sont tenues sur cette scène. De nombreuses productions ont eu lieu et dans un lieu où les gens ont été célébrés pour leurs dons, leurs talents, sur ce type de scène. J'aime que dans ce lieu, aujourd'hui, il n'y ait qu'une seule célébrité. Et ce n'est personne sur la scène. J'aime ça. J'aime que la célébrité soit Jésus-Christ. Je ne peux pas vous dire à quel point cela nous soulage. Il n'y a pas de pression pour nous ici parce qu'on n'essaie pas de vous impressionner. Qu'en pensez-vous? Nous allons passer un bon moment ce soir en présence du Seigneur. Je vous en dirai un peu plus sur eux plus tard, mais mes trois fils, vous les verrez peut-être un peu partout. Nous avons tous plongé ensemble dans le ministère, comme l'a dit Anthony. C'est mon frère cadet, et au cas où vous vous demanderiez, tout ce qu'il sait sur la musique, il l'a appris de moi, quoi qu'il en soit. Et mon mari est également présent. Nous avons trois fils, ils ont 14, 12 et 8 ans. Jackson est notre aîné, puis Jerry Jr. et enfin Jude. Jude est notre bébé surprise. Jude. C'est pourquoi je l'ai appelé Jude, parce que c'est le nom le plus proche de l'Apocalypse. Parce que c'est terminé, c'est fini, c'est la fin de la lignée. Jackson, Jerry Jr. et Jude.
1: Jude et moi étions assis ensemble dans un avion et il était assis au-dessus de l'aile. Nos sièges étaient directement au-dessus de l'aile de l'avion et donc il regardait juste l'aile de l'avion. Nous étions suspendus dans les airs, volant vers notre destination. Et je pouvais voir qu'il était hypnotisé par tout ce concept. Que ce tube d'acier est dans l'air, qui nous maintient en l'air, que cette aile est reliée à l'avion. Il disséquait toute la situation et alors qu'il regardait l'aile, il s'est retourné vers moi et a dit « Maman, comment font-ils pour mettre cette aile sur cet avion ?» Et j'ai dit « Buddy, je dois être honnête avec toi, je n'en ai aucune idée. Je n'ai aucune idée de comment ils mettent cette aile sur l'avion. Je ne sais même pas comment ça marche, mais j'ai une idée pour toi, Jude. Tu as un oncle, le frère de leur père, oncle Vaughn. Il travaille dans l'industrie aérienne, il travaille en fait dans l'entreprise où il fabrique toutes les ailes le câblage qui relie les différentes parties de l'avion. J'ai donc vu ça comme un moment propice à l'apprentissage. J'ai dit, tu devrais parler à ton oncle Vaughn quand nous rentrerons à la maison, ce serait une excellente occasion pour toi d'apprendre quelque chose. Et je lui ai dit, tu sais quoi? Tu peux être ce que tu veux quand tu seras grand, Jude, tu sais ça? Tu peux faire ce que tu veux. Si tu veux fabriquer des avions comme ton oncle Vaughn, tu pourras le faire si tu veux. Et en lui disant ça, j'ai dit, mon pote, tu peux être tout ce que tu veux dans la vie. Tout ce que tu veux faire, tu peux le faire. Il m'a regardé et a dit, maman, je ne veux pas faire ce que Vaughn fait quand je serai grand. Je veux faire ce que tu fais quand je serai grand. C'est un de ces moments où tu te dis, bébé, qu'est-ce que tu veux? Tout ce que tu veux, je vais te le donner. Mais attendez. Parce que quand j'ai regardé et j'ai dit, mon pote, que fait maman? Je m'attendais à ce qu'il me réponde, ou du moins à ce qu'il me dise comment il allait réagir. Maman, j'aimerais partager le Seigneur avec les gens. Maman, j'aimerais écrire. Maman, j'aimerais faire une myriade de choses différentes. C'est peut-être ce qu'il aurait pu dire. Mais il s'est retourné et a dit, maman, je veux ne rien faire, comme toi. Tu ne fais rien toute la journée, tous les jours. Tu ne fais rien. J'ai dit, Buddy, tu vois comment les vêtements que tu portes en ce moment sont propres? Comment crois-tu qu'ils soient devenus propres? Il a dit, bah, c'est juste du lavage, c'est pas grand-chose. J'ai dit, mais tu manges tous les jours, tu manges de la vraie nourriture, comment crois-tu qu'ils sont cuits? Et il a dit, ce sont ce que font les mères, c'est pas grave. J'ai dit, mais de temps en temps, il y a un livre, une étude biblique, il y a un petit film. Tu te souviens qu'on a passé 3 mois à le faire, qu'est-ce que tu crois que je fais? Il me dit, tu es juste assise derrière l'ordinateur toute la journée à faire ça. Tu ne fais rien. J'ai rigolé. Et puis j'ai pensé à ce moment-là, juste après la conversation, à quel point cela ressemblait à ma relation avec le Seigneur. En fait, cela a été confirmé parce que le lendemain, et je ne le partage avec vous que pour illustrer ce point, mais le lendemain, après cette conversation avec Jude, mon éditeur m'a envoyé un email. Ils m'ont envoyé un email pour me parler de quelque chose qu'ils savaient que je ne fais jamais parce que je suis en train de suivre 3 fils. Ils m'ont dit, Priscilla, nous voulons juste te faire savoir que Fervent, un petit livre que j'avais écrit, que tu saches qu'il est sur la liste des best-sellers du New York Times. Il a même gagné quelques prix. Ils m'ont dit ça dans l'email et tout ce que j'ai pu faire en le regardant, c'est de glousser parce que c'était juste le jour d'avant que mon fils me disait que pour lui, ce que je faisais n'avait l'air de rien. C'est alors que j'ai conçu quelque chose qui, je l'espère, sera une bénédiction pour la vie des gens. Et le Saint-Esprit m'a dit, c'est exactement comme toi et moi, Priscilla. Parce que je suis dans les coulisses en train d'orchestrer et d'élaborer les chapitres de ton histoire pendant que tu penses que je ne fais rien. Tu pointes un doigt accusateur vers moi en te demandant où je suis et pourquoi je n'entends pas ta demande, pourquoi je n'avance pas dans le sens que tu voudrais que j'avance. Tu supposes que je suis assis et que je t'ignore passivement alors que pendant ce temps, je suis occupée à faire de ta vie une histoire dont tu ne peux imaginer l'ampleur. Je suis venue encourager quelqu'un aujourd'hui qu'il y a un chapitre qui s'écrit en ce moment même avec votre histoire. Je parle de la difficulté actuelle, de l'année difficile de votre mariage, de vos problèmes financiers, de vos difficultés au travail, de vos problèmes avec vos collègues de travail. Je parle de cette collègue de travail, celle qui, si elle vous dit une chose basse, vous allez l'assommer, celle-là. Il y a un chapitre qui est en train de s'écrire, un manuscrit qu'il est en train de rédiger. Un jour, quand nous le verrons face à face, nous verrons l'histoire qu'il a racontée. Et chaque fois que nous aurons une couronne, nous nous retournerons et la déposerons à ses pieds. En disant merci Seigneur pour ce privilège que nous avons eu de vivre une vie en relation avec toi. Ainsi, même avec ses difficultés et même avec ses blessures, nous prions. Et nous prions avec gratitude, nous prions avec reconnaissance, à l'avance, en le remerciant pour la réponse qu'il nous donnera en même temps que ce que nous avons demandé. Ou pour la réponse qu'il est tellement au-delà de notre capacité à comprendre. Et nous prions pour lui faire confiance, pour quelque chose qui a un tel effet d'entraînement générationnel, dont nous ne verrons peut-être jamais l'équivalent chez nos petits-enfants, nos arrière-petits-enfants, nos arrière-arrière-arrière-petits-enfants.
0: Je suis si heureuse des prières d'une grand-mère, d'une arrière-grand-mère et d'un grand-père de ma vie qui ont prié des choses dont ils n'ont pas pu voir le fruit. Mais je suis heureuse qu'il lui ait fait confiance pour qu'il fasse ce qu'il demandait ou quelque chose de mieux. C'est dans cet état d'esprit que je vous invite à prier avec moi ce soir. Comme l'a dit Anthony, nous ne pourrions pas organiser un événement appelé Fervent si personne ne priait avec ferveur. En fait, ce serait une injustice. En fait, nous vous escroquerions si nous venions ici et que nous ne faisions que regarder ce qui se passe. Le but de cette soirée est de vous permettre de rencontrer Dieu. Et la vérité, c'est que si votre vie ressemble à la mienne, vous avez été très occupé. Il y a eu des choses qui vous ont tiré à gauche, à droite. Il y a eu des embouteillages que vous avez combattus. Vous vous êtes rendu à des matchs de football. Et je sais que vous pourriez penser, certains d'entre vous peuvent penser, que je suis assise sur le flanc d'une montagne à jeûner et à prier et à penser à vous. Mais la réalité est que ma vie est exactement comme la vôtre. Tout comme vous, j'ai essayé de trouver une nouvelle façon de cuisiner du poulet pour le dîner. Mes vêtements sont lavés, séchés, mais posés sur la table de la salle à manger en attendant que quelqu'un vienne les plier. Nos vies sont pleines de choses. Et de temps en temps, nous avons juste besoin qu'on nous offre un moment pour rencontrer Dieu. Il est omniprésent. Cela signifie qu'il est partout en même temps. Et je remercie Dieu pour son omniprésence. Ça signifie que où vous soyez assis dans cette salle, peut-être au fond du théâtre ce soir, ou que vous soyez au premier rang, vous pouvez rencontrer Dieu. Que vous ayez déjà prié ou non, que l'idée de parler à Dieu soit nouvelle pour vous, que vous ne sachiez pas s'il faut prononcer des mots précis, la prière n'a rien de magique. Il s'agit simplement de prendre une minute pour lui présenter les besoins que vous avez notés, ceux qui sont encore cachés dans votre cœur, pour le remercier de ce qu'il a déjà fait et que vous avez peut-être négligé en raison de l'augmentation des besoins que vous aviez dans votre vie. Nous vous invitons à vous joindre à nous pour un moment de prière. Et nous allons collectivement couvrir ce soir quelques catégories de prières que nous retrouvons dans la plupart des requêtes écrites. D'ailleurs, si vous n'avez pas écrit de requête, mais que vous souhaitez y participer à un moment ou à un autre, il vous suffit d'en déposer une dans l'une des boîtes. Je sais qu'il y en a à tous les niveaux, vous n'avez qu'à déposer dans l'une ou l'autre boîte, car nous allons toutes les couvrir collectivement. Ensuite, je dirai à ceux d'entre vous qui sont dans la salle comment nous allons couvrir chacune de ces demandes individuellement avant la fin de la soirée. Mais même si vous êtes à la maison, écoutez, priez avec nous. Nous allons prier et inclure vos requêtes dans notre prière de ce soir. Nous allons aborder certaines catégories de prières, vous allez m'aider à le faire. La toute première catégorie de prière que je veux couvrir, parce que nous trouvons que beaucoup de ces requêtes tombent dans ces catégories plus larges, la toute première pour laquelle j'aimerais prier concerne votre mariage. Nous constatons que beaucoup de ces demandes concernent le mariage. La raison pour laquelle j'en parle en premier, c'est que vous savez que l'ennemi, plus encore que beaucoup d'autres choses, en veut vraiment à votre mariage. Si vous êtes marié, il essaye par tous les moyens de détruire, de dissoudre, de désunir votre mariage. Il ne veut pas que vous soyez heureux, il ne veut pas que vous soyez satisfait dans votre relation, il ne veut pas que vous marchiez dans la santé et la plénitude. Nous voulons donc prier pour votre mariage ce soir parce que je vous parie qu'il y a des requêtes qui sont écrites ici qui ont trait à cette relation particulière. Et je crois que si quelqu'un dans cette salle de l'autre côté de l'écran est au bord du divorce, vous êtes sur la corde raide et vous savez qu'à moins d'un miracle, vous n'en sortirez pas tous les deux. Vous êtes au bon endroit ce soir, je peux vous le dire. Car nous connaissons un Dieu qui peut vous arracher au bord du gouffre sur lequel vous êtes, peut-être en train de vaciller ce soir. Nous allons donc prier à ce sujet. Si vous êtes dans cette salle, voici comment vous allez tous m'aider. Si vous êtes dans cette salle ce soir et que vous avez un témoignage, parce que vous vous souvenez d'un moment où vous pensiez que vous et votre conjoint n'alliez pas vous en sortir. Et vous êtes ici ce soir, et non seulement vous êtes encore mariés, mais vous êtes heureux dans votre mariage, et c'est un vrai miracle que vous soyez heureux dans votre mariage. Vous savez que Dieu a fait quelque chose qui a révolutionné votre mariage. Si c'est votre cas, voulez-vous vous lever et être une illustration vivante et visible de la puissance de Dieu dans cette relation, dans nos vies, et rester debout quand vous vous levez? Restez debout, d'accord? Restez debout. Et la raison pour laquelle je veux que vous vous leviez, j'espère que vous pouvez tous le voir, même en haut du théâtre, c'est parce que je veux que vous reconnaissiez que le message pour lequel beaucoup de gens sont venus ce soir, nous n'avons même pas encore ouvert la Bible pour enseigner à partir de la parole de Dieu. Et le message dont quelqu'un a besoin ce soir passe par votre vie. C'est pourquoi le Seigneur les a amenés. Il voulait leur dire à travers votre témoignage que ce qu'il a fait pour les autres, il peut aussi le faire pour eux. Restez donc debout pendant une seconde. Vous encouragez quelqu'un. Ne laissez pas passer ce moment. Regardez dans toute cette salle, de l'arrière à l'avant. Le Seigneur veut encourager quelqu'un ce soir. Il vous soutient. Il vous soutient. Il ne vous a pas oublié. Si vous avez besoin de guérison, que ce soit quelque chose de petit, je dis cela au sens large, car écoutez, même si vous avez juste un mal de tête, cette douleur n'est pas petite pour vous. Une douleur dans le bas du dos, un genou, si c'est quelque chose, une tumeur qui vient d'être diagnostiquée, quoi que ce soit, nous allons prier pour vous ce soir. Si vous avez le cœur ou l'esprit brisé, peu importe, si vous avez besoin de guérison pour vous-même ou pour un être cher, pourriez-vous tendre la main? Nous sommes impatients d'être le corps du Christ et de prier pour vous. Il y a tellement de mains. Ceux d'entre vous qui sont debout, voulez-vous être les premiers? C'est un peu comme si vous rendiez l'appareil à quelqu'un d'autre. Tendez la main à quelqu'un qui est près de vous. Vous lui tendez ce que Dieu a fait pour vous. Et puis ceux qui sont assis, même à côté d'autres personnes qui ont les mains levées, pourriez-vous vous assurer que tout le monde est touché par quelqu'un d'autre? Encore, même si vous avez tous les deux mains levées, prenez-les et posez-les sur le genou ou l'épaule à proximité. Si vous avez l'impression d'avoir été oublié, ne vous inquiétez pas, je vous soutiens, je vous soutiens. Allez tout le monde, pendant 60 secondes, il y a un cœur, une symphonie de prière que nous adressons à notre Dieu. Seigneur Jésus. Père, je te remercie de nous permettre de nous approcher hardiment de ton trône et de te demander quelque chose d'aussi audacieux que la guérison. Seigneur, je te demande maintenant au nom de Jésus, pour chaque cellule de notre corps qui n'est pas sous l'autorité de Jésus-Christ, je prie maintenant au nom de Jésus de réaligner chaque cellule mal placée au nom de Jésus. Je prie que les organes recommencent à fonctionner à 100% de leur capacité. Au nom de Jésus, Seigneur, je prie pour que les tumeurs diminuent au nom de Jésus. Seigneur, je prie pour que les radiographies soient complètement différentes au nom de Jésus. Pour que les tests, Seigneur, soient négatifs et que nous soyons positifs au nom de Jésus. Père, je prie pour que tu guérisses les corps brisés, que tu enlèves la douleur, Seigneur, que tu réduises les difficultés, Père, et que tu fasses en sorte que ce soit si radical que tout le monde doive se tourner vers toi pour te donner la gloire et la louange. Je prie pour que les cœurs brisés soient réparés ce soir, Père. Essuie les larmes de leurs yeux. Rétablis-les, Seigneur, de ce chagrin, de cette trahison, de cette perte, Seigneur. Marche avec eux à travers les flammes. Restaure les esprits brisés, Seigneur, et fais-le pour ta gloire. Nous te donnons notre guérison. Nous te la confions au nom de Jésus. Tout le monde est d'accord avec moi ce soir quand ils disent Amen. Amen. Amen. Au cas où vous vous poseriez la question, la prière n'est pas la seule chose que nous faisons avant de passer aux choses sérieuses. La prière est la bonne chose. Écoutez, vous ne vous en rendez peut-être pas compte, mais c'est en fait ce que vous êtes venu chercher. Vous ne savez peut-être même pas ce que vous êtes venu chercher, je vous dis ce que vous êtes venu chercher. C'est ce qu'il y a de mieux ici. Encore une petite catégorie pour laquelle je pense que nous devons prier ensemble. Prions pour l'Église. Oui, prions pour l'Église. Prions pour... C'est l'occasion de prier ensemble. Dans ce lieu où nous sommes réunis, au-delà des lignes qui nous diviseraient normalement, qu'il s'agisse de lignes confessionnelles, raciales, culturelles ou géographiques, simplement parce que nous ne vivons pas au même endroit, que nous ne fréquentons pas tous la même église. En ce qui concerne le style de culte, il arrive que vous alliez dans cette église parce que vous aimez ce style, que nous allions dans cette église parce que nous aimons ce style, et cela nous divise. Ce n'est pas nécessairement mauvais, pas négativement, mais cela nous divise. Et ici, nous sommes dans un endroit où la seule fois dans l'Écriture où Dieu a ordonné une bénédiction, c'est dans les psaumes où il dit « Là où nous sommes, frères et sœurs, nous demeurons ensemble dans l'unité. » Il dit, en ce lieu, j'ordonnerai qu'il y ait une bénédiction. Nous voici donc dans un lieu où nous nous sommes rassemblés au-delà des lignes qui pourraient normalement nous diviser. Nous sommes unis dans ce lieu, quelles que soient nos différences. Et dans ce lieu ce soir, nous sommes sous un ciel ouvert. La bénédiction ordonnée de Dieu est sur nous. Alors pourquoi ne pas en profiter au maximum et demander à Dieu d'arroser l'église de Jésus-Christ? Et écoutez, quand je parle d'église, je ne parle pas seulement de votre petite église, je suis reconnaissante pour votre église locale. Nous allons prier pour votre pasteur, nous allons prier pour sa femme, nous allons prier pour l'équipe dirigeante. Nous allons demander que le Seigneur mette un mur de feu autour d'eux, afin qu'ils ne soient pas pris dans les pièges de l'ennemi, pour les inciter à l'immoralité ou à des transactions financières qui mineraient le nom de notre grand Seigneur. Nous allons demander à Dieu de leur donner de l'intégrité, de les laisser marcher dans le caractère, la plénitude et la santé. Nous allons demander une nouvelle effusion de l'Esprit de Dieu sur votre église locale. Nous allons demander à Dieu de faire en sorte que votre église soit tellement embrasée par sa gloire que la communauté qui vous entoure ne puisse pas s'empêcher d'entrer dans cette église pour voir ce qui se passe entre ces quatre murs. Mais nous ne pouvons pas nous arrêter là. Nous devons prier pour le corps global du Christ, pour que tout le peuple de Dieu soit enflammé, afin que le réveil vienne dans cette génération, parce qu'il a dit, si mon peuple, qui a été appelé par mon nom, écoutez, il dit, il n'est même pas nécessaire d'évangéliser pour que cette promesse se réalise, vous n'avez pas besoin d'un tas de nouvelles personnes, il dit, si les gens qui prétendent déjà me connaître, s'ils priaient, s'ils cherchaient vraiment ma face, s'ils arrêtaient de faire des bêtises et s'ils commençaient à m'appeler pour de vrai, j'entendrai du ciel et je ferai passer le réveil dans tout le pays. Je me dis donc que ce soir, c'est l'occasion rêvée. En plein cœur de la ville, nous pouvons demander à Dieu d'imaginer votre église locale. Imaginez-vous votre pasteur, l'équipe dirigeante de cette église, imaginez-vous cette famille en particulier dans votre ville. Demandez au Seigneur d'y mettre un mur de feu autour. Allez, juste pour 60 secondes, priez pour un déversement de l'Esprit de Dieu sur votre Église. Seigneur, je prie pour... Seigneur, nous élevons le corps du Christ vers toi dans tous les coins du monde. Et je te demande maintenant pour chaque Église locale qui est représentée dans cette salle, je prie, Père, quelle que soit la tribu, quelle que soit la langue, Seigneur, quelle que soit la dénomination, le style de culte, je prie pour que dans tous les cas, Seigneur, nous ne soyons pas heureux d'impressionner les gens, mais que nous impressionnions l'auditoire d'un seul. Seigneur, je prie pour que tu sois glorifié, pour que tu sois élevé. Seigneur, je prie pour chaque pasteur, chaque femme, Père, l'équipe dirigeante de cette église. Seigneur, je prie maintenant au nom de Jésus de les protéger par une haie de protection. Entoure-les, Père, afin qu'ils ne soient pas pris au piège par les attaques de l'ennemi. Seigneur, je prie pour que là où il entre comme un flot, tu le repousses, Seigneur, afin que les portes de l'enfer ne prévalent pas contre l'église de Jésus-Christ. Nous te demandons l'intégrité, Seigneur, de marquer les leaders de ton église. Seigneur, nous prions pour que tu sois tellement estimé et élevé que nous soyons comme une ville située sur une colline qui prononcera le nom incomparable de Jésus-Christ. Ensuite, Père, je prie pour que partout dans le monde, nous nous rassemblions dans l'unité. Pardonne-nous, Père, là où nous avons été divisés, là où nous avons jugé et critiqué. Père, l'ennemi est si heureux de voir le peuple de Dieu divisé. À partir d'aujourd'hui, Seigneur, aide-nous à nous aimer les uns les autres et, ce faisant, à rendre gloire à ton nom. Nous t'honorons ce soir, Seigneur. C'est au nom de Jésus que nous prions. Amen. Amen. Vous vous souvenez de ce passage du roi lion? J'y ai pensé aujourd'hui parce que le roi lion est dans la salle à côté. Vous vous souvenez de ce passage du roi lion où Simba pense qu'il est grand et méchant parce que maintenant il a grandi et les hyènes sont là, elles disent « Tu es sérieux, petit garçon ?» Il est tout petit, il s'approche d'elles et leur fait « Waouh !» Et elles sont comme... Et il est... Et elles disent « Sérieusement, ça ne va rien donner ?» Il essaye encore. Et elle rit aux éclats parce qu'elles se disent, ce petit lionceau ne peut rien nous faire. Simba est tellement bouleversé qu'il n'arrive pas à croire qu'il ne les menace pas et qu'il ne les intimide pas du tout. Il va essayer encore une fois. Il ouvre donc la bouche pour rugir. Et c'est plus fort, le plus profond des rugissements. Même Simba est choqué d'avoir produit un tel bruit. et les hyènes s'éloignent en trottinant, car ce jeune lionceau a acquis une vaillance dont il n'était même pas conscient. Il ne savait pas que son père Mufasa arrivait à l'arrière. Il se tenait derrière Simba pour l'aider à effrayer l'ennemi. Et voici ce que je veux dire. Lorsque vous priez, ce n'est plus seulement vous qui essayez d'attaquer l'ennemi avec votre petite personne, timide et triste. Vous avez maintenant le pouvoir du Dieu Tout-Puissant qui se bat pour vous.

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1: Le deuxième principe de communication que je souhaite partager avec vous est ce que j'appelle le principe de dire la vérité avec amour. D'accord ? Ce principe aidera les couples à éviter que leurs désaccords ne se transforment en disputes. Tournez avec moi, si vous le voulez bien, vers le livre des Éphésiens, chapitre 4, verset 15. Remarquez ce qu'il dit. « Mais en disant la vérité dans l'amour, nous devons grandir. » Ces deux choses vont de pair. « Mais en disant la vérité dans l'amour, nous devons grandir. » Maintenant, remarquez ce qu'il dit. Ce n'est pas une bonne traduction. Je vous dirai ce qu'est une bonne traduction dans un instant. À tous égards, en celui qui est la tête, Jésus-Christ. Même si j'ai utilisé la New American Standard, j'ai opté pour quelque chose de plus littéral. Cela ne rend pas vraiment compte de ce qui est dit ici. Ce que cela signifie réellement en grec, c'est « Mais en disant la vérité dans l'amour, nous devons grandir en celui qui est la tête, Jésus-Christ. » Maintenant, vous devez comprendre de quoi traite ce verset. Ce verset traite de la maturité spirituelle, et l'un des signes de la maturité spirituelle est d'être capable de dire la vérité avec amour. En fait, être capable de dire la vérité avec amour est l'un des plus grands signes de maturité. Écoutez-moi, tout le monde peut dire la vérité. D'ailleurs, vos enfants le font tout le temps.